0: passer, aller les chercher dans la discothèque de Radio Vedette avec la voiturette de golf. Et comme c'est pas toujours très bien classé, parce qu'on est passé d'un classement chronologique à un classement
1: par couleur, on a fait par couleur. Par couleur, alors c'est pas du tout pratique.
0: Par région.
1: On regrette, hein, on regrette.
0: Et puis maintenant, on est par ordre alphabétique, mais sauf que tout n'est pas bien classé. Et
1: oui,
0: donc,
1: parce que, alors les stagiaires de troisième classent des fois au prénom de l'artiste et non pas à son nom de famille. Donc,
0: Et
1: certains ignorent jusqu'à l'ordre alphabétique.
0: Exactement.
1: Donc, on a vraiment des soucis.
0: Et d'un autre côté, avec Iki, on est pour l'innovation. Donc, et on est pour la jeunesse. Donc, si on voit un jeune qui fait quelque chose de stupide, on se dit, non, c'est peut-être pas stupide, c'est peut-être une innovation.
1: Oui, c'est différent.
0: 99 chances sur 100 que ce soit finalement stupide. Mais peut-être innovant également. Hein.
1: C'est comme les bêtises de Cambrai.
0: Alors, vas-y, Kiki.
1: Bah, c'est un bonbon qui a été fait parce que un jeune pâtissier a fait une erreur et a mis de la menthe dans des bonbons. Et en fait, en le mangeant, ils se sont rendus compte que c'était plutôt pas mal. Même si on ne met pas d'habitude autant de menthe dans ce genre de bonbons. Et on a gardé, ça s'appelle donc les bêtises de Cambrai.
0: Bah, tu vois. Alors nous, l'équivalent de la bêtise de Cambrai, ce serait le tourteau fromager, qui avait un peu trop brûlé.
1: Ah ouais.
0: Et que les gens ont goûté et ont finalement trouvé ça bon.
1: Je pense que dans la cuisine, il y a beaucoup de choses qui sont liées à des erreurs. En particulier, on dit que le fromage est sans doute lié à quelqu'un qui avait oublié du lait dans certaines conditions, on va dire, pas climatiques, mais d'humidité ou je sais pas quoi. Et ça a fait du fromage et donc ils en ont déduit que s'ils mettaient du lait dans tel endroit pendant tant de temps, ça ferait du fromage.
0: Est-ce que c'est pas un petit peu l'histoire de Radio Vedette ?
1: C'est exactement l'histoire du fromage. Hein.
0: On est pas loin du fromage, pas loin de la bêtise de Cambrai et surtout très près du tourteau fromager. Le tourteau fromager est une spécialité du Poitou-Charentes qui maintenant est connue au niveau national et peut-être même
1: mondial, hein.
0: Au niveau international. Pourquoi, Kiki ? Parce que c'est vendu chez Lidl.
1: Ah, d'accord.
0: Et que on retrouve des Lidl partout
1: dans le monde.
0: Dans le monde, il y a peut-être.
1: Enfin, peut-être en Europe. Je ne sais pas s'il y en a.
0: En Europe, en tout cas, c'est sûr. Les Lidl font des journées, ou des semaines du terroir. Ils font aussi des semaines, par exemple, italiennes ou allemandes.
1: Mais fais pas de pub pour Lidl, moi j'aime pas cette marque.
0: Et j'imagine qu'il y a certains pays où ils font la journée
1: Poitou-Charentes
0: avec le tourteau fromager.
1: Vous aurez tort de pas le faire, c'est tout ce que je peux dire. Le twist ?
0: Le twist ? C'est notre émission annuelle ?
1: Le twist ?
0: Allez,
1: c'est parti.

0: crois qu'on a oublié de dire le titre de la chanson, Kiki.
1: Je laisse les auditeurs deviner.
0: Devinez le titre de la chanson, c'était Danny Logan et les Pirates, qui était un petit peu, mais de très loin, les concurrents des Chaussettes Noires, avec leur tube « Je bois du lait ». J'aime beaucoup Danny Logan et les Pirates. Je n'ai pas fini ce que je voulais dire avant le morceau, Kiki. Avant le morceau, disais donc que ma compagne me reprochait de consacrer trop de temps à Radio-Vedette. Et donc, j'en étais en train d'expliquer, effectivement, que ça prend énormément de temps et que c'est ma raison de vivre. Mais au-delà de ma raison de vivre, Kiki, c'est que nous avons une responsabilité par rapport aux auditeurs. Oui. Et c'est ça que je lui ai dit. Je lui ai dit, mais tu te rends pas compte.
1: On va pas les laisser tomber. Hein.
0: Tu te rends pas compte la place de Radio Vedette
1: dans les cœurs des gens,
0: dans la vie.
1: Ça fait un trou dans le cœur quand il n'y en est plus là.
0: Exactement.
1: Si on n'est plus là.
0: Alors,
1: imaginons.
0: Exactement. Il y a les gens qui écoutent Radio Vedette toutes les semaines et qui sont fidèles. Donc là, ça fait une demi-heure par semaine. On est à plus de 720 émissions. Imagine Kiki que c'est 300 heures.
1: Ouais.
0: Tu te rends compte ?
1: Ah, c'est difficile. Et ça fait combien de jours, ça, 300 heures ?
0: Eh ben, tu divises par 24 heures. Ouais. Mais bon, 24 heures de Radio Vedette non-stop, ça me semble difficile. Mais ça veut dire
1: c'est
0: que...
1: Les auditeurs peuvent se lancer dans un marathon. Hein. Ça nous fera plaisir.
0: Il y a des gens, disons, on divise par 4. Enfin... 30 divisé... Enfin bon, ça fait on est quand même... Il y a peut-être des gens qui ont consacré une semaine complète
1: de leur vie
0: à Radio Vedette. Est-ce que tu te rends compte un petit peu de l'impact qu'on a pu avoir sur ces vies, sur ces existences, des existences qui parfois n'avaient pas de but? Et bien, grâce à Radio Vedette, tout s'est éclairci, tout est devenu limpide.
1: Et surtout niveau musique, ils ont vu qu'il y avait une variété, alors que souvent la musique est assez stéréotypée sur les ondes, hein, il faut dire.
0: Ah bah il y a peu d'émissions.
1: Là,
0: vont...
1: je pense que nous, on est les spécialistes des grands écarts.
0: Tout à fait. Tout à fait.
1: On pourrait dire ça, ouais.
0: Donc voilà la réponse à la question.

0: Mr. Badge.
1: Et c'était visiblement un moyen de s'exprimer. À l'époque, on pouvait exprimer son mécontentement grâce à son badge.
0: C'est vrai que ça fait longtemps que je ne porte plus de badge, mais j'ai pendant des années porté des badges
1: Sur une veste en jean, je me souviens.
0: Favoris, tout à fait.
1: Une veste en jean.
0: Et Kiki, on a déjà fait des badges musique et respect. Souviens-toi.
1: Ouais. Et je sais même pas s'il m'en reste un. J'ai dû les donner, les perdre.
0: Le mien a rouillé.
1: Oui, moi aussi, il a dû rouiller à un moment.
0: À cause certainement de la pluie, j'imagine.
1: De l'eau, ouais.
0: En tout cas, c'est certainement de l'eau. mais on en avait dû en faire quelques-uns. Ils sont tous partis. C'était les badges musique et respect.
1: C'est vrai.
0: Ce qui permettait que les fans de Radio Vedette se reconnaissent entre eux.
1: Ah oui.
0: Et puissent échanger ensuite. Et Kiki, je sais que tu as déjà cité cette anecdote du sac musique et respect en région parisienne, en plus,
1: oui,
0: la capitale.
1: Ah oui, oui. Ah oui, il faut que je la raconte. Alors c'était...
0: Bah, oui. Est-ce qu'on l'a déjà raconté ?
1: Une amie qui est venue dans une petite galerie. Une amie, c'est Kumi Solo, que je salue avec Romain Solo et Mio Solo aussi. Et qui est venu dans une galerie, et mon pote qui tient la galerie, c'est Kérosène, je le salue aussi, il a vu Kumi qui est venu avec un sac musique et respect. Il a dit, mais c'est pas possible, mais qu'est-ce que...
0: Mais non,
1: que...
0: c'est la fille qui a dit, tiens, c'est le même sac.
1: Ah oui, c'est le même sac, oui.
0: C'est le même sac qu'on a à la maison.
1: Ah voilà, c'est ça, oui.
0: Et ton... alors, je te raconte tes anecdotes. Ouais. Tu vois, comme quoi
1: tu
0: ça
1: vois,
0: sert.
1: Tu vois, on reconstruit l'anecdote, peut-être que l'anecdote de la girafe n'a jamais eu lieu.
0: L'enfant dit... On a ce sac à la maison.
1: À la maison, ouais.
0: Ton ami Kérosène dit « Ce n'est pas possible, c'est un sac extrêmement rare qui vient de Poitiers.
1: Ouais. »
0: Et les parents disent « Mais si, nous avons le même, nous sommes amis avec Kiki Fruit. »
1: Oui, voilà, c'est ça.
0: Ce que je voulais aussi dire aux auditeurs...
1: Bravo à Mio quand même, qui a des bons yeux. Hein, Mio que je salue.
0: Et qui reconnaît et qui sait la valeur des choses, alors qu'il est très jeune.
1: Elle est très jeune.
0: Elle est très jeune, pardon. Kumi Solo, je le cite, a un de ses morceaux dans la série Emily in Paris.
1: Ah oui.
0: En début de le premier morceau, je pense, en France, du premier épisode de cette série, que je ne qualifierai
1: pas. Et à quand Emily in Poitiers ?
0: Alors le jour où on vous fait un questionnaire où on vous demande quel est le lien entre Emily in Paris et Radio Vedette, vous saurez.
1: Ouais.
0: Et Emeline Poitiers, pourquoi pas.
1: Why not ?
0: Ça reste à faire. 33.

0: Ouh là là là.
1: Ouh, c'était les fantômes.
0: J'adore le twist, Kiki. Et à chaque fois qu'on fait cette émission spéciale twist, c'est un moment de bonheur. Il me semble qu'on a déjà fait exactement la même émission avec la même tracklist. Est-ce que c'est possible?
1: C'est pas impossible.
0: Mais de toute façon, on va y venir. Hein. On va y venir.
1: Mais est-ce que les auditeurs, à moins qu'il y ait vraiment des oufs qui regardent tous les épisodes pour voir si on a déjà fait cette émission avec le même tracklisting?
0: Oui.
1: Il y a peu de chances quand même qu'on soit débusqué.
0: Qu'on se fasse repérer, sauf si je le dis à l'antenne. Mais
1: ouais, voilà, c'est ça. Donc on va l'effacer. Je préviens les auditeurs, on va effacer ce qu'on vient de dire pour qu'on soit pas accusé de fainéantise.
0: Ouais, au montage. Kiki, surtout, ce que ça veut dire, c'est que Radio Vedette, on a trouvé la solution pour faire cette émission à l'infini. Un, on répète les mêmes anecdotes. Deux, on parle de jingle la moitié de l'émission. Ça, on s'en lasse pas. Et trois, on change un tout petit peu les listes de morceaux. Et puis...
1: oui, juste l'ordre.
0: On peut même changer l'ordre. Et en fait, on peut même faire des combinaisons. Et à la fin, je pense qu'on aura Radio Vedette jusqu'à la fin des temps.
1: On peut faire une émission twist et disco où on passe un morceau de twist, un morceau de disco.
0: Exactement.
1: Ça peut être... on n'a jamais fait ça des...
0: Et puis un morceau de twist disco si jamais on en trouve un. Mais Kiki, ce que ça veut dire, c'est que c'est rassurant. Parce que pourquoi les gens écoutent Radio Vedette? Parce que c'est tout le temps la même chose. C'est une émission qui parle d'elle-même. Donc comme ça, on ne peut pas se lasser.
1: On est méta.
0: On est complètement méta. Et,
1: mais
0: et...
1: pas méta de Zuckerberg. Hein. Méta.
0: Ah oui, il y avait presque un jeu de mots là, Kiki. Mais en tout cas, on peut écouter Radio Vedette pendant des années, s'arrêter.
1: Sans se lasser.
0: Des années. Revenir à Radio Vedette, oui. On sera toujours au même
1: c'est
0: point.
1: C'est comme une maison de famille, tu sais, dans laquelle tu reviens.
0: Exactement.
1: Quand t'as fait un grand voyage.
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0: Et je tiens à préciser pour les auditeurs que ce disque était vendu avec
1: un porte-clés.
0: Un porte-clés, bravo.
1: Yeah. Et ça a été la grande, grande mode des porte-clés pour les auditeurs qui ne le savent pas. Dans les années 60, c'était vraiment un gros truc, le porte-clés. Aujourd'hui, tout le monde s'en fout. Et je trouve que c'est bien dommage.
0: Il y a des gens qui vendent des collections entières de porte-clés.
1: Exactement.
0: À Emmaüs Poitiers, il y en avait des...
1: Et bien justement, j'avais acheté un petit chat en plastique des années 60, porte-clés à Emmaüs. J'avais trouvé ça un peu cher. Je ne sais plus combien c'était, mais c'était de toute façon un peu trop. Et un beau porte-clés, Kiki,
0: ouais.
1: C'est beau.
0: Ah oui, oui.
1: Moi, j'aime bien avoir un... On a des clés. Tant qu'on a des clés, vaut mieux avoir un porte-clés, non ? Qu'est-ce que t'en penses ?
0: Tout à fait, parce que si elles tombent, ça fait plus de bruit. Si on les perd, on les voit plus.
1: Et puis on reconnaît quelle clé le porte-clés avec le petit chat en plastique.
0: J'ai récemment...
1: Je te le montrerai, Kiki, tu me diras si tu l'aimes.
0: ...était dans une maison où on m'avait donné les clés et en fait, ça s'est révélé ne pas être les bonnes clés. Sauf
1: bah,
0: que
1: évidemment.
0: Quand vous êtes à 2h30 de l'endroit où... Eh bien, vous regrettez que les personnes n'aient pas mis un porte-clés qui permette de reconnaître quelles sont les bonnes clés et quelles sont les mauvaises clés.
1: Non, mais c'est très surprenant. C'est la mode de certains objets qui durent un temps et après qui disparaît. Aujourd'hui, les gens s'en foutent complètement.
0: Alors, pour te contredire, j'ai une amie et collègue qui s'appelle Isaline, je la salue. J'ai dit un truc un jour qui l'a fait rire et elle m'a fait un porte-clés avec ce que j'avais dit en petites lettres. Comme vous savez, il y a des bracelets pour les enfants et donc elle m'a fabriqué un porte-clés personnalisé.
1: Bah ça, c'est sympa.
0: Et ma fille aussi fait des Scooby-Doo qui permettent aussi de faire un porte-clés.
1: Mais les Scooby-Doo aussi, ça a presque disparu.
0: Eh bien, ça peut revenir. Et d'ailleurs, j'allais tout le temps en commander dans le magasin de peinture et d'accessoires de...
1: D'artistes.
0: Oui, voilà, c'est ça. Mmh. Et à force d'en commander, finalement, ils en ont eu dans leur magasin. Donc, il devait y avoir une demande quand même.
1: Moi, ce que j'aime par-dessus tout, ce sont les sièges en fil de Scooby-Doo.
0: Ah oui,
1: tu sais, au
0: gros
1: lieu de...
0: truc là, oui.
1: Non, au lieu de tresser avec de la paille, c'est en fil de Scooby-Doo.
0: Ah oui, d'accord. Mm. Oui.
1: Non, ça t'inspire pas.
0: Si, tout à fait.
1: Écoute,
0: on m'a toujours
1: Kiki,
0: dit...
1: y a un potentiel pour relancer les porte-clés. Je pense que Radio Vedette sera à la pointe de la mode. Il faut qu'on se lance.
0: C'est clair.

0: Ah.
1: Ya, ya, ya.
0: Annie-Philippe.
1: Ouais.
0: Quand il n'y avait pas l'autotune pour corriger les chanteuses qui chantent faux, il y avait aussi la possibilité d'enregistrer deux voix et d'arriver à une sorte d'harmonie.
1: Ah oui, oui.
0: Ah, je te conseille d'écouter le morceau qu'on vient d'entendre au casque. Et parce que la voix d'Annie-Philippe n'est pas très juste.
1: Ah oui.
0: Mais ça fonctionne, ça fait une, ça fait un, et surtout j'adore ce morceau. Enfin, c'est,
1: ah
0: un,
1: oui, oui, c'est un tube.
0: Tube. Tout est bien. Et même
1: les paroles.
0: Je veux dire, ça te...
1: Quand je suis seul chez moi et là il y a.
0: Et oui. Alors ça c'est pas les paroles, c'est la guitare, mais.
1: Oui.
0: Mais en tout cas on a compris.
1: Mais il y a une connexion entre les paroles et la.
0: Entre la musique et les paroles. Mais c'est un morceau qui encourage. Qui donne envie d'aller de l'avant.
1: Ouais.
0: On m'a toujours dit, et puis j'attends, et ça viendra bien un jour, toi. C'est un peu ça le...
1: Mais il ne faut pas que ça t'introuve non plus, quoi.
0: Alors c'est, je pense, Kiki. Alors là, c'est ma théorie. Ouais. Et tu vas me dire je suis un petit peu superstitieux.
1: Ouais.
0: Mais je pense que c'est quand t'en as marre d'attendre, que tu n'attends plus rien, que là,
1: ça arrive.
0: Comme par hasard, ça arrive.
1: Ah
0: mais
1: ouais, ouais,
0: mais tu
1: ça.
0: Peux pas tricher.
1: Oui,
0: tu peux pas
1: ça.
0: Dire non,
1: peux
0: mais
1: pas
0: je m'en fous.
1: Semblant,
0: tu
1: m'en fous,
0: peux pas faire semblant. Ouais. Faut vraiment que t'en aies plus rien à faire. Ouais. Et là, tout d'un coup, l'amour frappe à la porte. Et alors là, il faut pas oublier d'ouvrir
1: en fait,
0: son cœur.
1: Je crois que les êtres humains aiment bien l'air de que les autres n'en ont pas grand chose à faire de l'amour parce que ça veut dire qu'ils ont d'autres choses dans la vie.
0: C'est ça. Il faut pas sentir la misère et la misère affective.
1: La misère sexuelle. Et on se quitte avec. On a ouvert avec les pirates et on finit avec les pirates.
0: Allez, bonne semaine à
1: Allez,
0: tous.
1: Bonne semaine, ciao, ciao.
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petit jingle. 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

0: Et tu me gardes le meilleur pour la fin ?
1: Toujours Mimi, comme le best-of du vendredi.
2: Cette année, dans l'agité du local, le vendredi avait pris une habitude nouvelle. On y fabriquait un best-of. Le mot est arrivé comme ça, en fait, un intitulé plutôt pratique. Oui, cette année, le vendredi, on reprenait la semaine par l'oreille. On rassemblait quelques extraits, on faisait revenir des voix, on donnait une seconde vie à ce qui, sans cela, serait resté dans des fichiers ou entre deux émissions déjà passées. En préparant celui-ci, le dernier de la saison, j'ai buté sur l'expression « best-of », « le meilleur d'eux ». En fait, ça s'est mis à me gêner un peu. Le meilleur devant des voix humaines semble être un concept un peu étroit, il voudrait des vainqueurs. Il suppose qu'il y aurait quelque part une évidence, une phrase qui l'emporte, un rire plus valable ou alors une émission plus belle qu'une autre. Or, la radio m'a appris assez vite le contraire. Ce qui compte, c'est parfois une petite déviation dans la voix ou encore un invité qui perd le fil et qui, pendant qu'il le cherche, laisse apparaître quelque chose de plus juste que son sujet. Est-ce que vous voyez ce que je veux dire ? Une phrase sans après qui garde la chaleur de celui ou celle qui l'a dite. C'est ça qui est beau. Quand on réécoute, on n'entend plus seulement l'information, on entend les gens derrière ce qu'ils sont venus présenter. Alors faire un best-of n'est pas si simple que ça finalement. Il faut couper, il faut faire une émission, il faut accepter que tout ne revienne pas. Mais en préparant ce dernier best-of, j'ai senti combien une saison de radio ne se laisse pas réduire à ses plus beaux passages. Elle existe aussi avec ses à côté, avec les discussions avant l'antenne, avec les sourires qu'on ne voit pas, mais que l'on entend, en tout cas j'espère. Aujourd'hui, je ne vais donc pas prétendre vous proposer le meilleur de l'agité du local, ce serait trop étranger à ce que j'ai voulu faire de cette émission. On va revivre des moments avec ces gens que j'ai pris plaisir à recevoir, avec ce qu'ils portent d'élan, de passion. J'ai gardé quelques passages, quelques voix que j'avais envie de ramener une dernière fois à l'antenne, puisqu'en les réécoutant avec vous aujourd'hui, ils ont encore une température. Une émission laisse toujours derrière elle plus de choses qu'elle ne peut en reprendre. Et ce qui manque aujourd'hui ne comptera pas moins, il continuera simplement ailleurs dans ma mémoire, peut-être dans la vôtre, dans le trajet d'un invité rentré chez lui après le direct, dans une phrase entendue par quelqu'un au volant. Je n'ai pas bien conscience de ce qui reste après chaque direct. Alors appelons ça un best-of, puisque c'est le nom de l'exercice, mais entendons-le autrement. Le meilleur comme ce qui a été gardé du vivant. Le vivant, c'était le rendez-vous entre nous de chaque jour, aujourd'hui pas plus, pas moins qu'un autre. C'est le dernier best-of de l'agité du local et ça commence maintenant.
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2: 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Alors il y a des festivals qui naissent d'une grande structure, d'un cahier des charges, d'une stratégie culturelle bien ficelée. Et puis il y a ceux qui commencent bien autrement, par une bande d'amis, des années passées ensemble à l'école de musique, des projets partagés, je le disais, une envie de faire quelque chose à plusieurs. Et peut-être aussi de cette idée folle ou pas, transformer une passion pour la pyrotechnie en grand moment collectif. C'est comme ça qu'est né le festival Les Pléiades à la Brûlatte. La troisième édition aura lieu le 27 juin 2026 au stade de la Brûlatte avec comme invité, comme organisateur, mes invités justement aujourd'hui, Marion et Éloane. Vous êtes tous les deux donc les co-organisateurs de l'événement. Pour commencer, j'ai envie de vous demander, Les Pléiades c'est un festival de musique mais c'est aussi donc une histoire d'amitié. Je préférais que ce soit vous qui me racontiez le début de ce projet.
4: À la base de ce projet, on était quatre amis du conservatoire de Laval au Paul Loiron, Nathan, Yanis et Axel, et moi, Éloane, et on s'est séparés pour les études supérieures, et on a décidé de trouver un prétexte pour continuer à se voir et à faire des projets comme on faisait lorsqu'on était adolescents, et c'est comme ça qu'est venue l'idée des Pléiades. On faisait une soirée à la fin des cours chaque année pour fêter le début de l'été entre copains. Et on s'est dit que ce projet pouvait plaire à plus de monde et on a décidé de monter une asso en 2023 et de proposer cette soirée conviviale au plus de personnes locales. Voilà.
2: Et alors si on parle du nom du festival, qu'est-ce qu'il évoque ? Comment est-ce que l'idée est arrivée ?
4: L'idée, elle est arrivée parce qu'on souhaitait mettre en lumière le feu d'artifice. Et on disait qu'on rajoutait des étoiles dans le ciel pour les enfants et pour les plus grands. Et on avait aussi cette volonté de créer une constellation entre les différentes associations et un maillage culturel assez fort, avec des partenariats comme le Trianon, le cinéma associatif du Bourgneuf-la-Forêt ou la Voix de Garage à Olivet et l'espace jeune de Port-Brié, sa coule de source.
2: Le festival met beaucoup en avant la Brulatte et son patrimoine local. Qu'est-ce que ce village apporte à l'identité des Pléiades ? Marion, peut-être ?
5: Nathan, à l'origine, qui organisait ça chez lui, habite à la Brulatte. Donc, ce qui fait que ça a continué de se faire là-bas. On a eu énormément de personnes qui vivaient à la Brulatte, qui nous ont aidés dès le départ. Et on ne voyait pas d'autre idée que de continuer là-bas avec tous ces gens qui nous ont aidés dès le départ, en fait.
2: On parle d'un festival accessible à tous. Ça, c'est vraiment important, je crois, dans les valeurs que vous portez. Concrètement, comment cette idée se traduit dans les tarifs, dans l'accueil, dans les horaires, dans l'ambiance ? Comment vous construisez ce programme ?
4: Sur la programmation, dans un premier temps, avant de parler des tarifs, on réfléchit à la programmation pour qu'elle soit adaptée aux enfants et que progressivement, on bascule vers une programmation plus adapté aussi au monde universitaire et étudiant. Mais le feu d'artifice marque un vrai tournant à 23h30, avec jusque-là des jeux pour enfants et du maquillage l'après-midi, le partenariat avec le conservatoire et les jeunes qui viennent jouer sur la scène, et une programmation rock, pop et électro, mais adaptée aux enfants et qui peut leur donner envie de venir dans des festivals plus tard aussi.
5: Oui, et puis comme disait Éloane, on commence dès l'après-midi, ce qui permet vraiment aux plus jeunes de pouvoir avoir accès, parce que festival veut dire aussi souvent nuit et tard, et là vraiment ça permet d'avoir permettre aux enfants d'être là même durant l'après-midi.
4: Et pour les prix, en fait, on a décidé d'opter pour une politique tarifaire avantageuse, parce que pour une famille, ça peut coûter cher de venir en festival si tout le monde paye un tarif plein. Donc c'est gratuit pour les moins de 12 ans, et c'est 9 euros pour les 12-18.
2: On parlait d'une programmation musicale éclectique aussi. Alors, qui est le programmateur ? Comment est-ce qu'on invite les groupes ? Vous avez un attachement au local pour la programmation musicale, encore une fois.
4: Oui, on essaye du mieux. Chaque année, au sein de l'asso, on essaye de tourner les rôles pour rendre le projet plus pérenne et de ne pas fixer les postes à chacun. Donc, cette année, le programmateur, c'était Antoine Deforge. Et l'année dernière, c'était Yanis Di. Et ils font un travail de longue haleine toute l'année pour essayer de trouver des artistes émergents ou qui ont déjà fait leurs preuves au sein de l'émergence. Et cette année, on accueille par exemple Bloodflower, qui vient de Bourgogne et qui est un duo qui a eu l'occasion de se produire aux Trois Éléphants. Et c'est un des exemples de groupes musicaux mayennais qu'on peut accueillir. Voilà.
2: Le festival dure de 15h à 4h du matin. Je crois qu'on est sur ces horaires-là. Comment est-ce qu'on construit une journée et une nuit de festival pour que le public reste embarqué jusqu'au bout? J'imagine que selon les tranches horaires, on mise sur effectivement une certaine tranche d'âge, un certain public, et on crée une ambiance qui va s'adapter aussi aux horaires et au public cible.
5: C'est vrai que ça a été un vrai défi pour nous, même au niveau de la recherche des groupes, toujours adapté en fonction de l'horaire. C'est pour ça qu'en début d'après-midi, on va avoir des groupes qui s'adaptent un peu à tous, vraiment accessibles à tous. Et plus en fin de journée, des choses qui sont plus pour les adultes ou pour les adolescents et jeunes adultes.
2: J'imagine aussi qu'au niveau de l'équipe bénévole, on doit faire une équipe assez dense, assez conséquente pour tenir toutes ces tranches horaires-là.
5: Alors là, on a beaucoup de chance. On a beaucoup de chance parce qu'on a une équipe bénévole qui est toujours très présente, toujours là pour nous aider. On peut vraiment compter sur eux et juste un grand merci à toutes ces personnes qui nous aident chaque année, quoi.
4: L'avantage de cette équipe bénévole, c'est qu'elle reste quand même assez ouverte et chaque année, on arrive à accueillir des nouveaux bénévoles qui ne connaissent pas les membres déjà constituants et qui arrivent à s'intégrer et à vraiment prendre part au projet et à trouver leur place. On les a vus les deux dernières éditions et on peut compter sur une super équipe bénévole à la restauration. C'est le stand des darons qui est l'ensemble des parents du bureau et qui assure la restauration pour tous les festivaliers de 15h au moment du goûter avec les crêpes jusqu'à tard la nuit quand il faut encore manger.
2: Génial, là on est le 10 juin aujourd'hui, le festival a lieu donc le 27 juin. Est-ce qu'on cherche encore des bénévoles à ce moment de l'année ou est-ce qu'on on est déjà complet, on a déjà tout ce qu'il faut ?
5: Non, évidemment, s'il y a d'autres gens qui sont intéressés, on est très preneurs. Les festivals, c'est une grande famille et on est heureux d'accueillir tous ceux qui souhaitent nous aider dans notre projet.
2: Puis j'imagine que tout au long de l'année, il y a des différentes missions. Il y a le jour même de l'événement, mais en fait, on peut rejoindre cette grande famille pour construire la prochaine édition aussi avec vous.
4: Oui, c'est tout l'intérêt aussi, si vous avez envie de venir rejoindre et voir comment est-ce qu'on organise un petit festival de l'intérieur avec vraiment un impact local assez intéressant. C'est possible de venir vers nous, d'envoyer un mail sur notre site internet et de venir. C'est comme ça que Marion, tu nous as rejoint cette année en voulant découvrir comment est-ce qu'on organise un festival en fait.
2: Super. Le Feu des Pléiades est présenté donc quand même comme le cœur du projet. Qu'est-ce qui différencie justement un spectacle pyro-musical d'un feu d'artifice classique ?
4: Le feu d'artifice classique, il est tiré en continu avec de la musique, par exemple, au 14 juillet. Mmh. Et la différence avec le pyro-musical, c'est que la musique est synchronisée au produit d'artifice en rythme. Et pendant 8 à 10 minutes, l'histoire qui est racontée par Nathan, qui crée complètement le spectacle, nous emmène dans un voyage. Cette année, ce sera sur le thème de la dernière conquête spatiale. Et entre chaque tableau, un feu d'artifice est constitué de 5 tableaux, 4 ou 5 tableaux. Et entre chaque tableau, des comédiens auront prêté leur voix pour mettre en mots les tableaux et raconter une histoire pour illustrer le feu d'artifice.
2: Nathan, est-ce que c'est l'artificier depuis le début du projet peut-être ?
4: Oui, c'est ça. Nathan, c'est l'artificier au début du projet. C'est de lui que notre passion commune est née. C'était surtout la sienne à la base. Il a créé son propre système de tir en étant adolescent. Et il l'a dit, et c'est comme ça que les soirées sont venues. Il voulait essayer son système de tir. Et aujourd'hui, il est passé artificier professionnel. Et on a pu donc monter en gamme, en produit et en qualité. Et depuis le départ, c'est ce qui fait qu'on arrive aussi à se démarquer et à attirer les enfants et les gens qui aiment les produits.
2: J'ai pu le dire au début de notre échange. Ce festival est né justement d'une bande d'amis. J'imagine que les soirées sont assez singulières quand dans la bande, il y a un copain comme ça qui a cette passion-là et puis qui est en train de travailler dans son coin. Enfin, personnellement, moi, je n'avais pas d'amis artificiers qui bricolaient, qui faisaient ces expériences. Ça peut être un peu dangereux, même j'imagine qu'il y a des anecdotes qui doivent être un petit peu rigolotes.
4: Oui, c'est vrai que c'est assez rigolo vu que c'est récurrent pendant les soirées qu'on se dise à 23h, allez hop, on va allumer des flambeaux et on va se balader dans la forêt ou on va tirer des pétards parce qu'en fait c'est une passion et c'est chouette de la mettre à disposition des autres dans un cadre sécurisé et de pouvoir offrir vraiment quelque chose de travaillé et pas anecdotique.
2: Toujours le sentiment que la passion, on la vit chacun à une autre manière. Le feu d'artifice, c'est, on le rencontre, nous, plus au quotidien, dans des événements comme ça, ponctuels de l'année, des événements un peu nationaux. Comment vous auriez envie de nous en parler, peut-être de votre attrait pour cet art ? Je pense qu'on peut vraiment parler d'un art. Là, vous créez des tableaux, on parle de tableaux, on parle d'histoire, on parle de comédiens. Finalement, on peut porter un regard un peu différent, peut-être que de celui qu'on projette habituellement sur ce qu'est un feu d'artifice. C'est pas juste un moment distrayant, je pense que c'est aussi une histoire, une ambiance, des émotions.
5: Bah là, en fait, contrairement à quelque chose de très simple qu'on pourrait avoir dans la vie courante, sur ces événements nationaux, là, on se retrouve vraiment plus face à un vrai spectacle, comme on pourrait être au théâtre, à voir les choses et à vivre en fait les choses. Le ressenti n'est pas du tout le même. On ressent vraiment la différence aujourd'hui. Moi, quand je vais voir un feu d'artifice, j'ai plus du tout le même ressenti par rapport à ce spectacle pyro-musical où vraiment, on a tous les sens qui vont être beaucoup plus importants, que ce soit au niveau de l'écoute, des yeux. Enfin, c'est vibrant, en fait. C'est différent.
2: Je le disais donc à l'auditeur de l'autre radio, j'aime bien rappeler les dates plusieurs fois. Les Pléiades, le feu des Pléiades donc aura lieu à 23h30. La date à noter dans l'agenda, c'est le 27 juin. Comment est-ce que ce festival évolue au fur et à mesure du temps, au fur et à mesure des éditions ? Là, on est à la 3e édition.
4: Oui, le festival, il évolue année par année. Mmh. On se projette pas très loin, on fait année par année et on voit avec ce qu'on a, ce qu'on fait. Et l'idée, c'est de le rendre pérenne et de pourquoi pas réussir à ramener encore des jeunes du coin, les intégrer au projet. On arrive déjà à mobiliser des jeunes du coin bénévolement sur la semaine de montage et sur la soirée. Et l'idée après, c'est que ce projet, ça reste un projet de jeunes pour des jeunes et qu'on arrive à transmettre la passion des feux d'artifice et de la musique et de l'organisation et de la logistique à des jeunes du territoire. Ouais.
2: Pour chaque festival, on a la contrainte météorologique forcément qui entre en compte. On a pu en parler un peu en off, je trouve ça intéressant. Mais évidemment, sur les Pléiades, c'est d'autant plus important d'avoir des bonnes conditions pour que tout puisse se dérouler comme vous l'imaginez.
5: Bah déjà, on aurait besoin de soleil.
2: Oui.
5: C'est ce qui fait venir les gens et ce qui fait qu'ils restent. Et c'est ce qui fait que les moments sont plus sympas. Oui. Puis bah, comme le disait Louane, on organise un feu d'artifice, un spectacle pyromusical. Donc ça demande aussi des conditions météorologiques particulières. Il ne faut pas trop de vent. Il ne faut aussi pas trop de soleil dans les jours précédents parce que si on a de la sécheresse, on ne pourra pas non plus le tirer pour des raisons de feu ou d'incendie. Donc on espère que la météo sera de notre côté et que tout pourra se passer au mieux.
2: On a pu évoquer un tout petit peu la partie restauration. J'aime bien faire un petit clin d'œil toujours, puisque vous insistez aussi sur la restauration 100% mayonnaise. Donc c'est des produits locaux, il y a des options végétariennes et véganes. C'est important de penser précisément aussi cette partie-là d'un festival quand on organise un événement.
4: Oui, pour nous, mettre en valeur le territoire, c'est aussi permettre aux commerçants et aux artisans locaux de se mettre en valeur et de proposer leurs produits à un public non averti, forcément. On travaille avec la ferme de Cornesse pour le cidre et le jus de pomme. On récupère de la farine pour les galettes à Port-Briet. On travaille avec le boucher de Loiron-Ruillé. Donc, toute l'ancienne communauté de communes du Pays de Loiron fusionnée à la Val-Aglo. On essaye de travailler avec beaucoup d'acteurs locaux pour permettre de fournir de la nourriture de qualité au public. Et Marion, tu travailles dessus beaucoup cette année.
5: Ouais. On a notamment eu un lien avec Maillon Court, qui est une association en Mayenne et qui permet justement de regrouper tous ces acteurs locaux et qui permet de leur base de pouvoir redistribuer. Et ça avait vraiment été un outil ultra intéressant pour cette année et on est vraiment très content de pouvoir travailler avec eux.
2: Le rendez-vous que vous nous donnez, donc à bien noter dans son agenda, c'est le 27 juin. Ça commence à 14h, ça termine à 15h,
4: ouais.
2: Ça termine à 4h du matin. On peut encore vous rejoindre si jamais l'auditeur de l'autre radio qui nous écoute a envie d'entrer dans cette très belle famille. On peut vous retrouver sur les réseaux sociaux et on parlait d'un site internet.
4: Oui, le site internet c'est lespléiades-festival.fr et le compte Instagram et Facebook c'est les.pléiades53.
2: Éloane, Marion, merci d'avoir été avec nous, d'avoir passé ce moment avec moi dans le studio de l'autre radio. Et donc, on donne rendez-vous à l'auditeur le 27 juin. Merci.
4: Merci beaucoup.
5: Merci beaucoup.
4: Au revoir.

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3: Bonjour à toutes et à tous, un peu de BD aujourd'hui avec un très gros coup de cœur pour la première BD d'Éric Savoldelli qui s'intitule Mona aux éditions Les Étages. Petite maison d'édition qui est située à quelque chose comme 1500 mètres d'altitude. Bah oui, on va encore parler de montagne. On va aller dans le parc des Écrins et on va suivre dans ce roman graphique une très belle histoire de fils d'immigrés italiens qui vont aller chercher du travail en France. Ils ont pour ça un cheval, une jument plutôt, qui s'appelle Mona, qui est absolument exceptionnelle, qui va les aider dans leur travail du bois. Parce que nous sommes dans les années 20, oui, c'est ça, à peu près, et nous allons suivre des personnes qui travaillent dans les forêts, dans la coupe, etc. Et nous allons surtout voir la relation qui existe entre ces hommes, ces deux gars et cette jument, une relation homme-animal véritablement touchante, forte, dans un cadre qui est absolument merveilleux. Les planches de Savoldelli sont absolument belles. Elles évoquent la rudesse de la montagne, la beauté, le côté sauvage, mais le côté aussi très flamboyant de ces cimes qui nous plaisent tant à nous qui aimons la montagne. Alors ce livre, qui est une histoire complète, elle nous fait beaucoup penser aux livres que nous avons énormément conseillés à la librairie, les livres de Jean-Marc Rochette, qui sont des livres maintenant de fond, qui parlent d'aventure, qui parlent d'humanité, qui parlent de nature, qui parlent de liberté. Voilà, eh bien Mona se fait le digne héritier de l'esprit Jean-Marc Rochette. Alors bravo à Éric Savoldelli pour ce très beau roman graphique qui va vous faire prendre de la hauteur.
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1: Adèle est avec nous maintenant dans le studio de l'autre radio et j'aime bien cette idée, finir avec quelqu'un qui regarde droit devant, parce que même quand une émission touche à sa fin, il reste des rendez-vous à venir, des spectacles à voir, des portes à pousser. Alors une dernière fois, Adèle vient nous en choisir un avec son regard à elle et son ami imaginaire, pas très loin. Bonjour Adèle.
4: Bonjour Margot.
5: Qu'est-ce que c'est quoi ça ?
6: C'est quoi ce machin ?
5: On dirait un micro.

0: Tu sais bien qu'on n'a pas de temps à perdre avec ça.
1: Attends, non, mais en fait, attends, c'est parce qu'en fait, c'est une émission où je présente des spectacles, des artistes et tout. Si tu sais pas quoi voir sur la Mayenne, ça peut être sympa. Si tu sais pas quoi écouter aussi.
2: Vous avez peut-être remarqué que je n'ai pas toujours toute ma tête.
1: Et oui, aujourd'hui, c'est la dernière chronique de la saison. On fait une petite pause de 2 mois en attendant de reprendre la route des sillons noirs et des grésillements on air sur l'autre radio. On quitte cette maison chaleureuse que fut l'agité du local, le nid où nous avons grandi avec Charlie. D'ailleurs, vous voudriez bien l'excuser, il n'aime pas trop les au revoir. Pour un petit 10 mètres carrés façon parisienne, et oui, comme diraient nos amis les étudiants, il faudra un peu de temps pour nous adapter à ces nouveaux changements, mais on va essayer d'y arriver. La culture ne s'arrête pas avec nous, non. Oh non, vous avez entendu parler des Nuits de la Mayenne, notre festival iconique des arts.

0: 4. 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
1: On commence tout de suite avec Doers par la compagnie AIME. Voilà, AIME, prévu le mardi 28 juillet à 21h30 à la chapelle Saint-Léonard de Mayenne. Les détracteurs de la danse contemporaine l'accusent parfois d'être vide de sens ou peu accessible, pas préparé, etc. Eh bien, Doers se fait une joie de couper court aux clichés avec une chorégraphie qui mêle improvisation et danse expérimentale. On élabore une danse tout en laissant la place à l'imagination. Inspirée de la pièce Part par Lisa Nelson et Steve Paxton en 1972, la chorégraphie reprend le contact improvisation et alors on parle de sport artistique à la fois. Un travail d'élaboration en amont et une maîtrise de l'instant, de l'improvisation qui fait la célébrité de ce mouvement venu des États-Unis. Julie Nioche nous invite à réfléchir sur ce qu'est l'improvisation et nous fait sortir des circuits classiques de la danse avec cette chorégraphie qu'elle a élaborée avec sa compagnie.

0: Auteur de comédie, de tragédie, poète, romancier farfelu.
1: La lune pour conquête.
0: Philosophe, bretteur, mais aussi physicien, il portait le doux nom d'Hercule Savinien, de Cyrano de Bergerac, ou en un mot, on pouvait dire aussi simplement Cyrano.
2: Est-ce que vous saviez que Cyrano avait vraiment existé ? Eh bien, la pièce Si je disais Cyrano nous le fait découvrir sous un autre jour. Sur une version minimaliste avec trois comédiens en noir et blanc, on apprend la vie d'un personnage historique, à la fois sublime, comique et un peu tragique. Comme Cyrano était un grand savant, à la fois physicien et philosophe, comme vous venez de l'entendre, on en apprend un peu plus sur la nature humaine à travers son histoire. Les personnages nous révèlent leur fragilité avec des échanges amicaux, amoureux, des éclats de bravoure et aussi un peu des moments de recul et pourquoi pas des moments de lâcheté, des petits défauts, des choses qu'on ne comprend pas. Si vous avez aimé la pièce de Rostand, je vous invite tout de suite vendredi 17 juillet à 21h30 au jardin de la mairie de la Bazouge des Aïeux et le samedi 18 juillet à 21h30 à la chèvrerie du Pin d'Entrammes.
3: Aujourd'hui, ce sont des femmes. La Tierra me demande 4 femmes. J'invite la première femme à se manifester.
4: Je veux bien, si cela est permis.
3: Marie-Vonne.
5: Oui.
6: Je guéris le monde pour le guérir moi-même. Je le guéris moi-même pour guérir le monde.
5: Des fois, j'ai la nausée aussi, Gloria.
2: Et on termine sur mon petit favori, soins collectifs. Enfants de la Terre, rejoignez cette confrérie loufoque avec une influenceuse yoga, une militante pour la jeunesse, une coach quantique pour un magnifique soin collectif, tous ensemble. À travers un univers haut en couleurs et un peu loufoque, la compagnie Anima nous parle de ces nouveaux personnages qui émergent sur ce que j'appelle les réseaux vert fluo. Alors pourquoi vert fluo, vous me direz ? Parce que ça a un rapport avec la terre, l'écologie et un peu aussi les substances qu'ont dû prendre les personnages. Ils prennent un peu trop au pied de la lettre l'adage de mamie, la nature est la meilleure des pharmacies. D'accord, oui, mais pas cette nature-là. Au-delà de son aspect un peu burlesque, cette comédie, c'est surtout l'occasion de nous faire réfléchir sur nos angoisses de mort, sur l'éco-anxiété et pourquoi pas de nous arrêter un instant pour prendre le temps de respirer un bol d'air pur et de profiter d'un soin collectif. Ça aura lieu au Théâtre Antique de Jublin à 18h les 25 et 26 juillet.
7: Elle est partie ?
8: Oh, c'est pas vrai ! Elle a oublié de conclure ! Eh bien, bonjour tout le monde, c'est Charlie. Je sais ce que vous vous dites. Je suis un ami imaginaire. Normalement, vous devriez pas m'entendre. Eh bien, disons que ces derniers mois ont été un peu compliqués. Peut-être que ça s'améliorera dans les années à venir. Peut-être pas. Mais je me suis dit, eh ben, puisqu'il faut se soutenir les uns les autres, pourquoi pas que nous, amis imaginaires, on pourrait prendre vie. Bisous Margot et bon courage pour la suite.
9: Merci Adèle, c'est un drôle de moment parce que la petite nouvelle va continuer à vivre sur les ondes et c'est tant mieux. Mais pour l'agité du local, c'était la dernière fois. Alors je voulais te dire que j'ai été vraiment heureuse de t'accueillir ici, heureuse que tu viennes déposer dans cette émission ton regard, ta fantaisie, tes choix culturels et puis cette

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1: Monsieur Magnette étant déjà en vacances, je vous propose la rediffusion d'une rigolote chronique du 1er novembre 2022.
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3: Bonjour, toi. Mon fiston au téléphone me dit qu'il s'est fait piquer une fesse par une punaise dans son lit. Panique, point d'interrogation. Que nenni ! La veille, il s'est décidé à retirer un poster au-dessus de son plume. D'où la punaise. Mais celle-là ne se reproduit pas. Tu as vu, comme moi, des images de la bestiole chez des particuliers, dans quelques salles de Cinoche, des wagons avec des passagers debout presque au bord de la crise de nerfs. Bon, évidemment, c'est la plaie, parce que pas facile de se débarrasser des plates bébêtes. Bon, cela dit, faudrait voir à relativiser. L'actualité de la planète bourrée de guerres, de conneries et autres désastres devrait malheureusement suffire. Si tu as des punaises de lit, ça veut dire que tu as un lit, non ? Bon. Mais ce matin, je me suis levé avec l'envie de sourire un brin, tant que c'est encore possible. Alors, je pense à ce très, très, très lointain ancêtre qui n'avait pas encore inventé la roue. Peut-être l'eau chaude, à la rigueur. Disons Cro-Magnon, ou Cro-Magnier, si ça te chante. Le mec, sa meuf et ses mouflets crèchent dans un quartier infesté de mammouths. En fait, toute la tribu en a ras-le-bol de ces dangereux poids lourds. Ils en grognent tous les jours, c'est invivable. Par exemple, un soir, Cro et sa petite famille sont invités par des amis qui jouissent d'une superbe caverne de l'autre côté de la colline. Une riche réception avec un feu de dieu et un buffet copieux. Bon, les gamins sans surveillance ont badigeonné les murs des chambres. Ah, ça a acheté un froid, mais il faut bien que jeunesse se passe. Bref, à l'aube, à l'heure des braises fumantes, les crocs ont pris le chemin du retour. Crocs tirant bobonne par les cheveux, comme d'hab. Arrivé au sommet, stupeur. Bachibouzouk, diraient certains. Encore plus de mammouths, à croire qu'ils se sont multipliés durant la nuit. Crocs se voit obligé de prendre la rocade nord pour rejoindre en catimini sa petite grotte. Trop, c'est trop. Ça ne peut plus durer. Le peuple se soulève. Assos, manif. Et on a marre de bouffer mammouth, de se fringuer mammouth, de se coucher mammouth. Même l'hypermarché vachement original s'appelle comme ça maintenant, mammouth. Les débats s'enflamment autour d'un prototype de dolmen. Certains proposent une immense battue. Bing, bang, pour cogner fort. C'est ça, vas-y, passe devant. Le grand sorcier, Carambar, a l'idée lumineuse de traquer, de s'en prendre aux papoutes. Plus de papoutes, plus de mammouths. Vous parlez d'un raisonnement, dirait Bourville. Alors, je te pose la question. Comment aurait réagi Cro, le poilu, en découvrant une punaise sous sa peau de bête, multispire ? Et Madame Cro dans sa garde-robe. Parce que si de nombreuses espèces d'insectes sont en voie de disparition, la plupart sont là depuis belle lurette. Les singes s'épouillent les uns les autres, chez les crocs, on se gratouille en famille sans en faire tout un plat. Quoique, peut-être que les punaises, comme les apéricubes, étaient des amuse-gueules. Amuse-gueules, j'aime bien ce terme. D'ailleurs, au terme, nous y sommes. Topette.
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4: Voilà, l'agité du local, c'est fini pour aujourd'hui. Merci à l'ensemble des voix que l'on a pu écouter, réécouter dans cette émission. Merci aussi à Lénaïk Folzour qui donne une couleur à l'émission avec son habillage sonore. Ça continue sur les ondes de l'autre radio. On va regarder un petit peu le programme d'aujourd'hui et puis celui du week-end à 19h. Soyez au rendez-vous puisque ce sera l'émission spéciale Un singe en été. La radio s'installe en direct du festival. Et si on regarde ce week-end, eh bien samedi dès 10h, ce sera un autre regard qui nous propose cette semaine une émission autour de la météo. C'est proposé donc par le collectif Santé Mentale 53 à 13h. Rock Dreams fera son focus sur Face Not More. Et à 14h, eh bien, l'autre radio sort de nouveau des studios pour s'installer à la Chalibaud à Château-Gontier. C'est donc à partir de 14h. Notez bien le rendez-vous. Dimanche, on commence sportivement à 11h avec Benoît et son équipe. C'est bien sûr l'émission Sport Épique. À 19h, un rendez-vous ciné-série avec « Et t'as vu quoi hier soir ?» Et puis on termine toujours très joliment à 21h avec l'émission Jazz Attitude. Moi, je vous dis à lundi pour une nouvelle émission de l'agité du local. Ce sera la dernière semaine de votre émission quotidienne. D'ici là, essayez de devenir la personne que vous auriez eu envie de rencontrer aujourd'hui. Et s'il vous plaît, encore et encore, faites-le bien.
5: Bon, tu peux parler normalement maintenant, c'est fini.
6: Mais Mimi, je parle toujours normalement.

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2: Il est 5h en temps universel, 7h ici à Paris.
3: Clotilde Dumais.
2: Bonjour à tous, merci d'être avec nous pour le début de ces 3 heures d'actualité internationale RFI sur tous les continents dès cette première demi-heure, puisqu'on va notamment analyser dans nos chroniques le rôle du Pakistan dans les négociations entre Washington et Téhéran, la campagne présidentielle française et Édouard Philippe au centre qui doit montrer davantage d'envie, le retour aussi d'une statue très symbolique en Australie. Tout cela, on en reparle juste après le journal international. Bonjour Julien Coquelrem.
4: Bonjour Clotilde, à la une, un accord cadre entre Israël et le Liban. Les négociations à Washington ont accouché hier d'un texte pour ouvrir la voie à une paix durable entre les deux pays. Faut-il y croire? Alors que Benjamin Netanyahou annonce le maintien de ses troupes au sol dans le sud du Liban, on appelle notre correspondante dans la région dans un instant. Au Moyen-Orient, la trêve menacée entre Washington et Téhéran. Des frappes américaines hier soir sur le pays en réponse à une attaque iranienne sur un navire dans le détroit d'Ormuz. Téhéran a riposté en ciblant des positions américaines dans le Golfe. Dans ce journal aussi, les opérations de secours et la solidarité au Venezuela, 2 jours après le double séisme qui a fait au moins 920 morts dans le pays. Plus de 50 000 personnes restent portées disparues. Et puis du foot et le Sénégal qui veut encore y croire à la Coupe du Monde. Victoire 5-0 hier soir contre l'Irak et la qualification toujours possible.
2: C'est le début du début, selon Marco Rubio.
4: Le chef de la diplomatie américaine qui a assisté hier soir à la signature d'un accord cadre entre Israël et le Liban sous l'égide des États-Unis, alors que les frappes israéliennes dans le pays du Cèdre ont fait plus de 4200 morts et déplacé plus d'1 million de personnes depuis le début du mois de mars. Beyrouth et Tel Aviv affichent désormais l'objectif d'une paix durable à terme, retrait israélien du sud du Liban, désarmement du Hezbollah, retour de l'armée libanaise sur le terrain. Voilà ce qui est annoncé sur le papier. Mais bonjour Alice Moreno.
5: Bonjour.
4: Peut-on dire pour autant qu'Israël est prêt ce matin à retirer ses troupes du pays ?
5: Eh bien, si cela devait se concrétiser sur le terrain, il faut d'ores et déjà anticiper un processus très long et fragile. Très vite, après la signature de l'accord hier soir, le Premier ministre israélien Benjamin Netanyahou a insisté sur le fait que ses troupes resteront sur place dans une vaste majorité du territoire qu'elles occupent. Il a toutefois mentionné 2 zones pilotes sur lesquelles Liban et Israël sont tombés d'accord. Si et seulement si les infrastructures du Hezbollah sont réduites à néant dans ces zones, assure-t-il, alors Israël songera à laisser la main à l'armée libanaise. On est donc très loin d'un projet de retrait immédiat dans un contexte où le récent cessez-le-feu avec le Hezbollah a été violé quasi quotidiennement. Par ailleurs, le texte de l'accord stipule bien que les deux parties ont, je cite, le droit de se défendre. Avant de voir des évolutions sur le terrain, cet accord cadre, c'est un outil à la disposition de Netanyahou pour tenter de sauver les apparences face à l'Iran. Avec cet accord, nous disons à l'Iran, vous n'avez aucun rôle à jouer au Liban, a-t-il insisté hier. L'Iran tente de nous contraindre par la force à nous retirer du sud Liban. Cela ne vous regarde pas, faisant référence aux demandes répétées de l'Iran de mettre fin à l'agression israélienne au Liban.
4: Alice Moreno, merci beaucoup. Et la signature de cet accord qui intervient alors que la majorité des Israéliens veut poursuivre les combats au Liban, selon plusieurs sondages. Hier, le ministre d'extrême droite, Itamar Ben-Gvir, réclamait l'abandon du cessez-le-feu avec le Hezbollah. Le Hezbollah qui critique de son côté cet accord. Des manifestations hier soir à Beyrouth et un député du mouvement chiite affirme que les autorités libanaises ne pourront imposer cet accord que par la guerre civile.
2: L'accord entre l'Iran et les États-Unis, cette fois-ci, lui, est-il en danger?
4: La question est entière ce matin, alors que pour la première fois depuis le 17 avril et la signature du protocole d'accord entre les deux pays, l'Iran annonce avoir pris pour cible des positions américaines dans le Golfe après des frappes américaines lancées contre le pays dans la soirée d'hier. Correspondance à New York de Louvna Anaki.
6: Donald Trump avait prévenu à demi-mot. Pour le président américain, l'attaque attribuée aux Iraniens contre un navire commercial dans le détroit d'Ormuz est une violation du cessez-le-feu. Vous verrez, avait-il lancé vendredi à des journalistes. Quelques heures plus tard, l'armée américaine a annoncé avoir mené des frappes en Iran contre, dit-elle, des sites de stockage de missiles et de drones et des radars côtiers. L'opération a duré moins de 90 minutes et mobilisé 6 avions de chasse, précise le commandement central. Ce sont les premiers bombardements américains contre l'Iran depuis la signature du protocole d'accord entre les deux pays et Washington insiste. Ces nouvelles frappes sont, je cite, des représailles et non un retour à la guerre. Le vice-président J.D. Vance, qui mène les négociations avec Téhéran, a publié un message expliquant que l'Iran avait signé un accord et que s'il n'était pas content de la mise en œuvre du protocole, il suffisait, je cite, de prendre le téléphone. La violence n'engendrera que la violence, a-t-il ajouté. Loubna Naki, New York, RFI.
4: Et l'avertissement des gardiens de la révolution qui menace d'une réponse plus large en cas de nouvelle agression. La frappe de jeudi dans le détroit d'Ormuz n'a, elle, pas empêché 29 navires de le franchir hier. Plusieurs d'entre eux ont emprunté une route non approuvée par Téhéran malgré les avertissements de l'autorité maritime iranienne.
2: C'est un bilan déjà lourd qui pourrait encore s'alourdir considérablement.
4: 920 morts au Venezuela selon le dernier bilan officiel. Plus de 50 000 disparus dans le pays selon le chef de l'aide humanitaire des Nations Unies. Deux jours après le double séisme particulièrement violent qui a ravagé des régions entières au Venezuela, les opérations de secours se poursuivent lentement et la solidarité s'organise aussi pour les rescapés. Exemple tout près de Caracas, dans la ville côtière de Catia Lamar. La dévastation y est totale et l'université s'est improvisée camp d'hébergement et centre de distribution alimentaire. Reportage Alice Campagnol.
0: On a un peu de tout, il y a des serviettes hygiéniques, des gâteaux secs, des pâtes, du riz, du sérum physiologique et quelques paquets de farine.
1: Louise vient de recevoir un colis alimentaire adapté aux besoins de sa famille. Il est père de 4 enfants, encore petits.
0: On vit juste en face, dans cet immeuble qui est coupé en deux maintenant. Il est complètement détruit. C'est un miracle que l'on soit vivant, alors on avance. Et Dieu merci, il n'est rien arrivé à ma famille.
1: Il est venu trouver refuge ici, à l'université, comme une trentaine d'autres familles qui ont tout perdu. Guillermo Ruilt est le recteur de l'établissement.
7: Catia Lamar est vraiment dévastée. Alors tout de suite, nous avons décidé d'utiliser l'université comme centre de dons et camp d'hébergement. Dans le voisinage, nous avons environ 300 familles et nous leur distribuons de la nourriture, mais aussi des soins médicaux.
1: Malgré la quantité de dons, il manque encore beaucoup, comme l'explique Leili, une sinistrée.
8: Ici, on a besoin de matelas et surtout de médicaments. Et à l'extérieur, ils ont besoin de nourriture, de médicaments aussi, et surtout, ils ont besoin d'eau, beaucoup d'eau.
1: Et la jeune femme raconte que la nuit, elle fait des rondes pour éviter les pillages qui se multiplient dans la ville. Alice Campagnol, de retour de Catia Lamar, RFI.
4: Et face au pillage, la zone de la Guaira, épicentre du séisme, déclarée zone sinistrée, est totalement militarisée hier soir par le président du Parlement. L'accès y sera restreint pour la population.
2: En France, un soulagement venu de l'ouest. La canicule s'estompe peu à peu dans l'Hexagone.
4: Des températures plus douces par endroit depuis hier, avant le redoux généralisé prévu demain. 37 départements sont toujours en vigilance rouge ce matin. À Paris, le festival Solidays et la marche des fiertés sont annulés. Mais on commence donc à voir la fin d'une semaine qui a saturé les systèmes de santé. Et vu les records se succéder, la France n'est pas la seule concernée. Hier, l'Allemagne, par exemple, a battu son record de température avec plus de 41 degrés enregistrés dans l'ouest du pays. Les normales saisonnières sont aussi largement dépassées en Pologne, en Slovaquie ou encore en République tchèque. Correspondance à Prague, Alexis Rosenzweig.
9: Tant qu'on est à côté de l'eau, ça va, dit cet homme au bord d'une des piscines découvertes de la capitale tchèque, Prague, où comme dans une grande partie de l'Europe centrale, la canicule pousse les habitants à chercher un peu de fraîcheur au bord des plans d'eau, des lacs ou dans les parcs ombragés. Les températures devraient dépasser ce samedi les 40 degrés. Et cette vague de chaleur touche aussi les pays voisins, de la Slovaquie à la Hongrie, en passant par l'Autriche et une partie de la Pologne, avec des nuits tropicales qui compliquent encore le refroidissement des villes. Mais les climatologues rappellent que ces épisodes deviennent de plus en plus fréquents, plus précoces et plus intenses sous l'effet du changement climatique. Mais en Tchéquie, la réponse des pouvoirs publics fait débat. Plusieurs voix s'élèvent pour critiquer des mesures de prévention insuffisantes, qu'il s'agisse de la protection des populations ou de l'adaptation des villes aux fortes chaleurs. des critiques d'autant plus vives que le ministère tchèque de l'Environnement est dirigé par le parti dit des automobilistes, une formation connue pour ses positions très critiques à l'égard des politiques climatiques. Alexis Rosenzweig, Prague.
4: Et l'Organisation météorologique mondiale juge de son côté possible que cette vague de chaleur en Europe soit un phénomène inédit par son ampleur, avec des températures de plus de 35 degrés pour 150 millions de personnes.
2: Du côté de Dakar, Julien, les supporters des Lions de la Teranga ont retrouvé le sourire hier soir.
4: Après un début de mondial difficile, marqué par deux défaites, le Sénégal, tout en contraste avec sa plus belle victoire cette fois de tous les temps en Coupe du Monde, les Lions ont soigné leur différence de but en s'imposant 5-0 contre l'Irak pour leur dernier match de poule. Tout est encore possible, mais il va falloir de la patience pour savoir si les Sénégalais finissent parmi les meilleurs troisièmes et parviennent à se qualifier. Espoir prudent à Dakar hier soir, mais de la joie tout de même dans la fan zone de la Corniche où Pauline Le Troquier est allée promener son micro.
10: Depuis la 59e minute de jeu et le troisième but de Papier, la foule s'autorise à rêver de nouveaux grands pour les Lions de la Teranga. Au coup de sifflet final, ces doux jeunes supporters savourent, mais préfèrent ne pas s'emballer.
11: Les dés ne sont pas jetés, mais le plus important, c'est que les Lions ont mis toutes leurs chances de leur côté. Une première mi-temps qui était un peu décevante, et en deuxième période, ils se sont réveillés, ils ont montré tout le potentiel offensif de l'équipe, ils ont montré qu'ils pouvaient aller chercher une victoire, et maintenant il faut prier.
10: Un peu plus loin, la pression redescend tout juste pour Paté.
12: Là, maintenant, ça va. Tout est OK. Tranquille, on peut dormir tranquille. Tout en attendant les autres équipes pour voir si on va se qualifier.
10: Sur la piste de danse, certains célèbrent déjà le retour en force de leur Lion après de premières heures pénibles dans cette Coupe du Monde. Diana, elle, veut croire que le suspense est déjà levé.
13: Hyper contente déjà du match qu'ils ont délivré parce que c'était pas facile. Ils ont montré qu'ils étaient au rendez-vous. Donc c'est pas juste un espoir, ils vont aller en 16e. C'est fait. Minimum les quarts de finale, les gars. Go Gaïndé !
10: Pour être fixé définitivement sur son sort, le Sénégal devra probablement attendre jusqu'à ce soir avec les résultats des derniers matchs de poule. Pauline Troquier, Dakar, RFI.
4: Et en attendant, le tableau des 16e de finale continue de se préciser. Après sa victoire 4-1 contre la Norvège, la France connaît son adversaire de mardi. Les Bleus affronteront la Suède. L'Espagne a battu l'Uruguay 1-0 et valide sa qualification. À noter aussi l'exploit historique du Cap-Vert qui rejoint l'Argentine en 16e après son match nul 0-0 contre l'Arabie Saoudite. À l'instant sur les terrains, la Belgique vient d'écraser la Nouvelle-Zélande 5-1. 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
2: Et en attendant, on termine avec du cinéma, Julien.
4: Et une question posée par le film Seuls les rebelles, sorti en salle ce mercredi. Peut-on aimer envers et contre tout? L'histoire d'une veuve libanaise d'une soixantaine d'années et d'un réfugié soudanais sans papier qui tombe amoureux dans une rue de Beyrouth. Elisabeth Le Quéré.
14: Suzanne, à l'âge d'être la mère.
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2: Clotilde Dumais.
1: Le journal international, bonjour Gaëtan Plenet.
3: Bonjour Clotilde, bonjour à tous.
1: Le terrible décompte ne s'arrête pas au Venezuela.
3: 920 morts déjà après le double séisme de mercredi. On fait le point avec notre correspondante dans un instant. On parle aussi de l'accord trouvé hier entre Israël et le Liban. De la canicule en France, c'est presque intenable dans les appartements sous les toits de Paris. La Crimée est placée en situation d'urgence alors que les frappes ukrainiennes se multiplient dans cette région annexée par la Russie. Et puis le Sénégal et le Cap-Vert qualifiés pour les 16e de finale de la Coupe du Monde masculine de football.
1: La barre des 1000 morts approche dangereusement au Venezuela.
3: Il est difficile de croire qu'elle ne sera pas rapidement franchie, tant les dégâts sont immenses après le double séisme de mercredi. Déjà 920 corps sans vie retrouvés, mais aussi plus de 50 000 personnes portées disparues selon l'ONU. Des villes entières ont été dévastées, les secours s'activent, épaulés par les équipes internationales dépêchées sur place. Alice Campagnol, vous êtes notre correspondante au Venezuela, en ce moment dans l'état de Vargas, état côtier du nord du pays. Là-bas, il y a évidemment l'horreur visible partout, mais il y a aussi quand même ces volontaires qui tentent d'apporter leur aide.
4: Hier, on a assisté à une grande vague de solidarité ici, étant donné que la réponse des autorités tarde à se mettre en place, eh bien, les Vénézuéliens se sont chargés de collecter eux-mêmes des produits de première nécessité et de les amener jusqu'à la côte. J'ai eu l'occasion de discuter avec des gens qui venaient de tout le pays, parfois pour amener des vêtements, parfois de la nourriture, de l'eau souvent, c'est essentiel dans ces cas-là. Il y a également des secouristes volontaires dont certains ont parcouru plusieurs centaines de kilomètres pour aider les sinistrés. Et puis, certaines entreprises aussi ont mis à disposition leurs machines de chantier. Et d'ailleurs, les moyens humains manquent, car s'il y a les pelleteuses, s'il y a les excavatrices, souvent, il manque les conducteurs d'engins. Si les Vénézuéliens donnent au monde une grande leçon d'humanité, malheureusement, toutes ces initiatives ne sont pas coordonnées. Et donc, la situation était assez chaotique, notamment le trafic routier qui s'est retrouvé paralysé par tous ces véhicules de particuliers, empêchant par exemple que les ambulances puissent circuler rapidement.
3: Merci Alice Campagnol, correspondante de RFI au Venezuela.
1: Dans l'actualité également, une manifestation hier dans les rues de Beyrouth, la capitale libanaise.
3: Près du Parlement notamment, où des centaines de partisans du Hezbollah ont laissé éclater leur colère après l'annonce d'un accord cadre trouvé entre le Liban et Israël dans le cadre des pourparlers entre les deux pays. Le Hezbollah n'y participait pas à ces discussions. Son rejet de ce texte n'est donc pas vraiment une surprise. Toujours est-il que les États-Unis, médiateurs dans ce dossier, affirment que c'est une première pierre pour une paix et une sécurité durable. Le président libanais Joseph Aoun y voit lui un premier pas vers la restauration et de la souveraineté de son pays, sans occupation, subordination ni tutelle, dit-il. Alors que contient-il cet accord ? Le premier ministre israélien Benjamin Netanyahou en a donné quelques détails hier.
5: Ces négociations ont été longues, mais elles ont porté leurs fruits aujourd'hui. L'essentiel, avant toute chose, est qu'Israël se maintiendra dans la zone de sécurité du sud Liban. Il s'agit d'un acquis majeur que nous préserverons tant que le Hezbollah n'aura pas été désarmé et qu'il continuera de représenter une menace pour l'État d'Israël. Un autre élément important, c'est que nous permettons à l'armée libanaise de commencer à se préparer à prendre le contrôle du territoire. Nous mettons en place deux zones pilotes. La première se situe entièrement en dehors de la zone de sécurité et au sud du fleuve Litani. La seconde se trouve au nord du Litani. En d'autres termes, nous maintenons en permanence la zone de sécurité initiale hors de portée des missiles antichars. Nous n'autorisons ni le Hezbollah ni les civils à y pénétrer et cette disposition demeure inchangée.
3: Benjamin Netanyahou, le premier ministre israélien, qui est toujours visé, rappelons-le, par un mandat d'arrêt de la Cour pénale internationale. Les États-Unis et l'Iran, de leur côté, ont signé il y a quelques jours un protocole d'accord après des mois d'affrontements qui se sont pourtant poursuivis hier et même avant-hier avec d'abord cette attaque contre un cargo près du détroit d'Ormuz. Les États-Unis l'ont attribué à l'Iran et ont mené en représailles des frappes contre notamment des lieux de stockage de missiles et de drones dans la République islamique. Puis ce sont les gardiens de la révolution iranien qui ont répliqué, affirmant cette fois s'en prendre à des positions militaires américaines dans le Golfe.
1: Sur RFI, il est 8h05 à Paris. La France suffoque encore, mais ça va aller mieux.
3: Dimanche soir, toutes les vigilances rouges canicule devraient être alors être levée, prévoit l'Agence nationale de météorologie. Là, on en est à 37 départements toujours en alerte maximale. Ça fait une semaine que les températures battent des records. Et à Paris, c'est très difficile à vivre, notamment pour celles et ceux qui vivent sous les toits en zinc des immeubles de la capitale. C'est un véritable four à l'intérieur. Un reportage de Juliette Pietraszewski.
0: Le salon à ma droite.
2: Au dernier étage et sous une toiture en zinc, Nelly, locataire, tente en vain de s'acclimater à la température.
0: La mezzanine qui fait office de salle à coucher. Voilà. Je sais pas combien il fait, mais sûrement plus de 40 degrés actuellement. En fait, comme c'est traversant, un moment de la journée, ça tape ici, et puis l'autre moment, ça tape de l'autre côté, quoi. C'est vraiment un sentiment d'oppression dans cet appartement. On n'arrive pas du tout à trouver d'air. Sommeil de mauvaise qualité, donc de la fatigue qui s'accumule. Du coup, je dors en bas.
2: À ses côtés, sa compagne Laurine. Elle dort dans la mezzanine par manque de place dans le salon, avec 4 bouteilles d'eau remplies. Dans ses prochains logements, elle aura désormais une demande, ne plus vivre au dernier étage.
6: Clairement, ça peut devenir un critère pour choisir un appartement, de l'ombre, des arbres, même pas rester tant en ville que ça, en fait. Tout ce goudron comme ça, ça fait vraiment réfléchir à des perspectives d'avenir un peu différentes.
2: Et face à cette vague de chaleur et à ces températures records, c'est une colère qui se fait entendre.
6: Moi, je suis juste citoyenne et ça fait des années qu'on sait qu'il y a plus un pessimisme face justement à la non-conscience politique, pourquoi en fait chaque parti n'est pas engagé à cet endroit-là. Il y a une inconscience totale que pour le coup je ne comprends pas du tout.
2: Les toits en zinc à Paris sont désormais l'un des symboles de vulnérabilité de la capitale face au dérèglement climatique.
3: Juliette Pietraszewski.
1: Des restrictions pour les habitants de Crimée.
3: Oui, c'est en tout cas prévu par le régime de situation d'urgence qui a été déclaré hier dans cette péninsule annexée par la Russie. Depuis des semaines, elle fait face à de plus en plus d'attaques de l'armée de Kiev, car les autorités ukrainiennes ont toujours l'intention de récupérer ce territoire. Hier, nous étions le 26 juin, jour du drapeau tatar de Crimée qui flottait à l'entrée du ministère des Affaires étrangères à Kiev, où étaient reçus des Criméens exilés. Reportage d'Emmanuel Chaz.
7: Alors que les frappes de Kiev sur la Crimée se sont multipliées ces dernières semaines, Refat Choubarov, à la tête de l'Assemblée des Tatars de Crimée, partage les informations qu'il a obtenues des populations autochtones.
8: Ils souffrent de la dégradation de leurs conditions de vie, notamment sur le plan économique, mais ils sont prêts, en tout cas c'est ce qu'ils nous disent, à souffrir si ces événements mènent effectivement à la libération de la Crimée.
7: De fait, la moitié de la péninsule est désormais privée d'électricité et le pont de Crimée, construction illégale reliant le territoire occupé à la Russie, est fréquemment fermé, ce qui empêche le départ en masse des colons russes qui le souhaitent. Selon Refat Choubarov, si la situation énergétique empire sur la péninsule, cela aura des conséquences lourdes pour Moscou.
8: Si les centrales thermiques sont démolies, c'en est fini. La Crimée se retrouvera sans combustible ni électricité. De l'avis de nombreux analystes, et je partage leur point de vue, ça pourrait au moins aboutir à une demande de Moscou d'entamer des négociations.
7: Et Kiev a prévenu, sa campagne pour récupérer la Crimée ne fait que commencer. Emmanuel Chaz, Kiev, RFI.
3: Le Burkina Faso annonce rompre ses relations diplomatiques avec la France, accusée d'activisme incessant contre ses intérêts. Paris d'y prendre acte, mais dénonce quand même une décision hostile et sans fondement. L'échéance approche en Afrique du Sud, échéance fixée à mardi par des groupes opposés à l'immigration illégale et qui réclament le départ des étrangers en situation irrégulière. Des marches sont prévues un petit peu partout dans le pays. Elles seront pacifiques, assurent leurs organisateurs. Mais les populations immigrés craignent quand même des violences. Reportage auprès de la diaspora congolaise dans le quartier de Yeovil, au cœur de Johannesburg. Claire Bargelès.
9: Suzanne, coiffée d'un grand chapeau en fourrure pour se protéger du froid, vend des fruits et légumes sur le trottoir d'une rue passante. Et elle est en colère lorsqu'elle entend des Sud-Africains réclamer que les étrangers en situation irrégulière rentrent chez eux pour régler les problèmes de leur pays.
10: J'ai quitté le Congo à cause de ces guerres, puisque moi je viens de l'Est, au nord qui fait précisément des bouchons. Qu'est-ce que je vais faire? Rentrer où? Là où il n'y a pas la paix. Pour nous, les Congolais, ils ne comprennent pas que chez nous, il y a la guerre. Depuis 2012, je n'ai pas les papiers. On me donne toujours une année, 6 mois. Mais si tu pars là-bas pour renouveler, on ne veut pas te donner. Depuis mars, on ne veut pas me donner ces papiers.
9: Juste à côté, Feza propose, elle, des vêtements d'occasion, assise sur une chaise, profitant des derniers rayons de soleil de la journée.
11: Même les enfants, ça les rend tristes aussi, parce qu'ils savent aussi que non, le 30, on doit nous chausser, on doit rentrer au Congo. Et ils ne savent pas Congo. Depuis qu'on est là, ils sont nés ici. Effectivement, on a peur. Parce que ces gens ici, ils peuvent marcher avec les machettes et tout qu'on sort. On ne sait pas ce qu'ils peuvent faire.
9: Face à l'incertitude et après avoir connu d'autres épisodes de violence xénophobe, Monda, artiste musicien, compte rester cloîtré chez lui.
12: Je ne sais pas ce qui va se passer, mais comme si ça se passe mal, Moi, de ma part, je ne sortirai pas, je serai là à la maison, je vais m'enfermer, je vais renforcer les cadenas, c'est ça.
2: D'après le gouvernement sud-africain, la RDC fait partie des pays qui souhaitent organiser le rapatriement volontaire de ses citoyens, après le Ghana, le Nigeria, le Mozambique ou encore le Malawi. Claire Barjolès, Johannesburg, RFI.
3: Cette télé-réalité particulière maintenant en Chine, particulière parce qu'un petit peu paradoxale, disons, dans un pays où l'homosexualité, c'est vrai, n'est plus criminalisée depuis près de 30 ans, mais où les autorités chinoises ont quand même intensifié la répression contre les organisations LGBTQIA+, ces dernières années. Et pourtant, malgré ce contexte, eh bien, il y a cette télé-réalité, première émission de rencontre entre lesbiennes, Nicolas Roca.
13: 8 lesbiennes chinoises filmées durant 6 jours dans une villa. Derrière cette télé-réalité intitulée Le Lalé, amour fluide, Ashley Tian.
14: J'ai choisi ce nom car sur les réseaux sociaux chinois, on ne peut pas utiliser le hashtag lesbienne. Donc on utilise parfois LE ou LA ou LES à la place de lesbienne.
13: Mais la censure en Chine s'impose également hors ligne. Ashley n'a pas pu tourner son émission sur le territoire chinois comme elle le souhaitait.
14: Le plan initial était de tourner l'émission dans ma ville natale, Shanghai. Mais la police s'est manifestée et m'a appelée, ainsi qu'une trentaine de membres de l'équipe, pour boire le thé.
13: Boire le thé, un euphémisme pour parler des convocations de la police ou des services de renseignement visant à intimider les participants et parfois même des membres de leur famille. L'émission a donc dû être tournée en Thaïlande, mais pour Ashley, qui a longtemps dû cacher sa sexualité lorsqu'elle habitait encore en Chine, son contenu doit être diffusé dans son pays d'origine.
14: Je n'avais aucune information sur les sujets LGBTQ+. Tout ce que je pouvais trouver en ligne, c'était des émissions télévisées ou des informations venant de Taïwan. À l'époque, je pensais que ma copine et moi étions les seules lesbiennes de Shanghai.
13: Son émission est interdite sur les réseaux sociaux chinois, mais certains internautes parviennent tout de même à diffuser de courts extraits afin de contourner la censure.
3: À Nicolas Roca.
1: Des droits LGBT+ limités aussi en Hongrie, même si c'est peut-être en train de changer avec le nouveau gouvernement. On va en parler avec notre invité Ambre Brunto dans moins de 10 minutes maintenant.
3: Le Sénégal sera bien en 16e de finale de la Coupe du Monde masculine de football. Les Lions de la Teranga font partie des meilleurs 3e à l'issue de la phase de groupe. Les Cap-Verdiens, eux, finissent 2e de leur poule après leur match nul 0-0 contre l'Arabie Saoudite. C'est historique, surtout que c'était déjà leur première fois en phase finale d'un mondial. Le gardien Vosinha est fier.
15: C'est une reconnaissance pour nous, parce qu'on sait qu'on vient d'un petit pays, mais on savait aussi qu'on viendrait ici pour rivaliser. Beaucoup d'entre vous pensaient peut-être qu'un Cap-Verdien n'est pas assez bon, mais nous sommes venus montrer que nous avons beaucoup de qualités. Nos joueurs peuvent jouer n'importe où dans les grands championnats. Nous sommes des passionnés, nous avons grandi dans la difficulté, nos grands-parents, nos parents ont fait...
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9: Bonjour, bonjour, bienvenue à une... l'émission Un autre regard sur l'autre radio. Ce matin, tous les chroniqueurs sont là. On est présents en studio. On note quand même l'absence de Myriam qui a besoin de quelques mois pour se remettre un petit peu de quelques péripéties personnelles. On taira bien sûr les raisons médicales. Aujourd'hui, on a choisi de parler de la météo, son incidence sur la santé mentale. C'est un sujet que Isabelle nous a ramené. Merci Tata Isa de nous avoir proposé ce sujet parce qu'en effet, la météo influence notre humeur, notre énergie et notre bien-être. Comprendre son impact, c'est mieux prendre soin de soi. Donc voilà, je vous invite à réfléchir à tout ça. Ce matin, pas de lunettes de soleil, pas de parapluie, mais une question. La météo a-t-elle une incidence sur la santé mentale ? Bref, aujourd'hui, on va réfléchir à tout ça ensemble avec des chroniques, avec des chansons, avec une invitée, Marie-Rose, ce matin, qui sera parmi nous pour nous parler des effets de la luminothérapie. Voilà, on va pouvoir commencer par un petit tour de table. Et vu qu'on parle météo, on va faire un tour en météo. Shems, comment ça va aujourd'hui ? Tu te sens plutôt comment ?
10: Je me sens comme un ciel sans nuages.
9: Bon, ça veut dire quoi ça, un ciel sans nuages ?
10: C'est-à-dire que qu'il pleuve ou qu'il vente ou qu'il fasse beau, ça ne change rien pour moi.
9: Waouh ! Merci
10: beaucoup.
9: Donc
10: je suis en bonne santé et je suis en forme.
9: Merci Shems. Anonyme Rime.
11: Un petit soleil.
9: Un petit soleil.
11: Mais rien de...
9: Qui t'attaque pas.
11: Ouais, voilà, très bien.
9: Un truc propre. On est autour de 20-22 degrés.
11: C'est ça.
9: Ok, très bien. Prends soin de toi. Merci d'être là. Tata
11: bonjour
9: Isa.
11: À tous.
12: Moi, un soleil orageux.
9: Un soleil orageux. Alors, raconte-nous ça, ça me perturbe.
12: Ben, j'ai chaud, tout simplement. J'attends la pluie avec impatience.
9: Mais est-ce que c'est pas un peu notre quotidien, ça ? Quand il pleut, on n'est pas content. Quand il fait beau, on n'est pas content.
12: Aussi.
9: Ah, merde. D'accord.
12: On n'est jamais content, le français n'est jamais content.
9: Bon, c'est vrai, c'est pas faux. Première vérité qui tombe, impeccable. Orion, dis-nous.
13: Moi, ça va, on dirait peut-être un ciel sans nuages, mais il y a possiblement un risque d'orage plus tard.
9: Ah oui, tu sais pas, c'est en construction.
13: Ouais.
9: Ou on le voit déjà au loin, ou comment ça se passe ?
13: Non, on n'est pas trop sûr. La météo a dit, mais on ne peut pas trop faire confiance.
9: On ne peut pas trop savoir. Bon, bah écoutez, à mon tour de me présenter. Hein, aujourd'hui, je suis plutôt un arc-en-ciel. Vous voyez, la pluie est passée, le bisounours qui envoie son bidon en avant et l'arc-en-ciel qui part et qui traverse voilà, des belles couleurs, une belle énergie. Content d'être avec vous ce matin. Donc voilà, c'est parti pour une belle émission. Bienvenue à tous. On est parti sur... une émission Un autre regard sur le handicap psychique. Donc bien sûr, cette émission est née du collectif Santé Mentale, hein, qu'il ne faut pas oublier, beaucoup d'acteurs de la santé mentale sur le territoire mayennais. On remercie l'ARS qui permet aussi le financement de certaines activités de prévention, notamment en faveur de la santé mentale. Aujourd'hui, nous accueillons Marie-Rose.
14: Bonjour.
9: Bonjour. Le thème te parle aujourd'hui ?
14: Oui, ça fait au moins 2 ans que avec la météo, j'évolue.
9: Alors, raconte-nous ce qui s'est passé. Pourquoi t'es invitée ce matin dans cette émission qui parle de la météo ? Raconte-nous un petit peu ton histoire, Marie-Rose.
14: Eh ben, écoutez, je suis, on m'a diagnostiqué bipolaire il y a 10 ans, à peu près. J'ai fait plusieurs traitements et du coup, là, ça fait 4 ans que je suis suivie par le même psychiatre. Et ce psychiatre a bien vu que j'avais des humeurs changeantes selon la météo.
9: Donc, il y avait un lien direct entre vos humeurs et la météo.
14: Voilà.
9: Comment ça se symbolisait ? C'est-à-dire que le soleil avait plutôt un effet positif
14: Disons que l'hiver, j'étais assez dépressif, assez dans le... Pas la forme. Et l'été, j'étais plutôt très, très active.
9: Et ce psychiatre, du coup, il vous a prescrit un traitement, il vous a prescrit des conseils. Qu'est-ce qu'il vous a dit exactement ? Vers où vous a-t-il dirigé ?
14: Alors, on a essayé différents traitements. Et puis, on a essayé... il m'a conseillé de prendre la luminothérapie.
9: Mais qu'est-ce que c'est ? Qu'est-ce que c'est ?
14: Eh bien, c'est de la lumière qu'on prend pendant 20 minutes, voire 3 quarts d'heure, voire 1 heure, ça dépend des personnes, et qu'on prend le matin, les jours où il y a le moins de soleil.
9: Ah donc, oui.
14: Pour avoir de la luminosité au niveau de... Bah, voilà, quoi, avoir de la luminosité, quoi.
9: Bah c'est intéressant, ça vous parle, vous, la météo, ça a un effet un petit peu sur votre quotidien ?
12: Ouais, beaucoup.
9: C'est-à-dire ?
12: Ben, quand c'est gris, en mode pluvieux, je suis en mode pluvieux aussi.
9: Et maintenant qu'il fait beau, c'est super ? T'es trop contente ?
12: Ben non, c'est trop, là.
9: Oh là là là là, on va jamais s'en sortir. Qu'est-ce qu'il te faut comme météo pour être bien, Isa ?
12: Un climat tempéré.
9: Eh ben, on est dans la bonne partie du globe.
12: Oui, plus ou moins.
9: Bon.
12: Mais de toute façon, je trouve que toute la Terre, c'est n'importe quoi maintenant.
9: Ah oui, tout le monde.
12: J'avais envie avant d'aller dans le sud au printemps, en hiver.
9: Ouais.
12: Et puis on était... non,
9: quand tu confonds. Dis le sud, c'est Château-Gontier ?
12: Non, non, dans le sud de la France.
9: Ah, de la France, ah bah oui.
12: Dans le sud de la France, en hiver.
9: Okay.
12: Et dans le nord, en été. Mais là, maintenant, je vois que c'est partout pareil.
9: Donc, tu restes là où tu es ?
12: Bah oui, pas le choix.
9: Bah oui. Il y en a d'autres qui ont une incidence, un peu la météo, qui a une incidence sur votre quotidien ? Oui ?
11: Ouais, quand même, ouais. La météo, moi, ça me... Moralement, ça me prend vachement. Je me sens plus joyeux quand il y a beaucoup de soleil. Et triste quand il y a beaucoup de nuages ou que c'est un temps médiocre, on va dire.
9: Mm-hmm.
11: Comme beaucoup de gens, je pense. Et moi, la chaleur, ça m'atteint aussi. Je pense qu'il faut un juste milieu.
9: Est-ce que du coup, tu dirais qu'il y a un lien entre ta santé mentale et la météo, toi ?
11: Ah bah oui.
9: Il y a des périodes dans l'année aussi que tu as repérées ?
11: C'est pas forcément des périodes, c'est juste un va-et-vient.
9: Un va-et-vient. Le fameux.
11: Ouais.
9: Et donc, Marie-Rose, c'est une solution, cette luminothérapie ? C'est juste pour vous ou ça pourrait correspondre à beaucoup de monde, ce système ?
14: Alors, si on a une influence sur la météo a une influence sur son humeur, je pense qu'il faut la faire. C'est pas non plus... Il n'y a pas de danger. Disons qu'à partir du mois de septembre, il faut se dire, bah, on va faire... Il faut mettre dans sa routine la luminothérapie, quoi.
9: Donc vous prenez 20 minutes, une demi-heure pour faire ça.
14: Voilà, c'est ça.
9: Et il y a eu vraiment un changement par rapport à l'année dernière ?
14: Ah bah oui, moi ça fait 2 ans où je remarque que ça joue énormément sur mon humeur, quoi.
9: Et quand votre médecin vous l'a prescrit, c'était noté sur l'ordonnance ? Comment ça s'est passé ?
14: Alors pas
9: c'était
14: du tout.
9: C'était un conseil ?
14: Alors pas du tout. Il m'a montré que lui, il le faisait aussi. Donc,
9: d'accord.
14: Donc voilà, il m'a montré. Et puis il en a parlé en disant qu'il fallait prendre une lampe assez grande quand même. Comment la mettre Il m'a juste expliqué de vive voix.
9: J'en ai entendu parler quand même de la luminothérapie, aussi de l'accueil au soleil. Il y a des gens qui font ça le matin. Ils prennent un temps pour accueillir le soleil en se faisant des étirements face au soleil ou des choses comme ça. Ça ressemble un peu à la luminothérapie. Parce que...
14: bah, de toute façon, le but, c'est d'avoir de la lumière au niveau des yeux. Parce qu'au niveau des yeux, il y aurait... c'est ce que m'a expliqué mon psychiatre, mais je n'ai pas tous les mots. Mais il y a... un genre de, d'alchimie qui se fait au niveau du cerveau. Et du coup, plus on a de lumière, mieux on sent, quoi.
9: D'accord. Mais par exemple, toutes les lumières ne sont pas bonnes. J'entends parler des incidences des téléphones portables, la fameuse lumière bleue ou des choses comme ça. Ah. Elle est comment, cette lumière ?
14: Elle est plutôt assez blanche, jaune. Après, ça dépend de l'intensité que vous mettez. Moi, je ne la mets pas très forte, mais je la mets très près de moi, quoi. À 20 cm, elle est devant moi, quoi.
9: Okay.
14: Donc, je fais ça. En gros, je lis souvent. Pendant que je fais ma luminothérapie, je lis. Et puis, du coup, ça me convient. Et puis, mais il y a des fois, je fais une heure. Hein. Il y a des fois, ouais, je fais 20 minutes, quoi.
9: Oui, avec la lecture, on ne s'en rend pas forcément
14: compte. Voilà, c'est ça.
9: Mais j'avais entendu parler aussi, je ne sais pas si vous connaissez cette spécificité-là. Là, c'était un réveil qui réveillait doucement la personne. Et il y avait des petits bruits d'oiseaux. Il y avait une lumière qui venait progressivement. Et ça permettait de se réveiller en toute tranquillité. Et tout le monde se réveillait au bout de 20 minutes, une demi-heure. Mais plutôt qu'enclencher un réveil qui attaque dur, qui nous sort tout de suite de notre sommeil, en fait, c'était vraiment la pièce qui accueillait certains sons et la lumière prenait de plus en plus de place. C'est quelque chose que vous avez... Il y en a qui ont entendu parler de cet outil-là autour de la table. Orion, tu connais ?
13: Ma maman en a un.
9: Ah bah super, raconte-nous ça.
13: À chaque fois, elle me dit « je ne l'ai pas branché ». En fait, ça la stresse. Maman, c'est une stressée de la vie. Hein.
9: Ah, merde.
13: Ça la stresse de ne pas se réveiller à l'heure pour son travail, parce que quand elle dort, elle dort bien. Et à chaque fois, elle dit « mais si ça ne me réveille pas, si ça ne me réveille pas ». On lui a dit c'est bon normalement.
9: Elle l'a essayé ou pas du tout ?
13: Il me semble qu'elle l'a essayé, mais je sais pas, j'en ai pas trop parlé parce qu'elle l'avait eu à Noël, je crois. De la part de mon papa.
9: Mais c'est plutôt bienveillant comme cadeau. Merci le Père Noël,
13: mais
9: papa.
13: Oui.
9: Hein, c'est plutôt sympa. Est-ce que vous avez d'autres choses à nous dire sur la luminothérapie ce matin, Marie-Rose ?
14: Non, pas spécialement. Après, faut pas hésiter, je pense, pour ceux qui peuvent. En acheter une et puis essayer.
9: Donc vous avez trouvé ça sur internet, dans
14: Amazon,
9: les magasins,
14: voilà.
9: Ouais, d'accord.
14: Sur internet.
9: On trouve ça dans les magasins,
14: voilà,
9: de proximité aussi, je pense.
14: C'est ça. Ouais, ouais.
9: Et c'est reconnu aujourd'hui. Là, donc, c'est bien un médecin qui est venu vous le proposer.
14: C'est ça.
9: C'est assez surprenant. J'avais entendu parler d'orienter vers le sport, d'orienter vers pas mal de choses. Mais alors, la luminothérapie, c'est la première fois qu'on entend ça. Pourquoi pas, hein, pourquoi pas essayer. Il faudrait qu'on s'achète une lampe et puis qu'on se la passe entre nous là, pour voir si ça a vraiment une incidence, si Isabelle est plus heureuse et plus souriante.
12: Ah, c'est mon infirmier psy qui m'en a parlé aussi.
9: Donc ça y est, c'est devenu dans la santé mentale, c'est quelque chose qui est reconnu, la luminothérapie.
12: Et j'en ai pas eu besoin cette année.
9: Ah bon ?
12: Bizarrement.
9: Bah, c'est
12: novembre,
9: formidable.
12: Décembre, je l'ai passé normalement.
9: Ouais.
12: Parce que d'habitude j'ai un gros coup de mou là, ça a été impeccable.
9: Eh ben écoute, c'est formidable. Moi, j'avoue que la météo, elle me convient parce que j'aime bien quand ça change. C'est-à-dire que quand je vois arriver l'hiver, je suis content. Quand je vois arriver l'automne, je suis content. Quand je vois arriver l'été, je suis content. Le printemps, je suis content. On parlait de temps tempéré. C'est plutôt agréable. Et même quand il y a des grandes chaleurs, je trouve des solutions. Et quand il fait très très froid, je trouve des solutions aussi. Donc bon, je suis très content de cette météo. Ah bah Orion, ça te fait rire. Allez. C'est Pierre.
15: Pierre. C'est mon réveil qui vient de sonner.
9: Pierre, il y a son réveil qui vient de sonner. Donc, il est officiellement parmi nous. On va pouvoir reprendre l'émission. On va commencer par un témoignage d'Orion. Donc, on s'est envoyé le sujet il y a quelques semaines. Chacun a réfléchi un peu de son côté. Et Orion a un premier témoignage à nous faire. Merci de nous parler de ton expérience.
13: Ouais, alors, il fait chaud, on l'a tous remarqué. Mais aujourd'hui, je suis là pour vous parler de comment ces fortes chaleurs peuvent impacter des personnes atteintes de troubles psychiques. En effet, une bonne dose de soleil, ça met de bonne humeur, mais la chaleur presque insoutenable, ces temps-ci, rend tout le monde tendu. La frustration peut se créer plus vite d'une manière décuplée pour une personne atteinte de troubles. Les médicaments qui nous font transpirer comme un cochon à l'abattoir, la mauvaise régulation de la température du corps à cause des troubles, les vêtements qui collent, le besoin de s'hydrater sous faute de détruire ses reins à cause d'un manque d'hydratation, se tourner 30 fois dans son lit pour essayer de trouver un peu de sommeil. Tout ça, c'est bien stressant pour tout le monde, mais alors imaginez-vous avoir une maladie qui fait que vos émotions sont déjà à la base des montagnes russes. Alors là, vous obtenez un mélange possible, possiblement explosif, presque une bombe à retardement. Si on y ajoute le fait que tout le monde n'a pas le privilège d'une bonne douche froide, de beaucoup d'eau potable à boire, pas de clim,
16: Devoir aller dehors pour faire ses courses, ça peut vite devenir l'enfer sur Terre. Bref, l'été c'est une grosse galère. Mais alors est-ce que l'hiver est mieux? Est-ce un temps plus adapté pour une personne ayant un trouble? Moi je dis bof. L'hiver c'est bien, mais le manque de soleil, comme beaucoup, me fait bader. On s'isole plus, donc c'est pas forcément mieux pour le moral. Après avoir analysé les faits, je déclare que, que la meilleure saison, à mes yeux, est l'automne. Je vous aurais dit le printemps, mais j'ai des grosses allergies au pollen et j'avoue que le nez qui coule et les yeux qui piquent, c'est pas trop mon délire. Je vous laisse vous faire votre propre avis sur quelle saison est la meilleure. Enfin, trouble ou pas, on reste tous humains. N'oubliez pas de boire beaucoup d'eau, de vous mettre à l'ombre, de profiter de la clim des supermarchés. Mettez un chapeau, appelez vos parents et grands-parents pour être sûr qu'ils font de même. Et par pitié, mettez de la crème solaire. Non seulement ça évite les coups de soleil, mais aussi les cancers de la peau. La crème solaire, si vous baignez, c'est toutes les 2 heures, hein. Faut pas oublier. Je vous souhaite à tous un bon été, des bonnes vacances si vous en prenez, et un bon courage pour toutes ces fortes chaleurs.
9: Merci beaucoup Orion. Bravo, bravo. Mais oui, des humeurs qui changent donc l'automne.
16: L'automne, ouais, c'est...
9: Élu meilleure saison de l'année.
16: Par moi, en tout cas, c'est mon avis personnel, mais...
9: Les couleurs.
16: Les couleurs,
9: les
16: c'est
9: couleurs,
16: beau.
9: Les couleurs,
16: ouais, il c'est... fait pas trop chaud, mais pas trop froid. Il y a des fois un petit peu de soleil, donc on bat pas trop.
9: Ouais.
16: Et puis moi, j'aime bien un peu l'odeur de la pluie.
9: Oui, et c'est pas toi qui ramasses les feuilles dans le jardin, du coup?
16: Non.
9: Bah voilà, parce que c'est aussi ça, l'automne, c'est ramasser les feuilles.
16: Il y en a qui ont d'autres saisons. Mais à mon appartement, il y en a pas à ramasser, hein.
9: Il y en a qui ont d'autres saisons un peu comme ça.
12: Moi, c'est le printemps.
9: Le printemps, qu'est-ce qui...
12: Le printemps, les fleurs, les oiseaux, la nature qui reprend vie, j'adore.
9: Il y a quelque chose, ouais, c'est vrai. Formidable.
12: Et après, je voudrais être un animal qui hiberne tout le temps.
9: Tout le temps, tu ferais que les 3 mois de printemps.
12: Ouais.
9: On les 4. Bon, écoute, on va faire ça. Bonne sieste. On te réveille. On te réveille en mars.
12: D'accord.
9: Il n'y a pas de souci. On viendra te chercher. Marie-Rose, il y a une saison qui vous plaît plus qu'une autre?
14: Moi, c'est l'été.
9: Ben oui, ouais. Forcément. Quand on vous prescrit de la luminothérapie, c'est que vous êtes l'été, quoi.
14: Ouais, mais en été, le psychiatre dit qu'il faut mettre des lunettes de soleil.
9: Oui.
14: Parce que trop de lumière n'est pas bon non plus. Alors, voilà, quoi.
9: Ah, mais c'est toujours trop. Pas assez. On sait jamais, quoi. C'est... Bon. En tout cas, oui, lunettes de soleil, c'est vrai que c'est aussi important. Des bonnes lunettes de soleil,
14: voilà.
9: Hein, parce que
14: oui.
9: Y en a qui ne protègent pas vraiment du soleil. Donc, je voulais aussi vous parler de l'incidence du traitement. Est-ce que, on t'en a parlé un peu dans ton présentation, Orion. Est-ce que vos traitements ont une incidence un peu sur par rapport à la météo? Est-ce que le soleil, par exemple, est-ce que la pluie, est-ce que... le soleil, en tout cas, ça semble assez évident. Moi, il y a des personnes, il faut qu'elles se protègent, qu'elles mettent des grands chapeaux quand on va à la plage, parce qu'elles sont hyper sensibles. Et c'est souvent des effets secondaires de certains traitements. Est-ce que vous avez entendu parler de ça?
11: Photosensibles.
9: Ouais, c'est ça.
11: Ouais.
9: Est-ce qu'il y en a qui sont plus photosensibles que d'autres? Pas ici.
14: Pas spécialement.
9: Bon, moi, j'ai connu dans ma pratique. Dis-moi, Shams.
17: Moi, j'ai un cousin qui est vraiment très blanc. Très très blanc.
9: Oh, c'est terrible ça d'être très blanc.
17: Très très très très blanc.
9: Je vois très bien.
17: Il supporte tellement pas le soleil que dès qu'il prend un coup de chaud en été, ça cloque et tout, c'est horrible pour lui.
9: Ah oui, c'est tout de suite
17: souffre,
9: des brûlures.
17: Ouais, c'est des brûlures et tout. On dirait qu'il a été brûlé littéralement par des flammes.
9: Donc il doit mettre de la crème, il doit se protéger.
17: Parfois ça suffit même pas.
9: Ah et parfois ça.
17: Ah ouais.
9: Parce qu'ils ont fait des crèmes. Là, avant c'était 50 le plus gros degré, mais maintenant ça a encore augmenté. Je crois que ça va jusqu'à 60, 70.
12: Ouais, je sais pas.
9: Ouais, je crois que les dernières crèmes elles sont sorties comme ça. Ben merci Orion pour ce magnifique témoignage qui nous interroge un petit peu sur notre rapport à la météo. En effet, c'est pas toujours évident. Mais bon, est-ce que Isa, qui s'est prénommée Tata Isa aujourd'hui, est-ce que Tata Isa, tu serais prête à nous faire ta petite note d'humeur aujourd'hui?
12: Oui.
9: Bon, la voix est reconnaissable parmi mille. On va écouter avec bonheur la voix de Tata Isa qui nous fait son billet d'humeur sur la météo. Et j'imagine que ça va encore envoyer.
12: Yes.
9: Prends soin de nous et de nos oreilles quand même, Isa. Merci.
12: D'accord.
9: On t'écoute.
12: Alors, je vais parler des températures. Ah, mes aïeux, j'en peux plus de ce temps. Il pleut ou c'est la canicule. En hiver, on veut retrouver le soleil et quand il est revenu, il nous grille le cerveau. La preuve, quand c'est la canicule, j'ai les fils qui se touchent. Une envie irrésistible de dormir dans le frigo. Mais pas folle la bête, pas reposée au congélo, car j'ai pas encore envie de ressembler à une esquimaude avec la goutte au nez. Plus sérieusement, les amis, le dérèglement climatique, ça ruine le moral. T'as envie de rien, de te dire que c'est la fin, de pleurer pour un rien, car tu peux pas te rendre où tu veux, car cette canicule fait transpirer au moindre geste, au moindre pas, et puis tu pues la mort, alors que t'as pris une douche une heure avant. J'arrive pas à comprendre les gens qui se grillent au soleil sur la plage, tels des steaks. Et quand il fait froid, s'habiller en bonhomme Michelin, avec le plus d'épaisseur possible, la seule cerise sur le gâteau, c'est pour les dames. On peut ressembler au Yeti, car ça se voit pas sous le pantalon. Bref, rester au frais en été et picoler de l'eau et bouger plus devant les navets à la télé, vive les replays de la boxe. Et l'hiver, chocolat chaud, plaid et retélé. DVD, replay et compagnie. Mais là, les kilos s'installent, mais la culpabilité s'envole, car on sait que l'été suivant, on perdra tout en picolant de l'eau, évidemment. Merci, au revoir.
9: Merci Isa, bravo, très belle chronique.
12: Merci.
17: Le Yeti m'a tué.
9: On sent qu'elle a un quotidien qui n'est pas simple quand même. Hein. Isa, à chaque fois qu'elle nous raconte, c'est compliqué. Bon, la télé, c'est toute l'année par contre, ça j'ai noté.
12: Ouais, mais... J'en ai marre un peu des navets qui nous balancent à la télé, quoi.
9: Ah oui, parce que je trouve qu'il y a quand même pas mal de choix, on arrive à trouver des...
12: Difficilement, mais maintenant, ça va mieux avec la boxe.
9: Ah oui. Il y a une chaîne que j'ai trouvée, que j'adore, c'est le feu de cheminée. Et en fait, eh ben, ça me réchauffe. Je mets le feu de cheminée dans ma télé.
12: C'est la chaîne 121.
9: J'ai un peu honte. Je sais pas. J'ai pas le truc.
12: Mais non, 123.
9: Il y a un faux feu de cheminée. Je mets les mains. Mes mains, elles chauffent.
12: Mais il n'y a pas que les feux de cheminée.
17: C'est triste quand même.
12: Il y a quelqu'un qui va à la plage. Il y a des ruisseaux et tout.
9: Oui.
12: Oui, on parle de la même chaîne. La même chaîne.
9: Ben oui.
12: C'est 1, 2, 3, immerse.
9: Oh bah non, et du coup, on va donner d'autres chaînes, la 14 et la 138. Allez, on y va. Shems, tu trouves ça ridicule, cette histoire de feu de cheminée à la télé?
17: C'est pas le fait que tu regardes ça que je trouve ça ridicule. Ce que je trouve ridicule, c'est le fait qu'on ait tellement de choix, mais pas de bons choix. Et que du coup, au final, on utilise sa télé pour regarder une cheminée.
9: Oui, j'avoue.
17: Et que c'est déjà plus intéressant que de regarder certains programmes.
9: Non, mais c'est sympa. Mais pareil, il y a des trucs à Noël, là. Pendant les repas de Noël, on avait pu mettre des fonds un peu enneigés sur la télé. Oui. Ça crée une ambiance, quoi. C'est sympa. C'est pas ce qu'il y a de mieux, mais dis-nous, Orion.
18: Mais moi, ce que je trouve fou, c'est quand même le fait que quand on met un feu de cheminée sur une télé, notre cerveau nous fait penser qu'on a plus chaud, quoi.
9: Ouais,
18: c'est une image, il se passe absolument
9: mais
18: rien.
9: Ça veut dire qu'on a vraiment
18: nous,
9: pas
18: dit,
9: tout exploré, quoi.
18: Ouais, bah, ça fait du bien.
9: Mais c'est comme les trompe-l'œil, tu sais, quand on te dit ce que tu manges et tout. Bah, ton cerveau, il te fournit des mauvaises informations. Hein. T'étais préparé à avoir un feu de cheminée. Alors, je fais bien attention à éteindre ma télé le soir quand je mets le feu de cheminée parce que, en termes de prévention,
18: faudrait pas un incendie, quoi.
9: Bah, c'est ça. Bon, bah écoutez, on a quand même pas mal de choses à se dire sur la météo. Moi qui pensais que c'était une niche ce sujet, on a quand même des petites choses intéressantes qui tombent. Merci encore pour cette note d'humeur. On va faire une petite pause musicale. Aujourd'hui, on a choisi le titre Monsieur Blue Sky d'Electric Light Orchestra, qu'on retrouve aussi dans un film, je crois, Les Gardiens de la Galaxie. Bonne écoute.

0: On est de retour sur l'autre radio, une émission, un autre regard sur le handicap psychique avec le collectif Santé Mentale. Aujourd'hui, on parle de la météo, des incidences que ça peut avoir sur notre santé mentale. On a déjà bien fait le tour, on a quand même pas mal de petites choses qui sont arrivées. Aujourd'hui, on accueille Marie-Rose qui est venue nous parler de la... Redites-moi.
1: Luminothérapie.
0: La luminothérapie. Alors apparemment, on achète une lampe, on la met 20 minutes le matin et on va bien.
1: Alors, on va bien. Non, c'est juste qu'on a l'humeur qui reste stable.
0: Donc, ça a une incidence sur l'humeur. C'est vraiment l'objectif.
1: Voilà, c'est ça. C'est vraiment sur l'objectif de l'humeur.
0: C'est vous qui avez besoin de lumière ou c'est tout le monde ?
1: Bah, je pense que on a toujours un peu les dépressions saisonnières, ceux qui font les petites dépressions saisonnières qui sont à partir de septembre, octobre, n'aiment pas parce que il y a plus de soleil, parce qu'il y a que du vent, il y a que des nuages, tout ça, donc ils sont moins bien. Ils disent quand on leur demande si ça va, ils disent bah oui ça va, mais on sent bien que c'est pas ça. Donc ceux qui font des petites dépressions saisonnières, n'hésitez pas à faire de la luminothérapie.
0: Bah voilà un petit conseil qui est sympathique. Je pense aux anciens, moi c'est vrai dans les qui sont très impactés par la météo, je trouve. Quand je communique avec les personnes un peu plus âgées, la météo, ça a l'air d'être hyper important. Comment ça va ? Bah, pas simple, hein, il fait chaud. Hein. Ou alors, bah, avec les 3 jours de pluie, tu crois que je vais bien ? Enfin, moi, j'ai ces petites phrases comme ça, je sais pas si...
2: C'est normal.
0: Ah, bah pourquoi ?
2: Parce que, arrivé à un certain âge, on a des douleurs.
0: Ah.
2: Et ça, je connais.
0: Mais t'en es d'où, toi ? T'as quel âge ?
2: Oh, t'es j'ai 54.
0: Oh bah attends, mais en ressenti, visuellement, on est autour de 38.
2: Hop. Super. Mais ouais, bah, c'est là que je me dis, alors la météo dit qu'il va pleuvoir, qu'il va faire beau. Moi, c'est mes douleurs qui me disent la météo.
0: Ah oui, t'arrives à savoir quel temps il va faire avec ton corps.
2: Ouais, mais c'est pas au jour le jour. C'est peut-être 2-3 jours après.
0: Ah, c'est après que tu sais la météo qu'il y a eu il y a 3 jours ?
2: Non. Ah, c'est-à-dire que
0: sinon,
2: je la sais avant, mais
0: c'est pas le jour J que ça
2: dégage. Ouais, voilà.
3: 3 jours à l'avance. Quoi.
0: Tu sais qu'il va pleuvoir en avance. Et tu peux pas m'envoyer un texto, quelque chose, tu vois.
2: Non.
0: Parce que moi, je fais du vélo, je pars, il fait beau. Et j'arrive dans le centre-ville, par exemple, et là, mais il y a des trompes d'eau. Là, en ce moment, là, les giboulées de mars, là. Mais quand on est en mars, là, on est en juin.
1: C'est clair.
0: On a des giboulées de mars de janvier à décembre.
2: Les giboulées de mars, c'est toute l'année maintenant.
0: Donc, c'est mars toute l'année.
2: Bah oui.
0: Donc c'est le printemps toute l'année.
2: Oui, moi, si on veut.
0: Non, mais là, ça m'est arrivé. J'ai eu vraiment des transitions où je partais en short avec un sweat. Vous savez, cette période où on ne sait pas.
1: Oui, on ne sait pas comment s'habiller.
0: On n'a pas envie de renlever son short parce qu'on a trouvé ça tellement cool de l'avoir. Donc on le garde, mais on a remis un petit sweat sur le t-shirt.
1: C'est ça.
0: Bon, on a parlé de s'hydrater aussi, hein, ça semblait important. Voilà, on a bien écouté les conseils d'Orion, de Tata Isa. On va passer à un moment un peu plus, comment dire, solennel, un peu plus... en phase avec la réalité. Chacun a droit d'avoir ses propres opinions. Shems en a une. Il va nous la raconter ce matin. Voilà, on valide hein, Shems comme chroniqueur, bien évidemment, mais sachez que ce qu'il dit lui appartient. Et que voilà, notre radio n'est pas responsable de tout ce qui se dit en studio, parce qu'elle nous laisse une part de liberté. Shems, je t'offre cette liberté. On t'offre cette liberté.
3: Vive Merci.
0: Cette liberté.
3: Je la prends.
0: Allons-y, on t'écoute, Shems.
3: Bonjour mes chers auditeurs. Aujourd'hui, on parle de la météo. Sauf que cette fois, on ne s'arrête pas au parapluie. Parce que soyons honnêtes, 2 secondes. Le ciel, on nous l'a toujours vendu comme un hasard. Un nuage qui passe, un coup de chance, un coup de malchance. Pourtant, ARP existe. Et Robert Francis Kennedy Jr. confirme qu'on te balance des produits chimiques chaque jour sur la tête. Mais les chemtrails, c'est probablement une théorie du complot. Après tout, cet homme n'est que le secrétaire de la santé américaine. Juste un clown parmi d'autres. Sauf qu'en ce moment, dans une partie du monde, nommée l'Iran, le ciel n'a plus rien d'un hasard. Il est noir, littéralement. Des raffineries entières qui crament depuis des semaines. Et ce qui retombe, des scientifiques l'ont mesuré. De la pluie noire chargée d'acides, de métaux et de tout ce qu'on respire sans l'avoir choisi. Et cette pluie-là, elle finit où ? Dans les sols, dans les nappes, dans la mer. Merci, les États-Unis d'Amérique et Israël. Comme pour l'Irak, on invente de faux prétextes pour envahir encore une fois. Netanyahou répète depuis plus de 30 ans qu'il est Premier ministre, que l'Iran développe l'arme nucléaire. Oui, 30 ans, vous avez bien entendu. Certains disent que la démocratie aussi est une théorie du complot. Moi, j'y crois tellement que je ne vote pas. Résultat, invasion injustifiée, destruction de masse, spécialement concernant les enfants et les femmes, puis pollution de notre air, pour une chasse aux sorcières. Merci les taxes, entre autres françaises, pour avoir financé tout ça. Soyez fiers, Français et Françaises, de votre contribution. On t'apprend qu'il existe une loi internationale depuis 1977 qui interdit formellement de transformer le climat en arme contre tout pays. Belle loi, mais elle ne s'applique pas au pays en lui-même qui expérimente sur sa population. Et personne n'a besoin de fabriquer une catastrophe climatique quand on peut juste bombarder assez de raffineries pour que l'air lui-même devienne une arme par accident. Pas besoin de complot, juste besoin d'un missile bien placé. Le résultat est le même, un ciel empoisonné et personne à qui envoyer la facture. Ce ne sont pas des théories, ce sont des relevés d'air. Et pendant que ça brûle là-bas, ici, on te demande de trier tes déchets, de culpabiliser pour ta paille en plastique. On te montre chaque année une petite Suédoise pleurnicheuse qui te rappelle que la planète souffre et qu'elle t'accuse de ne pas trier, salaud de Français que vous êtes. Comme si le problème c'était ton sac de course, et pas les raffineries qui crament à l'autre bout du monde, pas les usines qui font travailler les enfants pour 10 centimes de l'heure, pas les cargos qui polluent plus en un an que ta voiture en 1000 vies, ou ces connards en yacht. Tout ceci n'est qu'un jeu. Celui où on te donne un visage à blâmer, pour mieux planquer un bilan comptable. Toi tu culpabilises pour une paille. Eux, ils retiennent leur souffle, 20 secondes devant les caméras, maintiennent un sourire faux et hypocrite, et l'année d'après, il recommence. Et toi, là-dedans, tu ouvres ton appli météo le matin, tu regardes s'il va pleuvoir sur ton parapluie sans savoir que, dans une autre partie du monde, ce jour-là, la pluie elle-même est devenue toxique. T'inquiète pour ton humeur du jour. Eux, ils s'inquiètent de respirer l'air qu'ils ont sous le nez, c'est tout. Et ta tête dans tout ça, elle absorbe tout. Le gris du ciel chez toi, le ciel, le noir du ciel ailleurs, en images, en boucle, sur ton téléphone. C'est pas inventé, ton anxiété. On te l'a livré, chaque jour, en direct, par notification. Je ne dis pas ça pour te juger, car moi aussi, je regarde ces images en me sentant minuscule. Moi, j'ai juste arrêté de croire que mon stress allait réparer une raffinerie en feu à des milliers de kilomètres. Je ne fais absolument rien. On t'empoisonne au plastique et en plus, on te demande de le trier. Ma réponse, l'inaction. Je délègue. Pas à un satellite, pas à une appli, mais à Dieu. Qui voit ce que les caméras ne montrent jamais et qui n'a besoin d'aucun bilan comptable pour juger qui a vraiment pollué le monde. Ta santé mentale ne craque pas parce que tu es fragile devant la météo. Elle craque parce qu'on te fait porter une culpabilité à la taille pour un désastre à l'échelle d'un monde que tu ne contrôles pas. Sur TF1, la température d'été augmente de 2 degrés Celsius en 40 ans. La seule chose qui change réellement, c'est les logos. Avant, c'était un soleil souriant. Maintenant, c'est des flammes de l'enfer. Avec 2 degrés Celsius en plus, juste en dessous. Alors, prends ta paille en papier mâché, sinon dans 2 ans, c'est l'extinction de ta race humaine. Alors la prochaine fois qu'on te vend l'éco-anxiété au prix d'une paille en carton, demande-toi qui a vraiment mis le feu, et surtout, demande-toi à qui profite le silence sur tout le reste.
0: Waouh ! Ça balance ce matin, merci James, encore pour cette vérité qui tombe, ta vérité, et c'est toujours intéressant de l'entendre, je vais devoir la réécouter. Pardon, mon micro vient de se détacher. Va falloir que je la réécoute une deuxième fois, certainement, pour la comprendre et avoir toutes les finesses de ce que tu as pu nous dire. Mais j'ai l'impression qu'il y avait beaucoup de vérité dans ce que tu as pu nous raconter. Merci encore d'avoir pris le temps de nous écrire cette chronique ce matin. Qu'est-ce que vous en avez pensé, les collègues ?
4: C'était profond.
2: Heureusement que tu as choisi la chanson des...
0: Oui, c'est, oui. Ouais, c'était plus, ouais. Plus light. C'est vrai. C'est vrai.
2: Parce qu'avec le texte de Shem...
0: Ouais.
3: Il aurait pu être pire, mais c'est juste que je dois mettre que des choses qui sont validées. Donc malheureusement, vu que je ne peux pas donner d'informations qui n'est pas validée à 100%, parce que maintenant, de toute façon, même si c'est prouvé à 90%, ce n'est pas assez, vu qu'il y a toujours les 10% de doute, donc, journalistiquement, c'est pas correct.
0: Donc on parlera pas du clone de Shakira, ni du clone de...
3: Jim Carrey.
0: Jim Carrey, on parlera pas de ça ce matin.
3: Non.
0: Ça n'a pas été validé pour l'instant.
3: Ni de la photo bizarre et compromettante qui vient de sortir sur Trump et Bill Clinton.
0: On n'en parlera pas de non ça plus, ce matin. Bon, c'est bien. Plus. On a une éthique quand même, on fait attention à ce qu'on dit sur cette radio, c'est vraiment bien. Bon, écoutez, c'est le moment où on partage nos trucs et astuces, hein. C'est une nouvelle chose qu'on a décidé de partager avec nos auditeurs. J'ai envie de commencer hein, pour vous dire un petit peu comment gérer la météo, comment gérer le trop chaud. J'ai une petite astuce moi que j'adore et j'ai envie de la partager avec vous. C'est ma gourde. où je bois de l'eau, là, la petite gourde en plastique, il y en a 2-3 sur la table, ou en verre, en fonction, chacun fait comme il veut, ça aussi, y a pas de... on va pas s'embêter avec des pailles en carton, hein. Mmh. On n'est pas des éco-stressés, mais bon, faisons attention quand même. Toujours est-il qu'une fois que j'ai acheté une gourde en plastique, on m'a dit qu'il fallait acheter une gourde en verre, alors je me dis, bah, il faut que je jette ma gourde en plastique, enfin j'étais embêté quoi, voyez. Bon, je reviens quand même à mon astuce, où en fait je remplis à peu près la moitié de ma gourde de d'eau, et je la mets au congélateur pendant la nuit, et le matin, je la remplis d'eau fraîche. Je remplis le reste du contenant avec de l'eau fraîche et du coup j'ai de l'eau très très fraîche toute la journée. C'est pas mal ça.
3: C'est excellent.
0: Excellent. Bah, je suis pas peu fier. Je vais déposer le brevet. Ça s'appelle le mi-glaçon, je crois. Mi-glaçon gourde. Je vais appeler ça comme ça.
4: Mais du coup la moitié de ton eau est glacée.
0: Ouais.
3: Mais j'ai
4: c'est
3: encore mieux.
4: C'est horrible pour quelqu'un comme moi.
0: Comment?
4: C'est horrible pour quelqu'un comme moi.
0: Ah oui.
4: Je bois. L'équivalent de ma bouteille qui doit faire, je sais pas, un litre en 2 heures.
0: Non, mais c'est terrible ce qui t'arrive sur ta gourde. Il y a des heures.
4: Il y a des heures et j'ai sûrement déjà bu 2 fois ça.
0: Bah, il est pas midi et t'as déjà passé midi, c'est hyper stressant.
4: Je bois beaucoup d'eau, mais ça, c'est à cause de mes médicaments.
0: Mais faut écouter ta gourde, elle te donne des conseils. Il y a écrit 8
4: mais
0: heures.
4: Mais elle prend pas en compte que je suis sous médicaments.
0: Mais faut prendre une gourde avec médicaments en option. C'est...
4: Mais elle ferait une taille énorme.
0: Mais moi, j'ai plein de collègues en ce moment, elles ont des gourdes de 2 litres. C'est
4: oui,
0: des trucs.
4: Ça se fait de plus en plus.
0: À la base, la gourde, c'était prévu pour être pratique à transporter. Là, c'est quasiment un sac à dos qu'elles ramènent le matin. Bref, je juge pas. Hein, mais bon, les gourdes de 2 litres et demi, à un moment donné, faut arrêter, non? On peut remplir sa gourde.
4: On dirait
0: ça
4: les sodas américains.
0: On dirait les sodas américains. Chem, si tu voulais nous partager une petite astuce.
3: Ouais, justement, bah, je fais plus ça, mais à une époque, je trouvais que c'était vachement utile. En gros, tu prends ta gourde, tu prends du papier et tu le mouilles, et tu le mets autour de ta gourde, tu remplis d'eau, et tu le mets dans le congèle, genre 5 minutes, ouais. Et elle ressort, c'est tout frais.
0: Donc en 5 minutes, tu rafraîchis une bouteille.
3: Ouais, en mettant juste du papier, voilà, que tu mouilles,
0: papier
3: et tu l'enroules autour de ta gourde et ça rafraîchit en 2-2.
0: Formidable.
3: Ah, oui. 5 minutes, c'est tout prêt,
0: non, mais on en apprend des trucs. On s'est pas levé pour rien ce matin. Est-ce qu'il y a d'autres astuces autour de la table, des gens qui ont des idées comme ça?
2: J'en ai 2.
0: Oh là là, on prend les deux.
2: Allez, j'ai pour mon chat et pour moi.
0: Ah, nos amis les bêtes sont parmi nous.
2: Parce que maintenant, ils vendent des tapis refroidissants pour les chats. Mais j'ai mieux. En fait, on prend le tapis qu'on a chez soi, puis on met 2 blocs de glace en dessous. Ça fait le même effet.
0: Attends, réexplique-moi ça. J'ai pas compris.
2: Ils vendent des tapis rafraîchissants pour animaux.
0: OK.
2: Et ça coûte un bras, tant qu'à faire.
0: Bah oui, tant qu'à faire.
2: Alors moi... ce que j'ai lu, je sais plus sur quoi, tu prends le tapis normal qu'ils ont.
0: De tous les jours, ok.
2: Et puis tu mets des blocs de glace en dessous, le tapis. Et ça fait le même effet qu'un tapis rafraîchissant.
0: Les cubes de glace, là, mais sans eau, là, les...
2: Les trucs bleus.
0: Bleus, là, ouais, ok. Mmh. Comment ça s'appelle, ça?
1: Les pains de glace.
2: Les pains de glace, ouais. Voilà.
0: On met des pains de glace, parce que je me disais, tu vas vite te retrouver avec plein d'eau dans ton salon, toi, si tu mets des glaçons.
2: Non, c'est des pains de glace.
0: Vu qu'on est sur les animaux, moi j'avais un autre truc qui était pas mal, c'était mettre des croquettes dans le bac à glaçons. Et après tu mets des glaçons, de l'eau avec les croquettes, et le chat il lèche le glaçon pour atteindre les croquettes.
2: Déjà ils font ça dans les zoos, ils mettent de la viande en congelée.
0: Ouais, pour les animaux, pour les rafraîchir dans les refuges et les zoos. Oui.
4: Après je dirais c'est pas mal, si t'as des invités tu peux aussi leur servir du coup des glaçons avec...
0: Je crois que tu veux qu'on leur serve des croquettes et qu'on les installe sur le tapis du chat.
4: Non, tu sors les croquettes glaçons là, tu tenais, c'est ça?
0: Ah oui, tu, c'est bien ça, tu leur donnes des croquettes. Bon, moi j'irai pas passer une soirée chez Orion, c'est terminé ça.
4: Non.
0: Ça y est, c'est impossible.
2: Et puis l'autre truc aussi pour les humains ce coup-ci, c'est ils vendent des yaourts en stick.
0: Oui.
2: Je les mets au congèle, ça fait une glace.
0: Tu mets un petit bâtonnet dedans ou...
2: Non.
0: Non, comme ça.
2: Ouais.
0: Et après tu le manges à la petite cuillère.
2: Ouais. Non, même pas. Tu suces comme une glace.
0: Magnifique. Je faisais ça pour les enfants à une époque, je me souviens là. J'ai vu une dame aussi qui avait fait... elle mixait des fruits et elle mettait pareil en mode glaçon et avec de l'eau et ça faisait une glace aux fruits. Quoi.
2: Moi, je mets carrément les abricots ou les nectarines au frais, on congèle et je les sors une demi-heure avant.
0: Et du coup, elles sont très fraîches.
2: C'est génial.
0: C'est bien pour les fruits, ça, de les mettre au frigo.
2: Bah écoute, je sais pas. Mais... Voilà.
0: On veut pas donner des faux conseils à nos auditeurs.
2: Mais moi, personnellement.
0: Toi, ça te va?
2: Moi, ça me convient. Je mange ça. C'est tout ce qui me va.
0: Bah, formidable. Il a l'air bien, ton chat, quand même.
2: Ah ben, c'est mon bébé, hein. Donc,
4: le ramener.
0: Ah, bien sûr. Ah, bien sûr. On a déjà fait une émission sur les animaux, mais on en parle à chaque fois.
2: Ah bah oui.
0: Il est là. Et dis-moi, Anonyme Rime, est-ce que tu aurais une petite astuce pour nos auditeurs? Est-ce que tu as réfléchi? Est-ce qu'il y a un truc que tu fais et qui marche et que tu peux partager avec nous?
5: Moi, je suis adepte de la bombe où tu te mets dessus
0: le spray,
5: ouais, dès qu'il fait trop chaud, et je le mets au frigo pour que ce soit plus frais.
0: Et on est obligé d'acheter la bombe là, ou alors on peut prendre le spray pour les plantes et ça marche aussi?
4: Bah, maintenant ils vendent des espèces de trucs justement où tu peux pchiter, mais pour ouais genre psh, psh.

0: Et j'en balance un peu dans les airs et ça rafraîchit de ouf. Et puis je marche un peu dans l'herbe, pieds nus, et ça recharge en énergie. Donc au final, on peut profiter justement de la pluie et du beau temps à la fois. Donc du coup, on a le soleil qui nous recharge en électricité, parce qu'il faut se rappeler que le corps humain est littéralement une batterie. Donc vous êtes des piles, rien de plus, sachez-le. Ne vous surestimez pas. Du coup, vous recevez du soleil d'en haut, vous recevez l'énergie justement de la Terre, parce que ça nous recharge énormément en électricité. Voilà. Il faut savoir que c'est très important pour l'humain, et en plus c'est bon pour notre humeur, parce que mentalement, l'humain, il se calme s'il regarde du vert pendant au moins 30 minutes par jour. Donc si vous regardez si vous avez des plantes chez vous, du jardin, ou alors, je sais pas, un endroit où aller, où c'est vert,
1: La
0: justement.
1: forêt, la nature,
0: Ouais, c'est
1: le
0: ça. Si
1: parc.
0: vous avez quelque chose pas loin de chez vous, vous allez là-bas, vous marchez pieds nus, vous êtes rechargé, et si vous avez un petit quelque chose pour vous asperger d'eau, vous êtes nickel.
1: L'idéal.
0: Ouais.
1: C'est vrai que en fonction de la météo, aller se promener en forêt, c'est vraiment, y a une température vraiment idéale dans la forêt. Il peut faire 40 degrés à l'extérieur, dans la forêt, c'est toujours formidable. Dis-nous, Orion.
2: Au niveau des trucs, justement pour se rafraîchir. Je pense que tout le monde devrait se renseigner sur les points d'eau gratuits qu'il y a autour de soi. Par exemple, maintenant à Laval, on a la place où il y a des jets d'eau, etc. Il y a le droit d'aller sur les jets d'eau juste pour se rafraîchir.
1: Hier, il y avait plein d'enfants
2: Et ben bah, voilà,
1: dans le
2: parce
1: bac à eau, là.
2: que tout le monde n'a pas les moyens
1: Oui.
2: comme j'avais dit, de prendre une douche froide, tout ça, tout ça.
1: Mmh.
2: Donc, il y a des points d'eau où les gens ils peuvent se baigner, ils peuvent prendre de l'eau comme ça qui est jetée, des choses comme ça. Et je pense que c'est important de se renseigner, surtout si on n'a pas forcément
1: Ils ont mis
2: gros
1: un
2: moyens.
1: point d'eau juste devant les halles, là, où on peut venir remplir sa gourde dans la journée si besoin. C'est de l'eau
2: Bien.
1: potable. Ouais, je trouve ça très
2: C'est
1: bien.
2: super important parce que ouais, on n'a pas tous le privilège de pouvoir remplir sa bouteille d'eau et basta quoi. Il y a des gens, ils crèvent de chaud dehors et ils n'ont même pas un endroit où aller se mettre. C'est pas comme nous, on rentre à notre maison, on est en mode oh, il fait frais.
1: Ouais.
2: Genre eux, ils restent toute la journée par exemple dans la rue.
1: Ben oui, après, on peut rester un peu sur Laval, mais il y a la Périne qui est un lieu qui est assez sympa aussi, où on trouve des zones d'ombre, où il y a des tables qui sont à l'ombre, on peut manger, on peut rester dehors tout en subissant pas forcément la température des huitièmes étages ou les appartements sous toit. Ouais, c'est vrai que c'est des petites astuces qu'on peut se donner. Et puis donc de l'eau potable, pensez à s'hydrater, ça on l'a dit plusieurs fois, parce qu'on n'y pense pas tout le temps. Appelez
2: Parents et
1: ses parents et grands-parents, j'ai trouvé que c'était très bien
2: ils
1: aussi.
2: supportent moins bien la chaleur, l'humain supporte moins bien la chaleur à un certain âge, ou même en fait ils se rendent pas compte qu'ils ont chaud, du coup ils vont pas boire, etc. Ils vont prendre le soleil et puis malaise ou un truc comme ça parce qu'ils ont pas fait attention.
1: Ouais.
2: Et oubliez pas la crème solaire, pitié, pitié, pitié,
1: Mais
2: ça évite le cancer de la peau.
1: Oui. On va essayer de suivre ça de près. Dis-nous, James.
0: Moi je tiens à rappeler aussi qu'il y avait une super clairière où se baigner avant, qui était pas trop loin.
1: Ouais.
0: Et puis au final, un salopard est venu et l'a acheté pour mettre un restaurant qui est nul au passage. Et à cause de lui, on peut plus se baigner. Voilà. Et j'ai la haine. Et du coup, je voulais le dire.
1: Bah écoute, si ça t'a fait du bien de vider un peu ta colère, on a parlé des émotions toute la semaine là, au niveau des actualités. Donc si ça te fait du bien, ça nous fait pas trop de mal. Donc on continue comme ça.
0: Et en plus, l'eau était super claire. On pouvait voir le fond. C'était génial et c'était super propre.
1: Terrible.
0: Voilà.
1: Il y a Ecologia aussi qui est pas très loin où il y a. La possibilité il y a une piscine naturelle, des petites choses comme ça. Voilà, je sais pas si vous connaissez le bois de l'huisserie. Moi, pour me rafraîchir, je bois de l'huisserie.
2: Mais il y a, des bois pas trop connus, des fois.
1: Ouais, il y a des petits bois.
2: Moi, à côté de où mes parents y vivent, c'est un village. Et une fois, on s'est garé à un endroit, c'est une forêt, c'est gratuit, quoi. Et il y a personne, parce que personne n'est au courant que c'est là, quoi.
1: C'est dingue. C'est dingue.
0: Il y a un endroit où se baigner que je connais pas.
2: Non, c'est pas se baigner, c'est une petite forêt.
0: Ah,
2: c'est un petit bois et tout, et puis il n'est pas forcément très grand, mais si on commence à dévier du chemin, de toute façon c'est un bois, on a le droit de faire ça, il n'y a personne qui va venir nous taper. Le truc est énorme, et en plus, vu qu'il n'y a personne, il y a des animaux qui passent, etc. Donc on peut retrouver, peut-être que c'est mon délire ça, mais retrouver des cacas d'animaux et être en mode oh, il y a une biche qui est passée par là.
1: Non, mais après, chacun son délire. Hein.
2: C'est ça.
1: Les cacas d'animaux, j'imagine qu'il y a des choses à faire. On n'est pas là pour juger. Hein. Mais bon, c'est vrai que c'est pas forcément une. Après, est-ce qu'on a nommé la piscine? Il me semble qu'il y a un tarif. C'est pas à 1 euro cet été la piscine là?
2: Aquabulle, je crois, c'est 3 euros. Je crois qu'ils m'ont passé à 3 euros pour

0: diminuer, mais j'ai jamais entendu parler d'un euro.
1: Ah ouais.
2: Celle de Saint-Nicolas, elle est fermée cet été.
0: Ouais, elle est fermée cet été. Ah, c'est terrible.
1: Bonne nouvelle.
0: Il la ferme tout l'été. C'est une bonne idée, ça.
2: Non, on va faire des travaux.
0: Tiens, c'est l'été, on fait des travaux. Allez, hop. On ira l'hiver prochain.
3: Je me rappelle plus trop de l'aquabulle, mais je crois que c'était génial comme endroit. Il y avait plein de trucs où sauter et tout ça. Enfin, genre,
0: Il me semble que les prix sont devenus vraiment accessibles. Et puis, c'est un bon lieu pour se rafraîchir aussi. Dis-nous.
2: L'aquabulle, surtout, oui, il faut mettre le chapeau, il faut mettre le
0: bonnet.
3: Ah
0: bonnet,
3: non,
0: bonnet, bonnet,
3: si,
0: bah oui.
3: Ah non,
2: mais si, le truc qui colle.
3: Ah non.
0: Alors vous voyez pas la chevelure de Shems, mais je comprends qu'il voulait pas mettre de bonnet.
2: C'est clair.
0: Alors que moi, chauve comme je suis, je vais voir le maître nageur, je dis je suis obligé de mettre un bonnet. Il me fait, oui.
1: Sur la barbe.
0: Sur la barbe, non, il y a rien d'obligatoire pour l'instant, mais c'est vrai que c'est pas forcément terrible. On rigole, le temps passe. Cette semaine, j'ai découvert sur les réseaux sociaux une jeune femme qui s'appelle Zofia, qui m'a beaucoup interpellé. Elle fait pas mal de petites capsules, on appelle ça, ou des petites chroniques. Elle a cette spécificité que je trouve assez intéressante d'être à la fois humoriste, donc elle fait du stand-up. Elle est aussi psychiatre et elle se dit bipolaire. Du coup, elle est psychiatre, humoriste et bipolaire. Vous prenez ça dans l'ordre que vous voulez. En tout cas, Zofia, Z-O-F-I-A, elle donne des petits conseils sympathiques pour la santé mentale. Elle a une chronique sur la prise du traitement, notamment cette semaine, qui est intéressante. Et on a retrouvé un témoignage, en tout cas une présentation ou des conseils sur été et bipolaire. Donc, c'est le nom de sa chronique. Et je vous propose de l'écouter ensemble. Et puis après, d'aller la découvrir sur les réseaux sociaux. On écoute Zofia.
4: T'es traité pour une bipolarité et tu sais pas à quoi tu dois être vigilant en été ? Je vais t'expliquer. Si tu es sous lithium, tes reins le gèrent un peu comme du sel. Ça veut dire que quand tu transpires ou quand t'as de la fièvre, tes reins réabsorbent davantage le lithium. Ce qui peut faire passer ton lithium d'un taux normal à un taux toxique. Alors le mieux, c'est d'anticiper en majorant l'hydratation. Mais si jamais t'as des tremblements, des nausées ou de la confusion, alors là, arrête le lithium et appelle le 15. Si tu es traité par des antipsychotiques, alors là, il y a un double effet. La sudation est moindre, donc le corps ne peut plus se refroidir, et la soif est moins ressentie. Il y a donc un risque d'hyperthermie et de coup de chaleur. Donc le plus important, c'est de t'hydrater et de rester au frais et de boire même si tu n'as pas soif. Enfin, il y a certains traitements qui sont photosensibilisants. Ça veut dire qu'ils rendent ta peau plus sensible au coup de soleil. Alors, dans la bipolarité, ils sont souvent prescrits de manière ponctuelle, mais ils doivent s'accompagner de mesures de protection cutanée. Il y a par exemple le tertian, mais aussi la carbamazépine et la lamotrigine. Après, il faut noter que la lamotrigine toute seule, elle a un risque très très modéré, mais c'est en association qu'elle peut devenir photosensibilisante. Alors, pour avoir toutes les infos, regarde en description.
0: Voilà, merci Zofia. Je vous invite vraiment à aller voir ces vidéos. C'est très précis. Hein. Là, elle est vraiment en train de parler du traitement, de certains médicaments, des incidences que ça peut avoir par rapport à la météo. Et voilà, on avait décidé de vous la passer ce matin sur l'antenne parce que c'est aussi intéressant d'avoir ces informations-là. Et si vous êtes concerné par la bipolarité, c'est une psychiatre qui a vraiment une approche très particulière. Et puis, je vous invite aussi à voir ces petits sketchs parce qu'en fait, elle parle de son quotidien et c'est plutôt rigolo. Donc, n'hésitez pas à la retrouver sur les réseaux sociaux, Zofia. Voilà, c'est sympa de la voir. Qu'est-ce que vous en avez pensé de cette chronique, cette jeune fille-là ? Parce qu'on l'a écoutée dans la semaine, on l'a passée sur notre groupe. Qu'est-ce que vous en avez pensé ?
5: Intéressant.
0: Ouais, c'est intéressant.
5: Ouais. Moi, je trouve ça bien parce que je suis quelqu'un qui justement est traité avec un de mes médicaments, c'est du lithium. Et en effet, c'est pour ça qu'il faut que je boive beaucoup d'eau. Parce que, comme je disais dans ma chronique, sinon les reins, ils vont
0: donc,
5: lâcher.
0: Donc, il y a une incidence directe entre le lithium et les reins. Donc, c'est important pour toi de prendre du lithium parce que ça est venu apaiser les symptômes.
5: C'est un des médicaments
0: qui a fonctionné
5: le
0: pour toi.
5: Okay. Directement, quoi. Le truc. Mais voilà, ils m'ont dit, par contre. Tu fais gaffe à l'eau que tu prends parce que sinon tes reins ils vont être. Tu peux leur dire au revoir.
0: D'où la gourde.
5: Oui, d'où
0: avec
5: le fait
0: les teasers,
5: que je
0: rappelle. Et il y a écrit quoi sur ta gourde ? L'eau c'est la vie.
5: L'eau c'est la vie. C'est ma maman qui me l'a acheté après que j'ai cassé mon autre gourde.
0: T'avais une gourde en verre ?
5: Non, elle était en plastique, mais je l'ai fait tomber tellement fort par terre que.
0: Forcément, elles font 4 kilos vos gourdes là.
5: Non, elle était vide. Elle était vide. C'est juste que le plastique était dur. Là, le plastique est mou, tu vois.
0: Plastique mou, ok.
5: Du coup, normalement ça. Mais oui, j'ai eu besoin de boire beaucoup, beaucoup d'eau.
0: Ouais.
5: Comparé à d'autres personnes, je suis constamment en train de boire de l'eau.
0: Ouais.
5: Après, ça va, je suis pas. Je suis pas quelqu'un qui fait chier le monde non plus. En mode, ouais. J'ai besoin d'eau.
0: Après, faut pas boire de l'eau trop fraîche non plus parce que pour la, c'est pas terrible pour l'estomac, pour la digestion.
5: Moi, je bois de l'eau du robinet qui sort. Ouais. La température me suffit.
0: Qui c'est qui a répondu? C'est toi, Shane?
3: Je disais oui parce que au final, après, la température de l'eau doit se
0: réguler avec la température
3: se réguler
0: du corps.
3: Avec la température du corps et du coup, ça demande un maximum de travail.
0: C'est même conseillé de prendre des boissons chaudes. Dans le désert, on boit du thé, non?
2: Oui. Ouais.
0: C'est dingue ça.
3: Ah, les Touaregs, ils font comme ça.
0: Bah oui.
2: C'est très agréable aussi de boire des boissons chaudes aussi, même s'il fait chaud.
0: Parce que le corps a moins besoin de se réguler, du coup il dépense moins d'énergie, c'est ça?
2: C'est ça.
0: Et il a une sensation de frais parce qu'on boit quelque chose de chaud.
3: Ouais,
2: bah moi je bois du thé à la menthe, c'est vrai qu'après j'ai le goût de la menthe qui est là et du coup ça rafraîchit quand même la bouche et puis tout le reste du corps quoi.
0: Devant la lampe.
2: Ah oui, toujours.
0: Devant la lampe.
2: Bah, pas l'été, mais oui, après l'hiver, oui.
0: Mais c'est vrai que c'est quand un petit balcon là le matin. Là. Oh là là. Alors, moi j'ai un petit bout de terrasse à l'ombre. Le matin, le petit café là, sur la terrasse, c'est sympa. Ah ouais, j'aime bien. Le soir aussi. Ouais, j'ai de la chance.
5: Bah, moi, les rideaux, ils sont fermés. Là,
0: t'as pas un petit extérieur, bout d'extérieur?
5: Non, c'est le chat qui ouvre les rideaux, d'ailleurs.
0: Le chat, il ouvre les rideaux, c'est formidable.
5: C'est fantastique, parce qu'en plus, j'ai chaud. Alors, moi, je me balade à moitié à poil et elle ouvre les rideaux. Je suis en mode,
0: on veut pas tout savoir. L'adresse d'Orion sera mise.
3: À la fin de l'émission.
0: Notamment les rues annexes qui donnent sur les fenêtres.
5: Non, surtout pas. En plus, ce matin, t'es venu me chercher, ça me fait peur là.
0: Non, mais je sais pas vraiment où t'habites, t'inquiète pas.
3: Quand j'habitais en Bulgarie avant, parce que j'habitais en Bulgarie pendant un an, et j'avais un appartement avec au moins 10 mètres carrés de terrasse, et j'étais au 8e étage, je crois. Et franchement, c'est pas la même chose d'habiter en hauteur. Parce que même quand il fait chaud, eh ben c'est frais.
0: Oui.
3: T'es tout le temps bien.
0: Oui, bah oui.
3: Si t'es en hauteur, t'es tout le temps bien. Et du coup, j'ai passé une vie entière dans une terrasse.
0: Bah, c'est formidable.
3: C'était génial.
0: Une petite pensée pour les Bulgares, hein, quand même, qui nous écoutent.
3: On les embrasse.
0: On les embrasse. c'est un moment qu'on apprécie beaucoup, ce qui arrive. C'est Anonyme Rime qui va nous faire son slam. Est-ce que... t'as besoin d'être accompagné de quelque chose? Est-ce que on lance la petite je sais pas si on a pas calé, on y va comme ça? Oui. Une voix, Anonyme Rime, on t'écoute.
1: C'est parti. En Mayenne, comme on dit, c'est un peu comme en Bretagne. Il pleut souvent comme vache qui pisse. C'est bon pour les fleurs alors qu'elles délissent. Mais lorsqu'il fait plus de 30, on se dit que sont asséchées nos campagnes. La pluie est importante pour les récoltes, mais sans le soleil, les fleurs ne peuvent pousser. Un certain équilibre s'impose jusqu'à en avoir assez. Pour la planète, sa durabilité, son énergie, qui se mesure parfois en volts. Cela dépend de ce qu'en font les humains. Les informations et les connaissances nous aident à y voir plus clair. Sur le temps et ses conséquences ressenties dans nos chairs, car pour prédire l'avenir, il faut se lever de bon matin. Le soleil, lui, se lève bien sûr à des horaires variés. Les étoiles scintillent dans l'espace, peut-être pour nous rappeler que le but de la vie n'est pas de s'inquiéter de l'avenir, mais bien de vivre le moment présent, demain ou dans les jours à venir. Profitons donc de la chaleur insupportable de mai, de juin, parce qu'après sera de nouveau venu le froid et ses couches de glace qui ralentissent au passage la vie de notre race. Je veux parler de l'humain, et ce, même pour les plus taquins.
0: Merci beaucoup. Anonyme Rime, toujours un texte, une précision, une voix. Merci. C'est déjà le moment de nous quitter. Est-ce qu'on a quelque chose à dire à Marie-Rose chacun qui était avec nous ce matin? Moi, j'ai envie de vous remercier d'être venu, nous avoir passé cette petite info sur la luminothérapie. Bon, je ne vais pas aller m'acheter une lampe tout de suite parce que c'est l'été et je vais sortir. Hein, on va prendre l'air plutôt le matin et plutôt en fin de soirée. Mais en tout cas, merci de nous dire qu'on peut passer l'hiver au chaud avec des lumières qui sont adaptées et qui nous donnent de l'énergie. Est-ce que quelqu'un veut dire quelque chose à Marie-Rose? Oui.
5: Moi j'ai trouvé ça cool parce que c'est quelque chose dont on m'a parlé vite fait, la luminothérapie, parce que moi aussi je suis atteint de bipolarité. Et du coup je me dis peut-être qu'il faut en effet que j'investisse dans un truc pour être de meilleure humeur durant l'hiver.
0: T'as été convaincue par le témoignage de Marie-Rose ce matin?
5: Bah, je pense que j'avais besoin d'avoir quelqu'un avec ma maladie qui en parle. C'est plus convaincant qu'un psychiatre. Mais
0: c'est vrai que c'est quand les personnes arrivent à parler de leurs solutions, c'est formidable. Là, c'est quand même intéressant que ça a été soutenu et proposé par un médecin psychiatre.
2: C'est ça.
0: Donc, moi, je trouve ça intéressant parce que ça donne aussi un côté humain, en fait. Parce qu'il n'y a pas que le traitement, il y a d'autres solutions. Il faut tout associer pour trouver son équilibre.
2: C'est ça.
3: Eh ben moi, je voulais dire merci pour votre temps et pour votre énergie, parce que franchement, vous en avez une excellente. Et ça fait plaisir à voir. Voilà.
0: C'est vrai que ça se voit. C'est comme si la lumière qu'elle prenait le matin, elle nous renvoyait dans la journée.
3: Mais c'est ça.
5: Moi, je suis juste à côté d'elle, je sens les bonnes
0: lumière,
5: vibes.
0: Ouais. Ah, il y a des rayons. Mais peut-être qu'à travers la radio, peut-être que les gens vont le sentir aussi.
6: Vous n'avez pas compris, elle est lumineuse.
0: Elle est lumineuse. Bah, c'est beau. Une très belle façon de finir l'émission. On était avec le collectif Santé Mentale pour un autre regard sur le handicap psychique. Prenez soin de vous. On a tous une santé mentale. À très bientôt.

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0: créer ce lien social, il se fait plus naturellement.
1: Bon, je pense que ça, c'est associé à la société, peut-être.
0: D'accord. Donc la société a besoin de liens sociaux et l'air de lien.
1: Je pense qu'on a tous besoin de liens sociaux. Je pense que c'est exister, le lien social. C'est exister à travers les autres, à travers tout le monde. On a tous besoin d'être dans la création, on a tous besoin d'être dans l'échange.
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1: Salut, c'est Plombo Dreams. Aujourd'hui, je vais vous parler de Faith No More. Si le premier album du groupe date de 1985, ses origines remontent à la toute fin des années 70, autour de trois personnes. Billy Gould, le bassiste, Mike Bordin à la batterie et Mike Loris au chant et à la guitare. Un clavier s'ajoute au trio et le line-up va être très instable avant même qu'ils aient trouvé la formule qui leur convient. Chuck Mosley étant finalement le chanteur et Jim Martin le guitariste. Le premier album sort donc en 1985 et se nomme We Care A Lot, sur lequel se trouve le titre éponyme qui se moque des opérations caritatives.

Si la formule rap hard rock tient bien la route, celle-ci va littéralement changer avec l'arrivée de Mike Patton au micro. Ce chanteur est alors celui du groupe Mr. Bungle, un groupe complètement foutraque qui ne s'interdit aucune influence de la pop au métal, du ska au free jazz. Cette liberté de ton va déteindre sur Faith No More qui, dès le premier album, avec Patton, va braver tous les stéréotypes. The Real Thing sort en 1989 où majoritairement le métal se mêle au hip-hop, comme on peut le constater sur le titre Epic.

L'album suivant va être nettement plus expérimental et partir dans tous les sens, à l'instar de ce que faisait Mr. Bungle. L'album Angel Dust est d'ailleurs comparé à un Led Zeppelin qui jouerait du funkadelic. En parallèle d'Angel Dust sort en single une reprise du titre Easy des Commodores. Issu de l'album, voici le titre Midlife Crisis.

Si King for a Day, Fool for a Lifetime emprunte le même schéma, on sent que la production est plus aboutie. Mais le succès se fera mieux en Europe qu'aux États-Unis. Pour ce disque, le guitariste Jim Martin est viré et remplacé par Dean Menta. Continuons l'émission avec le titre qui donne son nom à cet album.

Album of the Year qui suit King for a Day de 2 ans aura à peu près le même destin. Succès d'estime aux États-Unis et multiples certifications dans les pays d'Europe. Là encore, le guitariste est remplacé et malgré un engouement équivalent à son prédécesseur, Album of the Year n'aura pas les honneurs d'une tournée. En effet, Mike Patton, débordé par ses nombreux, très nombreux autres projets, dont principalement Tomahawk, Fantomas, The Dillinger Escape Plan ou encore en solo, ainsi que ses nombreuses participations auprès de John Zorn, Björk, Tin Hat Trio ou The Melvins, va finalement quitter le groupe, même si cela ne l'empêchera pas de reformer Mr. Bungle. Le groupe, voyant sa force principale d'inspiration partir, va préférer en rester là, jusqu'à nouvel ordre. Voici le titre « Ashes to Ashes ».

À la grande surprise de tout le monde, début 2009, soit plus de 10 ans après leur séparation, Faith No More se reforme avec le même line-up que Album of the Year pour une tournée dont on verra bien où elle les mènera. Celle-ci va être discontinue et les rumeurs contradictoires finiront par confirmer la sortie d'un nouvel album, Sol Invictus, en 2015. Le groupe n'a ensuite cessé de tourner jusqu'en 2021, où la fin de la tournée a été annulée pour raisons médicales. Depuis, plus rien. Et malgré des espoirs nourris, Mike Patton a annoncé en février dernier que l'aventure Faith No More était bel et bien terminée. Je vous propose de terminer cette émission avec l'album Sol Invictus et le titre Cone of Shame.

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2: Bonjour à toutes et à tous. Nous sommes en direct de la Chalibaude pour une série d'interviews toutes plus palpitantes les unes que les autres. Je m'appelle Thomas, j'ai 16 ans et je laisse mes compères se présenter.
3: Bonjour, moi c'est Janice et j'ai 17 ans.
4: Bonjour, moi c'est Juliette et j'ai aussi 17 ans.
5: Là.
4: Bonjour, moi c'est Juliette et j'ai aussi 17 ans.
6: Bonjour, moi c'est Nathan et j'ai aussi 16 ans.
2: Et nous accueillons Juliette qui a un problème de micro momentané. Elle va se présenter dans quelques secondes.
3: Bah moi c'est Juliette et j'ai aussi 17 ans.
2: Merci Juliette. Nous sommes donc en direct de la Chalibaude et il y a une petite tradition. C'est à chaque interview, nous allons poser une question philosophique qui est « Avons-nous la maîtrise de nos paroles ?» Je vais donc la poser à mes camarades. Janice, as-tu la maîtrise de ta parole ?
6: C'était très succinct comme réponse, Jalice.
3: Eh bien, moi, je pense que nous avons la maîtrise de la parole. Tant qu'on est en face de personne, au moins, on peut parler, on peut dire ce qu'on veut, puisque personne n'est là pour nous entendre.
2: J'ai pas saisi.
6: Je parle moins. Quand on est en face de personne, ils nous entendent, donc...
3: Quand personne n'est avec nous, personne ne peut nous entendre. Alors, nous pouvons dire ce que nous voulons, puisque personne n'est là pour nous entendre. Cependant, oui, mais... si on est avec des gens, faut quand même se limiter, parce que parfois...
6: Exprime-toi mieux.
3: Bref, je passe la parole à Nathan, qui va répondre à cette question beaucoup mieux que moi, apparemment.
6: Peut-être. Nous avons peut-être la maîtrise de la parole. Et toi, Thomas ?
2: Eh bien, moi, je pense qu'à partir d'un certain moment, on peut ne plus l'avoir. C'est-à-dire, les gens qui ont... nous, on a la maîtrise de nos paroles. Quand on discute avec des gens, on dit à peu près ce qu'on veut. Mais certaines personnes qui sont célèbres, je pense aux acteurs, eux, ils n'ont plus la maîtrise de leurs paroles parce que parfois, ils doivent dire des choses qu'ils ne pensent pas, simplement pour des raisons commerciales ou je ne sais pas quoi. Et je pense que dans ces cadres-là, on n'a pas la maîtrise de la parole. Merci à tous.
6: Peut-être présenter le festival.
2: Oui, je te laisse.
6: Allez. Donc, nous sommes ici à la Chalibaude à Château-Gontier. Voilà.
3: Qui se déroule le dernier week-end de juin. Et qui a été créé en 1989. C'est donc ici la 35e édition.
6: C'est un festival d'art de rue, de théâtre, de danse, de musique et d'art circassien.
2: Ce festival débutera à 16h30 avec le collectif 23h50 et son spectacle Au fond des mers, ainsi que à la compagnie Ne dites pas non, vous avez souri, avec son spectacle Le cri des minuscules. Les deux spectacles sont à 16h30 le samedi 27 juin 2026.
3: Et demain, ça commence à 11h avec le collectif aussi 23h50 Au fond de la mer et la compagnie Ne dites pas non, vous avez souri, Le cri des minuscules.
2: C'est-à-dire les deux mêmes. Ils refont demain, au même moment.
6: Il y a aussi la compagnie Jusqu'à maintenant, avec leur spectacle D'ici là, et compagnie des deux rives, avec Toc de choc, Choc ton toc.
2: Un nom particulier.
6: Tout en peps.
3: Toujours à 11h demain. Peps. Et ce soir, ça se finit à 22h30, excusez-moi, avec le collectif de la Méandre, qui joue le spectacle Fantôme. Voilà.
6: Et demain, ça se termine à 19h avec la compagnie Les Josianes, avec leur spectacle Josiane ou l'art de la résistance.
2: Actuellement, il fait extrêmement chaud, je n'en peux plus. Et pensez à bien vous hydrater et on a une pensée pour les comédiens qui vont se produire, puisque là, ça va être compliqué pour eux, je pense.
6: Lis, Thomas, donc... les règles d'un bout du bon festivalier.
2: Alors, ta casquette tu mettras, ta gourde tu n'oublieras pas.
3: Tes yeux avec des lunettes de soleil tu protégeras, de la crème solaire tu t'enduiras. À ta petite laine pour la fraîche du soir, tu veilleras. Ton programme de la Chalibaude au fond de ta poche tu auras.
6: De chouettes photos avec ton appareil tu feras, pour que tout le monde le voit. Tout le monde voit, par terre tu t'assieras.
2: Si celui qui te précède ne le fait pas, devant lui tu passeras.
5: Pour
2: le confort de ton postérieur, au petit coussin tu penseras.
5: Ou ton poste, ta fesse, tu achèteras. Ta famille, tes amis, en covoiturage, tu amèneras.
3: Tes déchets recyclables dans la poubelle jaune trilogique, tu mettras. Tes déchets non recyclables dans la poubelle grise trilogique, tu jetteras.
2: C'était les petites indications pour le festival.
5: Pour être un bon festivalier.
2: C'est ça, pour être un bon festivalier. Nous commencerons à 14h10 l'interview avec celle de la compagnie Toi d'abord.
6: Musique !
5: C'est parti !

0: Nous commençons tout de suite avec l'interview de la compagnie Toi d'abord. Nous accueillons Jérémy de cette compagnie. Il fait partie des deux personnes qui ont créé la compagnie en 2006 suite à une rencontre à l'école du cirque de Lyon. Peux-tu nous en dire un peu plus ?
1: Eh ben, bonjour déjà. Et eh ben, vous êtes bien renseigné. Hein oui, c'est ça. On a créé la compagnie à deux avec Thomas et on s'est rencontrés. Ah, il est pas allumé le micro. C'est ça. Si. Je peux prendre l'autre micro aussi. Ouais, je prends l'autre micro.
2: Allez, changement de micro.
3: Ah oui, on entend tout. Donc c'est ça, on s'est rencontrés à l'école de cirque de Lyon. On a fait tous les deux l'école de cirque de Lyon. Et voilà, on s'est rencontrés là-bas. On était jongleurs à la base.
4: Et pourquoi n'êtes-vous plus... Eh bien, vous faisiez là du jonglage donc, ouais. Au début.
3: Ouais.
4: Et maintenant, ce n'est plus du jonglage ce que vous faites ?
3: Non, pas tout à fait. En fait, dans la compagnie, on est passé par pas mal de disciplines différentes. On a commencé par le jonglage, on a fait un spectacle avec pas mal de clowns aussi avec. Et en fait, on a gardé plutôt le clown et on a changé de discipline. Donc, on a fait de la bascule. Là, ce spectacle-là, c'est de la cascade à mini-moto. Et puis, peut-être, je sais pas, après, je ferai du trapèze ou j'en sais rien. On verra.
4: Qu'est-ce qui vous plaît dans un festival comme la Chalibaude ?
3: Bah déjà c'est de le découvrir parce que moi je connaissais pas ce festival. Je connaissais Château-Gontier mais je connaissais pas le festival en lui-même. Donc déjà de le découvrir c'est cool parce que c'est une autre manière je trouve de découvrir la ville. Et puis aussi bah, parce que toute la ville c'est une effervescence pendant le week-end. Il y a plein de choses qui se passent, les gens qui se réunissent, plein de spectacles différents. Je trouve ça trop bien.
0: Qu'est-ce qui te plaît dans le cirque, les spectacles
3: Qu'est-ce qui me plaît Qu'est-ce qui me plaît ben, moi, en fait, de mon point de vue, parce que je suis aussi spectateur pour d'autres spectacles, mais vu que moi, je joue aussi, ce qui me plaît, c'est de partager des moments, en fait, et de partager ce que j'aime, moi, mon point de vue, les choses qui me font rire, les choses qui me surprennent et tout ça, avec le public. C'est ça pas mal que j'aime beaucoup. Après, quand je suis spectateur, bah, c'est un peu la même chose. C'est de se retrouver, d'avoir pendant un moment tout plein de spectacles, plein de choses à voir, plein de choses... voilà.
4: Comment vous décriveriez votre spectacle ?
3: Celui que je vais jouer là
4: ouais.
3: Comment je le décrirais ? Ben, c'est un spectacle de cascade à mini-moto. Et c'est un personnage qui parle un peu de sa famille. Il fait partie d'une famille de cascadeurs. Et lui, il n'a jamais pu être cascadeur parce que un peu trop peureux, un peu trop maladroit. Et du coup, il vient tenter un saut, là, pour essayer d'avoir une place un peu dans la famille.
4: Si vous pouviez créer un festival, donc ce serait un petit peu ce que vous vouliez, est-ce qu'il dedans, il y aurait des particularités ?
3: Dans le festival que je créerais ?
4: Oui.
3: Bah, je crois que moi déjà il y aurait beaucoup de clowns parce que j'aime beaucoup le clown parce que je trouve que tous les clowns ils sont un peu particuliers. Qu'est-ce qu'il pourrait y avoir d'autre ? Des jeux. Là j'ai pas vu ici dans le festival s'il y en a, mais il y a des festivals où des fois il y a pas mal de des ludothèques qui viennent avec plein de jeux en bois ou des choses comme ça. Et ça j'adore. Moi j'adore jouer, alors du coup je suis trop content quand il y a des jeux en bois. Ça et puis ouais des espaces de rencontre parce que des fois dans les festivals il y a beaucoup de spectacles et en fait moi ce que je trouve trop bien c'est que les gens ils sortent dehors pour pouvoir voir des spectacles mais de pouvoir aussi créer des espaces où juste on peut se poser et se rencontrer ça ouais c'est pas une grosse particularité mais ça serait chouette quand même.
0: Quel est ton rapport avec le public?
3: Alors, est-ce que tu peux préciser la question ?
0: C'est-à-dire que là, tu as... Oui, c'est vrai, c'était pas clair. Excuse-moi. Sur le site de la compagnie, il est dit que vous faites du cirque de proximité.
3: Ouais, bien vu.
0: Qu'est-ce que tu entends par là ?
3: Eh ben, c'est l'idée, en fait, de faire des spectacles qui soient pas forcément interactifs, mais dans lesquels, pour nous, la présence du public, elle est importante. Et elle peut nous faire changer. En tout cas, elle peut nous faire... On travaille beaucoup l'improvisation dans les spectacles qu'on fait. Et pour être en lien avec le public. Donc, pour nous, Jouer là, là, c'est la place Saint-Jean où on joue. Quand on joue sur une place, quand on joue dans un parc, quand on joue à Château-Gontier ou ailleurs, et ben le public, le lieu, tout est un peu différent, toujours. Même si le spectacle, lui, il est toujours pareil. Et l'idée, c'est que... Désolé, je suis perturbé par un clown qui passe. En plus, c'est un clown qui parle pas, mais il a pas besoin de parler pour perturber. C'est ça qui est génial. Voilà, du coup, je sais plus ce que je voulais dire. Oui, bah, peu importe le lieu, peu importe les gens, et ben, enfin non, pas peu importe les gens, le spectacle, c'est toujours le même, mais on essaye de faire que ça soit toujours un moment exceptionnel. Et du coup, pour ça, et ben, on essaye d'être proche des gens pour pouvoir justement réagir aux moindres choses qui fera que cette représentation-là, elle soit unique. C'est dans ce sens-là que c'est cirque de proximité. Parce qu'au départ, les spectacles, ils étaient plutôt avec des petites jauges où on était proche des gens. Maintenant, là, ce spectacle, il est un peu grand en envergure et du coup, je ne suis pas proche des gens. Mais j'essaye d'être proche dans le lien qu'on crée ensemble. Je ne sais pas si j'ai été très clair. C'était un peu...
0: Oui, si, c'était clair. Donc là, vous faites un spectacle de cascade à mini-moto.
3: C'est ça.
0: Vous êtes deux. C'est ça.
3: Alors, en fait, le spectacle, je suis tout seul sur scène.
0: D'accord.
3: Mais on est deux, et c'est très important. Le deuxième, Rulio, il fait toute la régie, la construction. C'est lui qui a fait la construction. Il y a beaucoup de bazar dans le spectacle. Beaucoup d'accessoires, beaucoup d'effets et tout ça. Et c'est lui qui gère tout ça. Donc, on a vraiment besoin d'être deux.
0: Donc, est-ce qu'il y a d'autres personnes encore dans la compagnie ?
3: Non, pas vraiment. Il y a d'autres spectacles en fait où qui sont faits avec d'autres personnes, mais le collègue avec qui j'ai monté la compagnie, il a arrêté le spectacle, donc c'est moi qui est maintenant le, je sais pas comment on appelle ça, directeur artistique de la compagnie. Et après, il y a d'autres personnes qui interagissent sur certains spectacles, des comédiens.
4: On a vu que votre spectacle Tu viens a fait, c'était 350 représentations et 6 années de tournée. Est-ce que vous pouvez nous dire un peu plus sur ces années de tournée ? Comment c'était pour vous ? Comment vous avez...
3: Alors même, je vais juste... Parce qu'en fait, pour de vrai, ça, on a fait plus de 500 et ça a fait plus de 10 ans de tournée. Ouais.
0: Il n'est pas à jour, le site.
3: Ouais, le site n'est pas à jour. Merci de le remarquer. ouais, c'était le premier spectacle. C'est celui qu'on a monté en sortant de l'école. Et du coup, on a vraiment joué énormément ce spectacle-là. Il était très léger comparé à celui que je joue là. Et ça nous a permis de jouer vraiment partout et dans tous les lieux. Alors, c'était quoi, pardon, la question ?
2: Moi, j'aurais une autre question, ouais, mais toujours vas-y. Sur le spectacle Tu viens. Qu'est-ce qui vous a le plus plu dans ce spectacle, dans les représentations ?
3: Eh ben, c'était un peu ce que je disais tout à l'heure. C'était un spectacle muet, et donc il n'y avait pas de paroles. Et pourtant, on arrivait à raconter une histoire et à vivre des choses hyper fortes avec le public. Parce que c'était deux personnages très simples et où on pouvait beaucoup improviser.
4: Donc j'ai retrouvé ma question.
3: T'as retrouvé ta question ? C'est bon, j'ai répondu à la tienne, là-bas ?
2: Oui.
3: Ouais.
4: Et comment vous avez vécu ces 10 années de tournée ?
3: Ah ouais, eh ben, c'était super, franchement. C'était vraiment... On a commencé avec ce spectacle et du coup, tous les festivals, tout ce qu'on a fait en rue et tout ça, c'était beaucoup avec ce spectacle. Donc, ça a lancé le travail de la compagnie et puis ça nous a permis de faire les autres spectacles derrière. Donc, c'était vraiment 10 années hyper belles. Ouais.
0: Et justement, dans ces 10 années, quel a été ton meilleur souvenir, ton meilleur spectacle ?
3: Ça, c'est hyper dur. Je crois que c'était... c'est souvent les endroits ou les représentations où il y a eu des catastrophes ou des grosses surprises. Catastrophe, c'est pas aller jusque-là, mais où des grosses surprises. On a fait un Aurillac, au festival d'Aurillac, qui est dans le Cantal, une fois. Et en fait, on arrivait pour jouer. Et c'est un festival qui est fin de l'été, fin août. Et il peut faire hyper chaud, comme aujourd'hui. Ou alors, il peut y avoir des orages, de la pluie, de la grêle. Et là, on était parti se changer pour se préparer pour rentrer sur scène. Et au moment où on a fini de se changer, on est sorti dehors et il y avait un déluge, une pluie de grêle de dingue. Et nous, on était en costume, on nous avait prêté un parapluie et on était tout seul sur la scène et tous les gens étaient contre les murs, cachés quoi, pour essayer de se protéger un peu. Et il y a eu vraiment un moment assez unique. Et derrière, on a réussi à jouer le spectacle et tout était trempé. On jonglait avec des balles, les balles elles glissaient dans les mains. Et il y a eu un moment, il y avait encore de l'orage dans le ciel. Et je me rappelle d'avoir juste regardé le ciel en faisant tranquille, ça va, on arrête et tout. Et là, au moment où j'ai fait ça, il y a eu un orage encore plus fort, comme si vraiment il y avait un truc qui se passait. Avec le, il y a eu un gros boom là, non ? Ouais. voilà, bah c'était peut-être l'orage, c'était la nouvelle version. Voilà, ça c'était un souvenir un peu marquant. Ah, il y a un trou de questions.
0: J'ai. Donc vous êtes rencontré à l'école du Cercle de Lyon.
3: Oui.
0: Qu'est-ce qui t'a mené à aller à cette école ? Qu'est-ce qui te plaît dans le cirque ?
3: Alors, je crois que c'est des spectacles que j'ai vus. J'ai vu des spectacles étant plus jeune, parce que j'étais avec des gens qui allaient voir un peu des spectacles de cirque, notamment, et avec des clowns. Et en fait, ça m'a plu. Et aussi parce que quand j'étais jeune, je faisais pas mal de sport. J'étais beaucoup dans le physique. Et en fait, dans le cirque, il y a tellement de disciplines différentes que tu peux trouver plein de choses passionnantes à faire, même physiquement, quoi, selon les agrès et tout ça. Et donc, je trouvais que c'était un bel endroit où il y avait moyen d'allier tout ce travail physique et en même temps de l'expression, de pouvoir raconter des choses, dire des choses, se marrer. Franchement, c'est quand même trop bien. C'est ça qui m'a emmené à l'école de cirque, en tout cas.
4: Pour vous, qu'est-ce qui fait un bon festival ?
3: Ce que je disais un petit peu tout à l'heure, quoi, le fait que il y ait de pouvoir créer déjà juste un moment où les personnes elles puissent se rencontrer, que ça soit autour d'un spectacle de danse, de cirque, de la chanson, de la musique, juste de se retrouver, quoi. Je sais pas. Et puis il y a aussi des fois pouvoir redécouvrir sa ville. Moi, je ne connais pas bien Château-Gontier, mais je me dis, là, je joue à côté d'une église. À côté, il y a un parc qui est assez joli. Ça peut permettre aussi, des fois, de redécouvrir. Là, nous, on a choisi notre endroit en fonction du mur qu'il y avait derrière. Dans le parc, ils vont choisir en fonction des arbres et des endroits. Du coup, ça peut permettre ça aussi, quoi. Donc, se rencontrer, redécouvrir une ville, c'est des bons... Puis aussi, avec, quand même, il y a le village avec les buvettes et tout ça. Ça aide, hein, franchement, pour le festival.
4: Et est-ce que vous envisagez de continuer dans les festivals ? Ou alors, est-ce que, puisque vous faites du cirque, est-ce que vous avez l'intention de monter un cirque à un moment à vous ?
3: Eh ben, ouais, c'est une bonne question. J'aurais rêvé, en fait, d'avoir un chapiteau à moi et d'avoir un cirque pour tourner comme ça dans les villages. Mais ça s'est jamais fait parce qu'on était sur d'autres réseaux et d'autres... Mais en tout cas, je vais continuer à faire du cirque. Peut-être le trapèze pour le prochain spectacle. Je sais pas.
0: Et si tu n'avais pas fait de cirque, que ferais-tu aujourd'hui ? Ou qu'aurais-tu aimé faire ?
3: Ouais, vous avez des questions. Elles sont bien. C'est des très bonnes questions, franchement.
0: Bravo.
3: C'est drôle parce qu'en fait, je sais pas vraiment y répondre. Il y a eu le Covid en 2020-2021. Et c'est un moment où, dans le spectacle, on a tous plein de gens autour de nous qui ont changé un peu de direction, qui se sont dit il n'y aura plus de spectacle, ou en tout cas, on ne peut plus faire ce qu'on aime faire ou comment on veut le faire. Et du coup, qu'est-ce qu'on peut faire d'autre ? Et du coup, je me suis vraiment beaucoup posé cette question-là pendant la période du Covid, et je n'ai pas trouvé d'autre chose que ce que je fais là. Donc... Je pense que je suis plutôt à travailler l'adaptation. Donc s'il faut le faire autrement, je le ferai autrement, mais je crois que je continuerai à faire ça.
4: D'où vient le nom « Si toi d'abord » ?
3: Alors, le « Si », c'est l'abréviation de « Compagnie ».
4: Ouais. «
3: Compagnie toi d'abord ». T'es pas la seule à faire l'erreur.
5: Mais ils sont pas là.
3: Il y a des tests son qui se passent. Pas bien derrière.
0: C'est plus qu'un test son, là. Ouais,
3: c'est ça. Il y a une enceinte qui est en train d'éclater.
0: C'est pas aujourd'hui le feu d'artifice, on est bien d'accord.
3: Ouais, c'est ça.
2: Parce qu'il y a un feu d'artifice.
0: Non, pour le 14 juillet.
2: Ah.
3: Qu'est-ce que tu me dis ? Ah oui, pourquoi ce nom-là ? Eh ben, compagnie-toi d'abord. Compagnie-toi d'abord. Ça vient juste du fait que Quand on était deux quand on l'a créé, et en fait on aimait bien se challenger, se lancer des petits défis. Et quand on était dans les coulisses et qu'il fallait aller jouer sur scène, dès qu'il y en a un qui avait une idée, on lui disait bah vas-y toi d'abord, voilà. Et donc c'était plutôt une invitation à la bêtise et à un peu à l'impro, quoi. Ça vient de là.
4: Et ensuite, donc, combien de temps prenez-vous en général pour monter un spectacle, et plus particulièrement ce spectacle que vous allez montrer ce soir?
3: Ouais, et ben moi je suis pas très rapide, je pense. Je mets entre 2 et 4 ans pour monter un spectacle. Ouais, la moyenne c'est plutôt 3 ans, c'est ça. ce spectacle-là, on a mis 3 ans entre la construction de tout le décor, les tests, les premiers tests au départ, parce que moi je faisais pas de moto, je faisais pas de cascade à moto, donc je me suis entraîné pour ce spectacle. Et entre, ouais, c'est ça, les tests, la construction du décor. Et puis les premières représentations, je pense qu'il y avait bien 3 ans. C'est à peu près ça.
0: Et combien de fois, enfin c'est la combientième représentation ce soir?
3: Eh ben pareil, j'ai pas compté. Ouais, faut que je le fasse pour pouvoir mettre à jour le site, ça serait bien. je crois qu'on est à plus de 150. Mais voilà, et le spectacle, c'est la 9e année qu'on joue le spectacle.
0: Et du coup, vous faites un spectacle tous les combien de temps?
3: Et ben là, on, depuis la création de la compagnie, on était sur à peu près 3-4 ans, je crois. Tous les 3-4 ans, il y avait un nouveau spectacle. Mais c'est pas aussi régulier que ça, quand même.
0: Et en termes de représentation, c'est combien de...
3: Et ben, on a la chance d'avoir des spectacles, d'avoir fait des spectacles qui jouent pendant un bon moment. Donc, tu viens à jouer pendant 13 ans. Le deuxième spectacle, encore plus, avec De la Bascule, a joué 9 ans. Et celui-là, on est à 9 ans aussi. Et on a commencé, on a un spectacle qui s'appelle Quatuor, un spectacle avec que des clowns, où il n'y a pas de cirque dedans. Et qui a commencé à jouer en 2024. Donc on espère qu'il jouera une dizaine d'années aussi. J'espère.
4: Ouais. Ben, nous avons fini sur les questions. Nous avons une petite dernière. C'est sur la question qui a été posée au bac de philo de cette année. Avons-nous la maîtrise de nos paroles?
3: Avons-nous la maîtrise de nos paroles? ouais, je sais pas, oui ou non, parce que là, si vous coupez le son, je ne maîtrise plus rien, par exemple. Ah, ouais. C'est ça, il y a un régisseur là qui a la manette un peu. Ouais, c'est une bonne question. Hein. Je ne sais pas si j'aurais eu une bonne note en philo. Ouais. Je pense que d'un côté, oui. Oui, on a la maîtrise de notre parole. En tout cas, on a encore une liberté pour pouvoir s'exprimer. Et justement, ces festivals en font partie. Et notre métier aussi. Et après, on n'a pas non plus de la connaissance, en tout cas pour ma part. Je n'ai pas une connaissance qui me permet d'avoir une parole forcément juste sur tous les sujets. Du coup, pas tout le temps, quoi. Ça, c'est bien. Ça fait thèse, antithèse. On a un peu manqué de conclusion, mais...
0: Eh bien, en tout cas, merci beaucoup pour cette interview. Ça a été très intéressant. Et nous nous retrouverons dans quelques minutes avec la compagnie des Fourmis dans la Lanterne.
3: Merci beaucoup. Merci à vous.
4: Et avant, rappelons-le donc que la compagnie Toi d'abord passe ce soir à 21h sur la place Saint-Jean et demain à 14h toujours sur la place Saint-Jean pour leur spectacle La peur au ventre.

0: C'est encore nous, on est toujours sur les ondes de l'autre radio, 107.9 à Château-Gontier et 101.7 à Laval. Nous sommes en compagnie de la compagnie des fourmis dans la lanterne, créée en 2012. C'est le fruit d'une rencontre entre deux artistes marionnettistes, Johannel Stratman, eh oui, c'était sûr, et Pierre-Yves Guinet. Donc aujourd'hui on est avec Johannel.
1: C'est ça.
0: Voilà. J'ai pas de questions, posez les yeux.
2: Du coup, est-ce que tu peux te présenter un peu plus largement?
1: Pour faire un rapide historique de la compagnie, en fait, j'étais circassienne. Pierre-Yves, il a travaillé la lumière de spectacle. Et ensemble, on a commencé à découvrir la marionnette. Donc on a commencé avec des toutes petites marionnettes à fil, et puis là le spectacle qu'on joue ici sur le festival, ça s'appelle 5 minutes avec toi, et c'est des marionnettes un peu plus grandes qui font la taille d'un enfant. Voilà. Et pour préciser, c'est assez loin de ce qu'on peut imaginer de la marionnette traditionnelle guignol et compagnie. Là c'est de la marionnette à prise directe, on est à vue. Et c'est essentiellement sans parole, notre travail.
2: Alors, je ne suis pas initié au monde de la marionnette. Qu'est-ce que tu entends par marionnette à prise directe ?
1: Alors, c'est qu'on n'a pas de fil ou de tringle, ou notre marionnette, on la prend directement au niveau des poignets, derrière la tête ou des chevilles.
3: Est-ce que les marionnettes, vous les achetez sur quelque chose en particulier, ou bien vous les fabriquez ou...
1: Alors non, on les fabrique en fonction du spectacle. On commence par imaginer qu'est-ce qu'on veut raconter. On écrit l'histoire ou l'univers qu'on veut créer, vraiment. Et en fonction, on décide de la taille des marionnettes, de l'esthétique, la matière. Du coup, selon nos spectacles, les marionnettes, elles sont un petit peu différentes quand même.
3: Et donc ici, vos marionnettes, elles sont en bois ou...
1: Alors, elles ont un squelette en bois. Et puis après, par-dessus, c'est essentiellement de la mousse, comme de la mousse de matelas. Et de la mousse d'isolation. En fait, on cherche à avoir une marionnette assez légère à manipuler. Mais à la fois qu'il soit lesté, qu'il y ait un poids facile à manipuler. Ça devient vraiment un instrument, j'imagine, comme un musicien... Voilà, on l'optimise un maximum pour qu'elle puisse vraiment faire les mouvements les plus fidèles possibles, quoi.
2: Et donc, tu as dit que vous faisiez les marionnettes selon l'univers que vous vouliez créer. Comment vous décidez de l'univers, de ce que vous allez dire et faire dans le spectacle ?
1: On essaye de parler de sujets de société. Par exemple, on a un spectacle qui parle de liberté d'expression. Enfin, là, c'est des spectacles pour la salle, pour le théâtre. On a un spectacle qui parle de notre recherche du bonheur, de l'injonction de la société à chercher le bonheur, la pression que ça peut mettre. Et là, celui-là, il parle 5 minutes avec toi, donc il parle de notre rapport aux écrans et plus particulièrement au téléphone dans le cercle familial. Donc en fait, on est une famille, enfin on est deux parents qui arrivons au parc. Avec notre enfant pour passer un moment de qualité avec notre enfant, et puis sauf que le téléphone, il va venir prendre beaucoup de place. Voilà. Donc 5 minutes avec toi, en fait, c'est le temps qu'on va réellement passer avec notre enfant, alors qu'on était venu passer vraiment du temps avec lui.
2: Et ça vous met combien de temps pour créer l'univers, les marionnettes, et tous les combien de temps ça reste en tournée et...
1: Alors ça dépend vraiment des compagnies. Nous on a des spectacles qui tournent assez longtemps, on est contents, enfin, c'est plutôt chouette. On met aussi très longtemps à les créer, donc celui-là par exemple on a mis peut-être un an et demi à le créer, mais il y a des spectacles qu'on met 3 ans à créer, entre la phase de production, d'écriture, de fabrication, de répétition, de la création de la bande-son et tout ça, il y a plein d'étapes. Et du coup, oui, ça dépend. Celui-là, on a mis à peu près 1 an et demi, 2 ans à le créer. Et là, ça fait déjà 2 ans qu'il tourne.
0: Vous avez 5 spectacles en tournée, c'est marqué. Donc, Click, 700 représentations depuis 2012 dans 15 pays. Est-ce que vous pouvez nous en apprendre un peu plus sur ce spectacle ?
1: Alors, c'est un spectacle qui est vraiment sur l'univers du cinéma d'antan, du cinéma noir et blanc, sans parole. C'est justement ce qui nous a permis de jouer un peu partout dans le monde, c'est que du coup c'est la magie de l'image. Si on enlève les mots, c'est vrai qu'on peut parler à tout le monde, à des âges différents, mais aussi à des gens qui parlent pas français. Du coup, ça nous a permis de voyager beaucoup. Et ce spectacle, le Clic, là, on recrée les conditions de l'arrivée du cinéma, du cinématographe. Nous, on en a fait un ciné-marionnettographe. En fait, le public qui rentre dans une caravane, on leur dit qu'ils vont voir une innovation technologique, un film en 3D. On leur donne des petites lunettes. Et en réalité, ils commencent à voir un film en 2D, puis ils enfilent les lunettes et ça passe en trois dimensions. Quoi. Voilà.
3: C'est dans
1: l'esprit des entresorts, des fêtes foraines.
3: Est-ce que vous avez déjà joué à Shaibone ou c'est la première fois ?
1: Alors, c'est la première fois.
2: La compagnie a été créée en 2012. Est-ce que vous ou tu as fait des choses avant ça ?
1: Eh bien oui, comme je disais, moi avant je faisais du cirque. Du coup, j'avais une compagnie de cirque qui a pas mal tourné aussi. J'étais jongleuse. Et j'ai pas l'impression d'avoir fondamentalement changé de métier, parce qu'en réalité, ce que je faisais avec mon corps et avec mes objets, avec mes balles, j'ai l'impression de... C'est un peu les mêmes règles, un peu les mêmes... J'ai plus, surtout l'impression de pouvoir raconter plus d'histoires. Avec la marionnette, il y a vraiment pas de limite. Tout est possible, imaginable. Enfin, il y a une magie à la marionnette. Il y a une poésie qui est vraiment assez illimitée, quoi.
3: Et donc, vous faites des spectacles depuis 2012, ça fait quand même un certain temps. Est-ce que durant tout ce temps, il y a eu des anecdotes intéressantes ou alors des problèmes au moment des spectacles ?
1: Ah bah alors, quasi à chaque représentation en fait. Il y a encore pas si longtemps, on a eu une dame qui est tombée dans les pommes dans le public. Bon, c'était la chaleur malheureusement. Donc c'est sûr qu'à chaque fois, on doit improviser. On peut pas non plus faire comme si de rien n'était, c'est le spectacle vivant. Mais par exemple dans la caravane, là, on a déjà eu les pieds de la caravane qui se sont cassés avec le public à l'intérieur, donc elle a basculé. Les gens étaient persuadés que c'était fait exprès, ils étaient super contents. c'est hyper fréquent qu'on ait une panne de courant, faut improviser, mais je pense qu'après le public c'est un peu ce qu'il vient chercher aussi. C'est la grande différence avec la télé ou le cinéma, c'est que là on sait que l'artiste qu'on vient voir, il est un peu fragile, il peut lui arriver un peu tout et n'importe quoi à n'importe quel moment, donc c'est ce qui est un peu excitant aussi, quoi.
2: Et donc toujours sur cette thématique, quel a été votre meilleur et votre pire souvenir dans ces années de tournée?
1: Alors, mon pire souvenir, je pense que clairement, c'était des coupures de courant, surtout en théâtre, qui ont duré longtemps. Et du coup, avec un petit effet arrêt sur image, tiens, qu'est-ce qu'on fait maintenant ? On ne sait pas combien de temps ça va durer et le public, il est en attente. Et bon, voilà, il y a toujours la question, est-ce que j'improvise ? De toute façon, on n'a pas trop le choix, on va trouver quelque chose. Les meilleurs souvenirs, ça arrive assez régulièrement quand même à la fin du spectacle. Enfin, nous, en tant que marionnettistes, on est souvent les yeux braqués sur nos marionnettes. Et quand on lève les yeux vers le public à la fin, de voir des gens qui ont les larmes aux yeux, qui ont été vraiment émus, ça, c'est un peu les petits cadeaux qu'on peut avoir le plus souvent.
3: Qu'est-ce qui fait pour vous un bon festival ?
1: Ce qui fait pour moi un bon festival... je pense que ça dépend là, mais notamment sur un festival tout public, c'est bien que d'avoir des spectacles qui peuvent parler à différents âges, que les adultes puissent se retrouver dans les spectacles qui sont pour les enfants et vice versa, des spectacles qui puissent être vus vraiment en famille, que ce soit des moments de partage, en tout cas qu'on puisse partager du temps les uns avec les autres, je dirais.
3: Si vous pouviez faire un festival à votre image, est-ce que dedans il y aurait des particularités, pas forcément vraisemblables, mais des choses que vous aimeriez bien avoir dans un festival ?
1: Ah, alors ça, j'ai pas réfléchi à la question, j'ai pas d'idée. J'aurais plein d'idées de copains qui font des trucs super bien pour les programmer, je pense que c'est surtout ça que je ferais. Mais c'est une bonne question, j'y réfléchirai.
2: Moi, j'avais une question. C'est si tu ne faisais pas de marionnettes ou de cirque, qu'est-ce que tu ferais aujourd'hui ?
1: Bah ça aussi, c'est une bonne question. Parce que je me dis, c'est un métier qui est difficile, où il y a vraiment des hauts et des bas. Il y a des moments où... on se demande, où ça peut paraître un peu, notamment quand on a passé la crise du Covid, là, où on était un peu jugé comme non essentiel, où on se dit, au final, est-ce que c'est vraiment si important que ça, ce que je fais ? Et je me suis déjà posé souvent la question. Il y a des moments où on est presque à deux doigts de se dire, en effet, je pourrais chercher à faire autre chose. Pour le moment, j'ai encore jamais trouvé, et puis à chaque fois que justement je vis des moments comme des moments de magie comme ça, de partage, où je vois les yeux briller et tout ça, je me dis voilà pourquoi je fais ça, mais non, je saurais pas dire.
2: Et sinon, j'avais une question, c'est donc vous êtes marionnettiste. Moi, quand on me dit marionnette, je pense souvent aux enfants. Est-ce que c'est destiné à un public jeune ou alors c'est pour tout le monde?
1: Alors vraiment pas, et de moins en moins. Et d'ailleurs, y a eu la période Guignol, et encore que Guignol, il a un côté assez politique en réalité. Il se moque aussi pas mal du pouvoir.

0: L'école de Charleville-Mézières, là, l'école nationale, ils font des stages l'été destinés aux professionnels, des gens qui sont déjà dans le spectacle. Mais après, il y a plein de formations, notamment en région parisienne, enfin, un peu partout en France maintenant. Il y en a des courtes ou des plus longues d'un an ou deux. Il y a un peu tous les formats. Maintenant, il y a un peu des... On n'est pas obligé de faire l'école nationale. Et puis, on peut apprendre aussi... nous, on a appris beaucoup par nous-mêmes aussi, en fabriquant, en essayant... Tout est possible.
1: Et donc, je suppose que vous avez déjà fait des spectacles à Charleville-Mézières, vu que c'est la ville de la marionnette.
0: Ouais, tous les deux ans maintenant, le festival il a lieu en septembre. Là, c'était septembre passé, là, donc ce sera dans deux ans. Et ce sera en 27. Et oui, on y a déjà joué quasi tous nos spectacles. Ouais. C'est vraiment notre gros rendez-vous pour nous produire, enfin pour rencontrer des programmateurs aussi, pour vendre le spectacle.
1: Et maintenant, une dernière question qui provient du sujet de bac de philosophie de cette année. Avons-nous la maîtrise de nos paroles ?
0: Ah, je l'ai vu passer, ça. Avons-nous la maîtrise de nos paroles ? Ouf ! J'ai combien d'heures ?
2: 2 minutes.
0: Alors nous, on fait du sans-parole, en plus. C'est pas cool comme question. J'ai droit à un joker. je suis pas prête, là, il faudrait du temps pour répondre à ça, je crois.
3: Oui, non, mais c'est pas grave, tu as le droit à un joker, ne t'inquiète pas. Eh bien, en tout cas, merci à tous pour... merci à toi pour la compagnie des fourmis dans la lanterne. Vous jouez aujourd'hui à quelle heure ?
0: On joue à 17h30
3: et à 20h. On espère vous y voir nombreux.
1: Dans les jardins du bout du monde, à 17h30.
0: Et à 20h. Merci à vous.
2: Et à 20h.
1: Oui.

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1: Nous sommes toujours sur la chaîne de l'autre radio, donc sur les fréquences 107.7 à Château-Gontier et 101.7 à Laval. Et nous retrouvons maintenant Thaïs et Marion du collectif 23h50.
2: Bonjour.
3: Bonjour.
4: Est-ce que vous pouvez vous présenter rapidement ?
3: Alors moi, du coup, c'est Thaïs. Je suis marionnettiste et comédienne. Donc je fais partie du collectif 23h50. Et en fait, on est là pour faire le spectacle Au fond des mers, qui a été joué la première fois en 2021. Donc je suis marionnettiste.
5: Et je suis également comédienne marionnettiste, avec Thaïs Trollio dans le collectif 23h50, et puis aussi dans d'autres compagnies. Et puis je fabrique aussi des marionnettes parfois pour certaines autres compagnies.
1: Est-ce que vous pouvez nous parler rapidement du processus de fabrication des marionnettes ? Rapidement.
5: Oui. Tout dépend du spectacle et de la complexité des marionnettes, de comment elles s'articulent, comment elles se fabriquent, c'est quoi les matériaux, si c'est du bois, du métal, de la mousse, et si c'est des marionnettes à fil, à gaine. Donc tout est variable. Mais là, pour Au fond des mers qu'on vient jouer ici, ça, c'est des marionnettes en fait dans laquelle on glisse un gant sur lequel il y a des doigts au bout de nos doigts, des yeux au bout de nos doigts. Et après, il y a des sortes de carapaces. Donc tantôt c'est une tortue, une méduse, et on a mis. C'est compliqué à vous dire.
3: C'est compliqué de dire combien de temps on a passé pour les fabriquer, parce que d'abord on a choisi quel style elles allaient avoir, quelle gueule ou quelle esthétique. Et après, choisir le matériel. Là, on a choisi pas mal de polystyrène, de styrodur. Et aussi, on fait beaucoup d'allers-retours. Par exemple, surtout la méduse, qu'on a un personnage méduse. On a fait une méduse, après, elle n'était pas comme on voulait. On essayait au plateau, le mouvement, ça ne faisait pas bien. Donc, on a complètement changé. On a refait une autre, on a remis des lumières, on a enlevé. Donc, ça, parfois, la marionnette, elle arrive beaucoup en aller-retour avec le plateau, de ce qu'il faut, de ce dont on a besoin au plateau, et la matière, comment on veut qu'elle soit, la marionnette.
4: Et comment vous choisissez de quel thème vous allez parler, et comment vous allez aborder ces thèmes dans vos spectacles ?
5: Eh bien, ça vient d'une envie, de manière générale. Ça vient d'une envie ou de l'une ou de l'autre, et en fait, il n'y a pas vraiment de méthode. Et ensuite, c'est vraiment parce qu'on travaille ensemble et aussi avec toute une équipe, que ce soit la création musicale, la scéno, la lumière. Toutes ces personnes-là nous aident aussi à avancer dans le processus de création. Et pour Au fond des mers, on avait déjà l'idée d'un synopsis. On voulait la métamorphose d'un personnage. Et on a très vite choisi. Alors, ça allait être quoi, les métamorphoses ? Et là, par exemple, pour la prochaine créa, on fait l'inverse, on part d'une envie, d'une scénographie. Et on veut parler de l'infiniment petit, de l'infiniment grand. Mais donc du coup, c'est pas toujours le même processus de création.
4: Et à qui se dirigent vos spectacles ? Est-ce que c'est plutôt pour les enfants ? Est-ce que c'est pour les adultes ? Pour tout le monde ?
3: Nous, on fait des spectacles pour tout le monde. Parfois, c'est des spectacles vraiment dirigés plus pour un public adulte. Et parfois, pour les tout petits, là, c'est le cas de Au fond des mers. C'est un spectacle à partir de 6 mois. Donc, on avait cette envie de faire un spectacle pour les tout petits. On a choisi le thème d'Au fond des mers aussi. C'est en parallèle avec la vie avant la naissance, quand on est dans le ventre. Du coup, c'est pour ça, l'eau, tout ça, c'est venu de là. Donc ça dépend des envies qu'on a, et on peut faire des spectacles pour vraiment tout âge.
1: Est-ce que les spectacles et le marionnettisme, c'est une passion que vous avez eue depuis longtemps, ou alors qu'est-ce qui vous a amené à devenir ce que vous êtes maintenant ?
5: Oui, c'est une question assez compliquée, parce que moi, je connaissais pas la marionnette avant le lycée. Je pense que c'est la première fois que j'ai découvert la marionnette, c'était quand j'étais au lycée. Et parce que j'étais spectatrice, mais je m'étais jamais projetée à être marionnettiste. Moi, j'étais dans la conception d'objets, plutôt de design d'objets, design graphique, donc l'aspect art plastique et conception. Puis en fait, j'étais fascinée par le monde du théâtre, mais sans me dire que c'était pour moi. Puis petit à petit, j'ai eu l'occasion de faire un stage de marionnette. Et là, j'avais trouvé mon truc, quoi. C'était à la fois de la fabrication et de la manipulation, du jeu d'acteur. Et ce que j'adore dans la marionnette, c'est qu'on n'est pas tributaire de son apparence. Et du coup, on peut interpréter tout ce qu'on veut et tous les rôles. Et ça, en tant qu'interprète, c'est trop génial.
3: Moi, je viens plutôt du théâtre. À la base, j'ai commencé à faire du théâtre au collège. Et j'ai continué, je me suis professionnalisée. Et dans un spectacle de théâtre, il y a le metteur en scène, à un moment donné, vraiment à la fin de la créa, vers la fin de la créa, il dit « Bon, bah, cette scène-là, on va voir des marionnettes. » Du coup, on dit « Là, mais c'est quoi ce truc ?» Et les marionnettes sont arrivées vraiment presque une semaine avant la première, parce qu'on ne savait pas vraiment ce que c'était. On s'est dit « Bon, bah, c'est juste tenir, et puis voilà, on va voir ce qu'on fait. » Et là, moi et l'autre comédien, on était deux au plateau, on a vu que c'était un peu plus compliqué que ça. Du coup, on commence à se former à la marionnette, chercher des formations. Et puis, quand j'ai commencé, j'ai vu le potentiel pour raconter des histoires, pour faire passer des idées et des choses. La marionnette, elle peut dire beaucoup de choses parce que c'est vraiment... ça peut être... c'est infini ce qu'on peut faire avec l'objet sur scène. Et c'est venu de là. Du coup, c'est d'abord le théâtre et puis la marionnette est venue.
4: Du coup, vous pensez qu'on peut dire plus de choses avec une marionnette que quand on est sur scène directement ?
3: On dit autrement. Je ne sais pas si plus de choses, mais on dit autrement. On dit avec des images, des métaphores de matière, de forme. Oui.
5: Oui, en fait, je pense que dans la marionnette, et là, par exemple, au fond des mers, c'est sans parole, il y a aussi cette capacité, en fait, d'utiliser le mouvement et des rythmes pour raconter des émotions ou des états. Et du coup, ça se rapproche pas mal, en fait, de la danse ou des films d'animation. C'est vraiment une histoire de rythmique et de mouvements qui permettent de donner des impressions aux personnages. Et comme disait Thaïs, par rapport aux métaphores, en fait, les images, c'est assez hyper onirique, en fait. C'est vraiment comme si vous lisez une BD sans texte et que vous vous projetez dans qu'est-ce que ça raconte, ces images-là. Bah, nous, c'est vraiment ça, le travail, d'autant plus avec cette possibilité qu'on a d'être dans des styles graphiques complètement différents. Parce que nous, dans la compagnie, on n'a pas une identité esthétique particulière. On choisit l'esthétisme par rapport à ce qu'on veut raconter ou des rencontres avec des illustratrices. Voilà.
0: Est-ce que vous avez déjà rencontré des difficultés lors de vos représentations ?
3: Sans doute. Beaucoup, peut-être. De temps en temps. Avec Au fond des mers. Ah, on a eu des coupures de l'électricité au milieu de la représentation.
5: C'était pas mal.
3: Deux fois.
5: Oui. Ça, c'est j'ai cassé la bouteille. Il y a une bouteille en verre et j'ai cassé la bouteille en verre pendant le spectacle. Et ma collègue, donc c'était la remplaçante de Thaïs, elle a réussi à trouver la deuxième bouteille qui est là au cas où. Elle a remis de l'eau pour faire la fin du spectacle. Et donc, du coup, il y avait plein de verres derrière le plateau, là où on passe. Donc ça, c'était un pied nu. C'était un peu chaud. Ouais, il y en a pas mal. Et puis après, on travaille avec des bébés. Et les bébés, ça n'a pas de code, quoi. Ils ne sont pas polis. Donc, des fois, il y a des surprises, quoi. Des fois, ils se lèvent, ils rampent, ils viennent nous voir. Voilà. Mais bon, c'est ça aussi le spectacle vivant.
4: Donc, ça fait plusieurs années que vous faites des tournées de marionnettes. Oui. Quel a été votre meilleur souvenir ?
5: C'est hyper dur.
3: Très dur.
5: Meilleur souvenir. On n'est pas censé laisser de blanc, c'est ça. Meilleur souvenir.
3: J'ai pas là comme ça un meilleur souvenir. C'est dur parce qu'il y en a vraiment beaucoup de choses. Surtout parce qu'on a un public qui est vraiment très proche de nous. Et c'est des tout petits, donc il y a des choses incroyables qui se passent aussi avec eux, parce qu'ils réagissent et tout ça. Mais en tout cas, en gros, ce qui est, moi j'aime bien, c'est quand il y a vraiment des familles entières qui viennent Et parfois, ça vient avec les grands-parents, les parents, les oncles, tantes, les tout-petits, les ados. C'est vraiment un spectacle qui rassemble vraiment toute la famille, quoi.
5: Ah si, j'ai une petite anecdote.
3: Vas-y.
5: Il n'y a pas longtemps, on a joué à Reims, à côté de Reims, à Haye en Champagne. Et du coup, à la fin du spectacle, il y a un gamin qui... On ouvre la bouteille d'eau qui est au début du spectacle, puis on la renverse, puis on invite les spectateuristes à la goûter. Il y a un bébé qui nous a dit « C'est du champagne !» Et ça nous a quand même bien fait rire.
3: Et après, sa mère a quand même dit « Non, goûte de nouveau, il avait 3 ans. Goûte de nouveau, vas-y. » Il goûte de nouveau et dit « C'est du champagne !» Alors non, on n'a pas mis du champagne non. pour les enfants.
4: Donc vous avez dit que vous étiez proche du public. Est-ce que cette proximité compte pour vous?
3: Oui. Surtout pour ce public-là. On ne peut pas être plus loin que ça. C'est vraiment aussi une question de leur regard, aussi petit. De toute façon, ils ne voient pas plus loin. Du coup,
5: techniquement,
3: physique. C'est pas possible. Si on veut faire des spectacles pour cet âge-là, il faut être proche. Sinon, ils ne voient pas, tout simplement. Mais ça crée une relation particulière, oui, privilégiée avec le public, les échanges qui se font pendant.
0: Si vous ne faisiez pas de marionnettes, que feriez-vous?
5: À toi, Thaïs.
3: Aucune idée. C'est des questions qui reviennent de temps en temps dans la vie, comme ça. Parce que comme j'ai commencé au théâtre, le théâtre, c'est jeune. Et que j'ai toujours su que j'allais continuer à le faire. Et du coup, j'ai pas pensé autre chose. je sais pas.
5: Et bien moi, c'est à peu près pareil. Et quand il y a eu le Covid, là, à un moment, j'étais flippée. Je me suis dit, ça y est, c'est fini, il n'y a plus de spectacle, qu'est-ce que je peux faire? Dans la réalité, il y a plein de boulots que je peux faire. Mais il n'y en a aucun qui m'intéresse autant, quoi. Donc, on verra.
2: On a une dernière question, le meilleur pour la fin. C'est la question qui a été posée au bac de philo de cette année.
5: Waouh!
2: Avons-nous la maîtrise de nos paroles?
5: Vous avez répondu quoi, vous?
4: Alors, on ne peut pas demander l'avis du public. C'est pas question pour un champion.
5: On va appeler un ami. Avons-nous la maîtrise de nos paroles?
3: Alors là.
5: Oui. Bah ouais.
3: Ah, je suis perdue.
2: C'est toujours le même effet. Hein. Tout le monde se tait. Il y a un blanc.
4: Et bah, faut se dire qu'il y a des gens qui ont dû composer là-dessus pendant 4 heures. Et...
5: C'est ça, et on peut pas, là, en l'espace de 2 minutes, trouver une réponse pertinente. Tu peux redire? Vous pouvez reposer la question.
2: Avons-nous la maîtrise de nos paroles?
5: Je sais pas si on a la maîtrise, mais on a la responsabilité. Sans aucun doute.
0: Très belle réponse.
4: Ça, c'est vrai.
2: Essaye.
5: Et la maîtrise, moi, j'ai tendance à parler vite et parfois à me laisser embarquer dans des paroles où, dans ma tête, ça paraît tout à fait logique et pragmatique et tout ça. Mais après, il y a aussi la réception et l'impact que mes paroles peuvent avoir chez les autres. Ça, c'est encore plus compliqué. Donc, c'est la maîtrise. Il faut être très tempéré et calme et peut-être réfléchi avant de... de parler, donc moi j'ai pas tout le temps la maîtrise de mes paroles.
3: Alors pour moi, j'ai tendance à beaucoup réfléchir avant de parler et ça marche pas non plus mieux, quoi. D'autant plus que la langue française, c'est pas ma langue maternelle, donc en plus il y a ça, mais dur. Et pareil, même si on réfléchit vraiment beaucoup avant de parler et qu'on parle, comment on est reçu, comment la personne interprète ce qu'on vient de dire, c'est encore une autre question.
0: Ben, merci beaucoup d'avoir répondu à toutes nos questions.
3: Merci à vous.
0: Et donc, n'oublions pas que vous passez aujourd'hui à 16h30 et demain à 11h.
6: Et à 16h30.
0: Et à 16h30 aussi, dans la salle du conseil de l'hôtel de ville de Château-Gontier.
5: Et je peux peut-être rajouter que c'est une toute petite jauge, comme c'est pour les petits. On est une jauge à 40, donc on ne sait pas trop s'il y aura beaucoup, beaucoup de monde. Mais si vous le voulez vraiment venir, il faut venir suffisamment tôt, je crois.
4: Eh bien, merci beaucoup.
0: Merci beaucoup.
4: On se retrouve dans quelques instants pour la compagnie Touga.

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2: 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Nous sommes maintenant avec Touga, le mime. Donc la compagnie Touga est une compagnie chilienne créée en 2005, qui est installée en France depuis 2022. Nous sommes avec le protagoniste, Touga. Est-ce que tu peux te présenter, s'il te plaît ? Alors, oui, un mime, certes, sauf que comme on est à la radio et qu'il n'y a pas d'image, ça va être compliqué si tu parles pas.
3: Et voilà, mais t'as présenté le mime. Et moi, je suis Rodolfo Meneses, qui interprète le mime Touga. Et Touga, il n'est pas là parce qu'il ne parle pas. Mais c'est moi, comme en représentation. Bonjour, merci pour l'invitation. Alors, moi, je viens de Chili. Oui, il y a quelques années, on a débarqué ici en France. Et maintenant, on est en tournée. Un peu partout la France, on fait rire. On fait connecter, on touche un peu d'humanité. Et voilà, on s'amuse avec le public, les grands, les petits, les moyens, tout le monde.
2: Et qu'est-ce qui te plaît dans le mime ? Pourquoi tu fais... qu'est-ce qui t'a conduit à faire du mime ?
3: C'est que la communication non-verbale, pour moi, c'est plus honnête que la communication verbale, tu vois ? Quand on parle, et on peut dire des choses un peu polies, on peut maîtriser. Mais la réaction physique de quelqu'un interpellé pour un mois, je vois, je peux lire vraiment qu'est-ce qui se passe, s'il veut jouer, s'il ne veut pas jouer, s'il est content, s'il est, pas triste, s'il est triste, s'il est stressé, s'il est sympa, s'il n'est pas trop sympa, s'il est timide. Donc pour moi, c'est une lecture beaucoup plus facile et avec ça, je peux jouer. Et qu'est-ce que pour moi, un clown, c'est l'honnêteté, quoi. S'il n'y a pas l'honnêteté dans le clown, on est perdu. Vraiment. Merci beaucoup.
4: Et qu'est-ce qui t'a amené à devenir clown mime, justement ?
3: Bah, c'était il y a longtemps. C'était quand j'avais 16 ans. Et tu sais, moi, au Chili, ma réalité, c'était je viens d'une famille assez... comment ça se dit, quand on n'a pas beaucoup d'argent, tu vois, c'est une famille...
2: assez modeste.
3: Modeste, très très modeste. Donc je faisais dans le supermarché. Dans le supermarché, il y avait les gens qui mettaient les trucs que tu as achetés, je les mettais dans des petits sacs. Donc j'étais au tips pour voir, ça se dit comme ça. Donc il y avait une personne qui voyait que j'étais très sympa et tout. Elle m'a dit, et tu sais, dans le supermarché, il y a la fête de mère et on a besoin d'un mime. Est-ce que ça te dit de faire un mime ? Mais j'ai dit, mais je ne sais pas faire un mime. Mais non, t'inquiète, tu te mets le visage comme ça, tout blond. Tu vas donner les fleurs à tous les mamans qui arrivent au supermarché. J'ai dit, bon, ouais, en plus, c'était mieux payé, donc il faut essayer. Et je l'ai fait et c'était incroyable. Et de là, je n'ai pas arrêté. C'est vraiment, c'était incroyable, ça m'a fait poum dans la tête, dans le corps, partout. Après, je sortais dans la rue, je commençais à jouer dans la rue et j'ai connu les gens de la rue comme ça et j'ai commencé à apprendre tout. Et maintenant, j'ai 42 ans, quoi. Je fais le tour du monde entier avec mon clown mime. C'est incroyable, ça, j'adore.
2: Et donc, tu as dit que tu voulais faire rire les gens ?
3: Ouais, surtout ça. En fait, quand on rit, on guérit aussi beaucoup de choses. La face, quand on rit, on se guérit. Donc, tu sais, la vie, elle est dure. Tu sais, maintenant, il y a la guerre à côté. Donc, tout ça, c'est... Quand il y a un clown qui aide, je pense qu'il aide à équilibrer un peu le côté mauvais de la vie. Donc, on a besoin de rire. Tu imagines la pandémie sans le rire, sans l'art en général, ça serait beaucoup plus dur. Donc, je pense que c'est hyper important que ce que nous fait. Ah, c'était bien ça, c'était bien. Donc, oui.
4: Et donc, est-ce que tu as des meilleurs ou des pires souvenirs des représentations ?
3: Oui, toujours. Je commence pour lequel ?
4: Le pire.
3: Le pire, allez. Le pire, c'était au Chili. Et j'étais en pleine interaction. Au Chili, l'art de la rue, on a pas de centre national d'art de rue, scène nationale, tout ça. La culture, elle est vraiment... théâtre, cirque, danse, mais l'art de la rue, ça reste le frère, le pauvre de l'art. Donc il n'y a pas beaucoup de moyens, il n'y a pas beaucoup de lois, il n'y a pas de loi. Donc quand on joue dans la rue, si tu n'es pas embauché pour la mairie, tu t'es risqué t'as un risque toujours d'être porté pour la police. Reporté pour la police. Rapporté pour la police. Police.
1: Embarqué par la police.
3: Et c'est ça qui est arrivé. À un moment, il y avait quelqu'un qui n'avait pas aimé mon spectacle. J'avais, je ne sais pas, 600 personnes autour de moi. Il y a quelqu'un qui n'avait pas aimé le spectacle. Il est parti à chercher la police. La police arrive et m'embarque comme ça, sans demander, sans rien. Il me prend les mains. Et il y avait tout le public. Tout le public commence à se mettre en colère. Et c'est devenu une espèce de guerre, une bataille dans la rue. Et je suis parti avec la police. Et ça, c'était incroyable. Je comprenais pas comment je mets tout mon esprit, mon bonheur dans la rue pour faire rigoler les gens et tout. Pourquoi je finis en prison, tu vois? Pourquoi je finis en cellule? Ça m'a fait très, très mal. Mais le meilleur moment, c'était juste après, parce que tout le public, il est venu à la commissariat. Ils ont coupé la rue pour me libérer. Donc, une heure après, je vois toute la police qui dit « Allez, allez, fais sortir le clown !» Donc, j'ai signé un papier comme ça, rapide. « Allez, vas-y, dégage !» Ils me font sortir de notre côté à une petite porte. Et quand je sors, je vois un enfant qui crie « Ils nous sont libérés !» Et là, je vois la foule qui arrive et ils me portent dans les épaules. Ils m'amènent comme ça, juste dans la rue, tu vois. Donc, ils sont venus l'héros. Un héros de la rue, de la liberté, de la joie. C'était un peu ça que je pense que les jeunes sont défendus. C'est la joie d'utiliser l'espace public et de se rencontrer tous ensemble. Donc ça m'a marqué.
2: Et est-ce que en fait, cette interdiction, entre guillemets, d'être dans la rue au Chili, est-ce que c'est ce qui t'a poussé à revenir en France?
3: Carrément. Oui, parce qu'en plus, je commence à être un peu vieux. Pas très, très vieux, mais... j'ai pas la même énergie pour me battre chaque jour pour essayer de passer le chapeau et tout ça. Et ici, je fais, je sais pas, 70, 80 dates par année en saison, tout payé, bien accueilli. Tu vois, ici, on arrive et il y a quelqu'un qui t'accueille. Tu fais l'interview à la radio. Après, tu vois, il y a l'espace tout de près. Il y a la. C'est le luxe, quoi, pour moi. Entre le Chili et ici, ouais, vraiment, on est bien. Donc oui, bien sûr que je suis ici. En plus, je ne sais pas si vous savez, mais l'art de la rue en France, c'est la réseau la plus professionnelle du monde entier. Vraiment, tu vois, tu vas en Espagne, ce n'est pas pareil. Il y a quelques festivals, il y a des gros festivals, mais ce n'est pas comme ici. Donc ouais, c'est pour ça qu'on est ici aussi... Parce qu'il y a des artistes que j'admire, que je peux suivre, où je peux apprendre. Tout ça. Je parle beaucoup, non? Pour être un mime.
2: C'est un petit peu paradoxal. Mais justement, il y a une petite tradition, c'est poser la question qui est tombée au bac de philo de l'année.
3: Ah.
2: Donc, selon toi, avons-nous la maîtrise de nos paroles?
3: Vous pouvez répéter la question?
2: Avons-nous la maîtrise de nos paroles?
3: Avons-nous, je suis parti de nous.
2: Est-ce que tu as la maîtrise de ta parole?
3: Ouais, carrément. Plutôt en espagnol, mais non, mais en français, c'est pas facile. Mais oui, on maîtrise. Si. Moyen.
2: Eh bien, merci beaucoup pour toutes ces réponses.
3: Non, merci à vous, merci pour l'invitation et l'envie à l'art de la rue.
5: N'oublions pas que tu passes aujourd'hui à 20h avec le spectacle Un Verano Naranja.
3: Ouais, très bien, on maîtrise la langue, t'as vu.
5: Et aussi demain à 16h15, toujours avec le même
3: spectacle. Et 11h30.
5: 11h30.
3: Ouais, 11h30 et 16h15. En effet. Dans les mêmes l'école toi au bout du monde.
4: Oui, la cour de l'école du bout du monde.
3: Voilà, ouais. Voilà. Et aussi si vous voulez me suivre sur les réseaux sociaux @mimotuga, MIMOTUGA. Mimotuga, Facebook, Instagram, TikTok. Merci beaucoup les copains.
2: Merci à vous.
3: Bon festival.
2: Merci.

0: Nous sommes toujours sur la chaîne de l'autre radio, donc aux fréquences 107.9 à Château-Gontier et 101.7 à Laval. Et donc, maintenant, nous accueillons...
1: Coralie.
0: C'est ça. Coralie, la chef de programmation du festival.
2: Bonjour.
3: Est-ce que tu peux te présenter rapidement ?
2: Donc Coralie Boucher, je suis la responsable du service culturel à la ville de Château-Gontier, donc je m'occupe notamment de la programmation de la Chalibaude.
0: Et comment tu programmes les artistes qui vont donc venir faire des représentations, mais comment est-ce que tu les rencontres ?
2: Eh ben, c'est beaucoup de temps. Par exemple, pour Touga, l'année dernière, je l'ai découvert aux Affranchis. Donc, en fait, je vadrouille un petit peu sur les festivals alentours, dans les villes alentours ou dans les... Pardon, j'écoutais la musique derrière. Enfin, je vadrouille un petit peu tout au long de l'année, sur les étés, beaucoup. Je vais dans les différents festivals, je rencontre les compagnies et je fais mon choix.
3: Comment s'est passé pour toi la programmation ? Est-ce qu'il y a eu beaucoup de difficultés ou ça a été plutôt fluide ?
2: C'est toujours compliqué à boucler une programmation parce qu'il y a beaucoup de choses différentes à prendre en compte, les lieux, parce que des fois il y a des spectacles qu'on adore mais qu'on ne peut pas accueillir parce qu'on n'a pas le lieu qui convient, parce qu'on n'a pas la technique qui convient. Donc il y a une question de lieu, de technique, de moyens humains, d'esthétique aussi, parce qu'entre ce que moi j'aime, il faut aussi que je pense au public, à tout le monde, donc c'est pas toujours évident de sélectionner. Et puis au budget, bien sûr aussi, il faut réussir à faire rentrer tout ça dans l'enveloppe. Donc c'est toujours assez compliqué, je mets toujours plusieurs mois à définir la programmation. Mais au final, on arrive toujours à quelque chose d'assez chouette.
4: Et donc, comment tu choisis les artistes ? Est-ce que...
2: c'est vraiment... j'essaye d'avoir un petit peu... Sur la Chalibaude, l'objectif, c'est d'avoir un petit peu tous les arts de représenter. Donc, à la fois du cirque, de la danse, de la musique. Enfin, voilà. J'essaye d'être assez diversifiée, qu'il y en ait pour tous les goûts, pour tous les âges aussi. On fait toujours attention à avoir du jeune public aussi. Donc voilà, c'est vraiment... Moi, j'aime toutes les compagnies cette année. Vraiment, j'adore toutes les compagnies. Donc après, c'est essayer de trouver qu'il y en ait pour tout le monde, à la fois dans les esthétiques, mais aussi dans les âges.
0: Voilà. Et quand est-ce que tu as commencé à préparer justement la programmation de la Chalibaude de cette année ?
2: Eh bien, je dirais qu'on s'arrête un peu jamais, parce que là, je suis déjà en train de prendre des contacts pour la Chalibaude de l'année prochaine. Donc, en fait, c'est un travail qui se fait tout au long de l'année, au fur et à mesure que je vais découvrir des spectacles. Là, j'ai déjà des spectacles de bouclés pour l'année prochaine, qui sont en option. Donc, ça se fait tout au long de l'année, en fait. Il n'y a pas de date. Ah, et Touga est en train de faire sa pub pour l'autre spectacle. Donc, pourquoi pas ?
4: Et pourquoi tu fais ce métier ? Qu'est-ce qui te plaît dans le...
2: Pourquoi je fais ce métier-là ? C'est une grande question. Hein. C'est limite une question de bac aussi. Mais non, pourquoi je fais ce métier ? Je ne saurais pas y répondre. J'ai atterri dans la culture et maintenant, ça fait 10 ans que je programme. Et j'aime en fait ces défis aussi. J'ai toujours un peu stressé de savoir si ça va plaire aussi. Parce que moi, j'adore ma programmation. Mais est-ce que le public va y répondre aussi ? Donc j'aime ça en fait. J'aime arriver au moment de l'événement et de découvrir si le public répond aussi bien que moi j'ai répondu quand j'ai découvert le spectacle. Donc c'est vraiment... Ce que j'adore, c'est le temps d'un week-end à Château-Gontier, qui est une ville plutôt habituellement assez calme. Et le temps d'un week-end, les rues sont habitées, elles rigolent, il y a du rire, il y a du larme, il y a tout en fait. Pendant un week-end, toutes les rues prennent vie et ça, je trouve ça génial. J'adore cet événement parce que je trouve que pendant un week-end, on transforme totalement le centre-ville et on retrouve surtout toute la population en fait. Il y a énormément de monde sur la Chalibaude, on ne se rend pas compte, mais sur chaque spectacle, il y a environ 300 personnes à chaque fois, minimum sur chaque spectacle. Donc c'est vraiment un événement qui rassemble et ça fait 36 ans maintenant et ça fait 36 ans que c'est un rendez-vous qui est attendu malgré la chaleur, malgré parfois la pluie, on a toujours du monde de présent.
5: Quel est ton meilleur souvenir de la Chalibaude ?
2: Mon meilleur, honnêtement, j'en ai même pas, je saurais pas dire parce que tous les ans, je trouve qu'il y a toujours... toujours un bon souvenir en fait, de voir le public. Moi là, jusqu'à là par exemple, je commence à souffler parce que ça y est, tout est installé, j'attends plus que le public. Et c'est là mon meilleur moment à chaque fois, c'est quand les premiers spectacles sont lancés et qu'on voit le public arriver, commencer à s'installer et déambuler de spectacle en spectacle.
4: Et est-ce qu'il y a eu une année où le public n'a justement pas répondu, où tu étais un peu déçu de la programmation ?
2: Déçu de la programmation, non. Après, il y a eu une année où on avait une météo un peu plus compliquée, donc j'étais plutôt déçue pour les compagnies, parce que du coup, forcément, le public était venu moins nombreux, on avait eu beaucoup d'averses de pluie, donc les gens hésitaient à sortir. Et là, c'est plus de la déception pour les compagnies qui viennent qu'une seule fois sur notre territoire. Et c'est toujours triste d'avoir un public qui est là ou qui s'en va parce que d'un coup, on a une grosse averse. Donc, c'est même pas vraiment une question de programmation, mais des fois, la météo est capricieuse. Comme aujourd'hui, on a tous un peu peur que les gens sortent pas parce qu'il fait très chaud. On dépend de la météo, on est dans la rue, donc c'est un impondérable. Mais des fois, oui, ça vient un peu gâcher le week-end.
3: Pour toi, qu'est-ce qui fait un bon festival ?
2: Du rire, des compagnies, de la bonne humeur, des bénévoles, des techniciens, une bonne équipe. Et, si tout le monde est là, de bonne humeur, il n'y a pas de raison que le festival soit mauvais. Donc non, pour moi, un bon festival, c'est une bonne programmation de base, mais surtout une bonne équipe, donc à la fois les artistes, les bénévoles, les techniciens, la sécurité, tout le monde qui est de bonne humeur et qui est ravi d'être là, en fait.
4: Et si tu pouvais ajouter quelque chose au festival ou créer ton festival, qu'est-ce qu'il aurait de spécial ?
2: C'est compliqué comme question. C'est déjà ce que je fais. Oui, voilà. Après, qu'est-ce que je voudrais rajouter encore plus à la Chalibaude ? Honnêtement, je ne saurais même pas répondre parce que je trouve que c'est déjà un événement qui a beaucoup grandi au fil des années et qui, je ne dirais pas qu'il est parfait, mais je trouve qu'il a déjà atteint une certaine forme où on se retrouve quand même avec 50 représentations dans le week-end qui sont entièrement gratuites. On a une quinzaine de compagnies professionnelles de très bonne qualité qui sont réunies. Donc je trouve qu'on a déjà atteint un bon niveau. Après, on peut toujours s'améliorer et toujours améliorer l'expérience du public. Mais là, comme ça, je n'ai pas forcément d'idées. Mais je suis preneuse d'idées.
3: Donc on a une dernière question que tu as entendue tout à l'heure, évidemment. La question de bac, de philo de cette année. Avons-nous la maîtrise de nos paroles ?
2: Avons-nous la maîtrise de nos paroles ? Bonne question. Je dirais pas forcément, contrairement à Touga, moi je dirais que non, parce que je trouve que nos paroles, elles sont plutôt menées par nos émotions qu'on peut pas toujours maîtriser. Et donc, je dirais que non. Je dirais que la parole, on est maître de notre parole, mais parfois, elle est plus dirigée par nos émotions que vraiment par nous, notre raison.
3: Eh bien, merci beaucoup.
2: De rien.
4: Et nous nous retrouvons dans quelques instants avec la compagnie Zalataï.

0: Bonjour à toutes et à rebonjour à toutes et à tous. Vous êtes toujours sur l'autre radio, sur les ondes 107.9 et 101.7. Et nous accueillons Charlotte de la compagnie Zalataï. Est-ce que tu peux te présenter rapidement ?
1: Alors moi je suis circassienne. Dans la compagnie Zalataï, dans le spectacle qu'on joue ici, on est deux. C'est un duo, mon compagnon qui est jongleur et moi je suis artiste aérienne, je travaille dans un rideau de cordes. Je grimpe dans les cordes, voilà.
0: Et qu'est-ce qui vous plaît dans le cirque ? Pourquoi vous faites ce métier ?
1: Alors, moi, ce qui me plaît dans le cirque, c'est que c'est vraiment universel, ça parle à tout le monde. En fait, il y a quelque chose de très... qui passe par les corps, en fait. Il n'y a pas besoin de... Les émotions passent, en fait, au travers de ce qu'on fait physiquement. Je dirais que c'est vraiment tout public, parce qu'en fait, ça peut parler au plus petit comme au plus grand. Ce qui me plaît, c'est de pouvoir faire rêver les gens 30 minutes dans la rue comme ça, des gens qui avaient prévu de venir nous voir et des gens qu'on attrape comme ça aussi sur le passage.
0: Est-ce que il y a vous abordez des thèmes en particulier dans vos spectacles ?
1: Alors oui, dans certains spectacles, dans celui-là, il n'y a pas vraiment de thème, si ce n'est que... Il y a beaucoup de douceur et de poésie, mais il y a aussi de l'humour. C'est un spectacle qu'on a joué vraiment dans plein de pays différents. Ça a déjà joué dans 12 pays différents, au Japon, au Canada. Et je dirais que ça marche pour tout le monde. Et c'est ça qui me plaît vraiment, que j'aime vraiment défendre. Ça parle à tout le monde.
2: Combien de temps vous mettez à peu près pour concevoir un spectacle ?
1: Alors je dirais que ça dépend vraiment des spectacles. En fait, cette forme-là, cette petite forme en duo, elle est extraite d'une plus grosse forme qu'on avait créée pour la salle. Et ce spectacle pour la salle, on a mis 4 ans à le créer. Entre les premiers labos de recherche et puis la première représentation, il y a eu aussi un bébé entre-temps, donc forcément ça a décalé aussi les dates de première. Et cette petite forme, par contre, qui est vraiment sortie du spectacle... elle a demandé beaucoup moins de temps, en fait, parce qu'on s'est dit, bon, on n'est que deux, on n'est plus cinq, il y a trois musiciens dans la version en salle, et donc on a concentré, en fait, et il y a moins de dramaturgie, il y a moins d'écriture, ça n'enlève rien à la qualité, je pense, de ce spectacle, mais par contre c'est vrai que ça a été beaucoup plus rapide parce qu'on avait déjà créé beaucoup de matériel, donc on a juste repris des choses qu'on a mis ensemble pour ce spectacle. Donc en gros, on a dû mettre finalement 2 mois pour cette création. Par contre, il s'est affiné au fur et à mesure des spectacles. Là, on en est à la 120e, je crois, ou quelque chose comme ça, donc c'est un spectacle qui a déjà pas mal joué.
0: Et justement, sur ces 120 répétitions, est-ce que vous avez un souvenir favori ou des souvenirs favoris ?
1: Ouais, j'en ai beaucoup. En fait, ce qui est magique quand on joue comme ça dans un spectacle de rue, c'est qu'en fait, chaque représentation est différente. Parce que déjà, le cadre change. Dans chaque festival, on joue dans un lieu différent. Donc, bah, ça change tout quand on est dans une forêt ou dans un centre-ville comme ici, ou dans des montagnes. Et puis même à chaque... Le ciel est très différent, c'est-à-dire que s'il y a du soleil, à chaque fois c'est différent. Et moi, ce que j'ai comme souvenir, c'est vraiment ces rencontres dans les différents pays. Et là, on est à Château-Gontier, on habite à Angers, donc on est vraiment voisins. Mais moi, je me suis dit, tiens, c'est fou, ça parle dans chaque pays, ça marche en fait. Il y a quelque chose de vraiment magique. Je dirais que c'est ça. J'ai pas un lieu précis en tête là qui reviendrait.
3: Est-ce que c'est la première fois que vous venez à Chaïbonne ou c'est...
1: Non, j'ai déjà joué un spectacle avec une autre compagnie il y a 4 ans, au même endroit exactement, et on était exactement dans la même loge aussi, donc c'est drôle, j'ai l'impression de faire un saut dans le passé. C'était la compagnie du Trépied avec le spectacle 3, on était venu jouer il y a 4 ans.
0: Et qu'est-ce qui vous a donné envie de faire du cirque ?
1: Alors ça, je dirais que j'ai commencé petite, j'avais 10 ans quand j'ai... Enfin, c'est pas moi qui avais choisi, c'est mes parents qui m'ont inscrite en fait à l'école de cirque. À la base, je me suis dit bon, pourquoi pas, mais je pensais pas que ça allait devenir mon métier. En fait, j'ai adoré, mais vraiment adoré ça, grimper dans des trucs. Moi, ça me parlait vraiment. J'ai décidé d'en faire mon métier assez rapidement. En fait, j'ai fini mon bac et puis je suis partie faire des études supérieures de cirque directement. Et je pense que ce qui m'a donné envie, c'est cette liberté qu'on peut avoir. À transmettre des émotions via le corps, via les performances physiques, les prouesses physiques.
0: Est-ce que tu t'imaginerais faire autre chose aujourd'hui ?
1: Alors je me pose plein de questions parce que ça fait déjà 18 ans que c'est mon métier, donc il va falloir à un moment que que je trouve peut-être autre chose à faire, parce que physiquement, être acrobate, c'est quand même très... Bah, c'est très difficile, ça demande beaucoup d'entraînement, et puis bah, forcément, quand on vieillit, c'est pas le plus évident. Mais j'ai du mal à imaginer faire autre chose, franchement. Je me dis que pour l'instant, ça va, alors je continue, on verra un peu plus tard. Je pense qu'il y a quand même moyen de continuer à faire des spectacles, même si physiquement on est moins performant. Donc pour l'instant, je suis plutôt dans ces questionnements-là, de continuer.
3: Est-ce que tu aurais une petite anecdote à nous raconter ?
1: Voilà, j'en ai plein. bah, peut-être qu'à la dernière représentation, sans faire exprès, à un moment, dans le spectacle, la corde lisse tombe et je me retrouve suspendue tout en haut du portique. Et là, mon compagnon, pour m'aider, me lance une balle, ce qui est complètement absurde. Et en fait, à la dernière représentation, je lui envoie toujours dessus, je lui lance toujours dessus, très énervée. Et ce coup-ci, je l'ai frappé dans l'œil. Donc, il a eu un peu de mal à s'en remettre. Heureusement, il ne devait pas jongler juste après. Mais voilà, c'est la petite anecdote qui me vient en tête. C'était le dernier spectacle la semaine dernière. Donc, voilà.
3: Et est-ce que tu as déjà rencontré des difficultés lors de représentations ?
1: Oui, parce que bon, en fait aussi, jouer dans la rue, c'est magique et tout ça, mais c'est aussi très contraignant. Déjà, quand il fait trop chaud, quand il fait trop froid, quand il pleut, quand il y a du vent. Le sol, si c'est du gravier, de la boue, selon le temps qu'il a fait avant, voilà, c'est des sols pas droits. Il y a plein de difficultés et de contraintes qui peuvent se rajouter en plus de ce qu'on avait imaginé.
3: Qu'est-ce qui fait pour toi un bon festival ?
1: Ah, je dirais le public. S'il n'y a personne, c'est un peu triste parce que nous, on vient pour jouer pour un public. Je dirais aussi l'ambiance que le festival peut mettre dans la ville. C'est-à-dire qu'on sent quand les gens jouent le jeu et quand ils ont envie d'être dans un état de festival, un état heureux, un état joyeux de fête un peu dans la ville. Moi, je trouve que ce qui transforme l'intérêt d'un festival, c'est vraiment que les gens voit la ville différemment le temps d'un week-end ou le temps d'un événement. Et pour moi, je dirais que c'est ça, en fait, qui peut faire un bon festival.
2: Est-ce que si vous pouviez créer un festival que vous vouliez, avec des particularités, justement, est-ce qu'il serait particulier ?
1: Alors ça, c'est une bonne question. Alors si je devais créer un festival, je pense que je partirais sur une programmation variée avec... un peu comme ici, en fait, où peut y avoir de la musique, du cirque, de la danse. Après, est-ce que j'ai vraiment une idée particulière ? Je suis pas sûre, parce que c'est pas vraiment... J'ai jamais réfléchi à ça, en fait.
2: Et bien maintenant, une dernière question, qui provient du bac de philosophie de cette année. Avons-nous la maîtrise de nos paroles ?
1: Oh, waouh ! Ça me fait revenir en arrière au bac de philo. Avons-nous la maîtrise de nos paroles ? Moi, je pense que oui, dans l'absolu. C'est-à-dire qu'on choisit ce qu'on décide de dire. Après, on ne choisit pas forcément comment les gens reçoivent ce qu'on a dit. Et sachant que ce qu'on dit peut être reçu d'une manière différente selon notre éducation, notre état de vie à ce moment-là, notre culture. Et donc, notre parole peut être prise différemment de ce qu'on a voulu dire. Mais n'empêche qu'on a quand même... normalement, le choix de dire ce qu'on dit, quoi.
0: Eh bien, merci beaucoup pour toutes ces réponses.
1: Avec plaisir.
4: N'oublions pas que vous passez aujourd'hui à 17h.
1: Tout à fait. Et
4: demain à 11h30 et aussi à 15h.
1: Tout à fait.
4: Alors, le lieu, quand même, 7. Bout de la promenade de la Résistance.
1: C'est ça.
2: Musique ?

0: Rendez-vous.
1: Vous êtes toujours sur l'autre radio aux fréquences 107.9 et 101.7. Et nous sommes avec la compagnie La Méandre. Donc Arthur et Charlie, si j'ai retenu les noms. Est-ce que vous pouvez vous présenter rapidement?
2: Eh ben Arthur, moi j'ai monté le spectacle Fantôme qui va jouer ce soir et pendant le spectacle je fais de la musique.
3: Et du coup je suis Charlie et moi j'ai rejoint l'équipe de Fantôme et de La Méandre il y a quelques années en cours de création et je fais la musique aussi du spectacle avec Arthur. Bah, très beau jingle par ailleurs.
1: Merci. C'est un spectacle plutôt de danse, plutôt théâtre, plutôt marionnette. Qu'est-ce que c'est comme spectacle?
3: Bonne question.
2: En gros, vraiment dans les grandes lignes, c'est un ciné-concert pour l'espace public. Je dis grandes lignes parce qu'en fait, il y a vraiment énormément de surprises, que ça soit en tant que théâtre vivant. Donc on est avec nous une vingtaine de complices à chaque date, donc des gens d'ici, qu'on forme pendant 3 jours. Et il y a beaucoup de spatialisation sonore, il y a beaucoup de sorties d'écran. Voilà, on essaie de créer pas mal de surprises en termes de projection aussi, et du coup, faire vivre un énième chant collectif, quoi.
4: Et donc, quand est-ce que le spectacle a commencé à être créé?
2: Eh ben, il a commencé à être créé il y a 9 ans. Ça fait 4 ans qu'il tourne et il y a eu 5 ans de création parce qu'il y a eu un long métrage à faire en dessin animé. Donc rien que ça, ça a pris 4 ans. Et ensuite, alors que le dessin animé n'était pas terminé, on avait déjà commencé à créer le décor, commencé avec Charlie à faire la musique, faire plein d'allers-retours entre le dessin animé et tout le vivant. Donc ça a été très long.
1: Et qu'est-ce qui vous plaît dans les métiers artistiques? Qu'est-ce qui vous a conduit à faire ces métiers aujourd'hui?
3: Eh bien, c'est une bonne question. Je crois que mes parents, moi, m'ont poussé à la musique. Et ensuite, quand la question s'est posée de devenir professionnel, c'est pas mal des exemples des groupes qui étaient assez indépendants dans leur manière de faire, dans la manière de se produire. Et donc, du coup, un petit peu cette liberté-là de faire un peu ce qu'ils veulent, quand ils veulent, de monter les projets qu'ils veulent. Et voilà, je crois que ça c'était une assez importante inspiration, je sais pas si on peut dire inspiration, voilà.
2: Et pour ma part, je crois que j'ai un peu le même schéma que Charlie, et je crois que malheureusement et heureusement pour nous, mais il y a un peu de conditionnement là-dedans, c'est-à-dire que bien évidemment on a envie de dire que la culture, tout le monde peut y aller, tout le monde peut y foncer, mais on a un bagage culturel qui est transmis par nos parents, et du coup ça serait vraiment, je crois, se mentir que de dire que si on l'a pas, eh ben c'est forcément accessible. Et voilà, en tout cas pour nous c'était facile d'y aller parce que on a eu vraiment beaucoup de chance là-dedans, de gens qui nous disaient mais allez-y, foncez, je vous soutiens, je vous amène voir des spectacles quand vous êtes jeunes. Voilà, du coup je crois qu'il y a encore énormément de travail pour que tout le monde soit concerné par ça, et ça serait trop bien qu'un jour on y arrive.
1: Et est-ce que en tant qu'artiste vous pensez que vous pouvez aider les gens à justement acquérir ce bagage culturel?
2: Bah ouais, je crois qu'en tout cas c'est notre rôle principal en fait d'arriver à

0: faire rêver, d'arriver à amener dans un quotidien qui détonne, quoi. Et effectivement, si nous, au bout d'un moment, on peut servir d'exemple à d'autres gens, tant mieux, quoi. Donc, ouais, je crois.
1: Je crois que en plus de ça, le fait de jouer dans la rue, c'est vraiment un endroit où on rencontre beaucoup plus les gens que si on joue sur les plateaux de théâtre ou si on joue. Moi, j'ai découvert le fait de faire des spectacles en rue avec Fantôme, donc il y a 4-5 ans maintenant. Et les rencontres qu'on y fait sont assez importantes. Voilà. Je ne sais pas comment dire.
2: Qu'est-ce que vous préférez dans les festivals ?
0: Les fêtes. Non, je crois que Charlie parlait de rencontres et je crois que c'est vraiment ça en fait. C'est que, par exemple, là, à Chalimaude, c'est assez particulier. C'est toute une équipe du service technique de la ville qui nous a accueillis. C'est quelque chose où des milieux se confrontent, où on n'a pas les mêmes réalités. Et en fait, c'est trop bien. C'est trop bien parce qu'on se rencontre à des moments alors que finalement, on pourrait ne pas du tout se rencontrer, quoi. Donc ça, je crois que c'est vraiment ça, ouais.
3: Pour vous, qu'est-ce qui fait un bon festival ?
0: Eh ben, tout ça, en fait, tout ce qu'on vient de dire, la diversité de personnes, la qualité de la programmation aussi, et que ça touche le plus de nombre de personnes possible.
2: Et si vous pouviez créer un festival à votre image, est-ce qu'il y aurait des spécificités dedans ?
0: Ouais, grave. Nous, on a la chance à Chalon d'avoir un lieu de création autogéré. Et autogéré, ça veut dire sans subvention, avec une direction horizontale. Ça veut dire qu'il n'y a pas de directeur ou directrice artistique là-dedans. Et on essaye d'être tous un peu les égales aux autres, quoi. Là, récemment, on a fait un festival d'entresorts. Les entresorts, c'est des petites formes pour vraiment peu de gens qui ne durent pas longtemps. Et on a eu la chance d'avoir plein de copains et de copines qui ont répondu à nos sollicitations. Et du coup, on avait, je sais plus, 25 propositions pour une journée de spectacle. Donc, c'est des formes de 5 minutes à 15 minutes pour 1 à 15 spectateuristes, quoi. Donc, voilà, je crois que, en tout cas, on s'est donné cet objectif-là. Et puis, on verra pour les prochains, quoi.
4: Donc vous êtes la compagnie La Méandre, est-ce que vous en êtes les créateurs ? Est-ce qu'il y a d'autres gens qui travaillent avec vous ?
0: Alors on est plutôt un collectif, on n'est pas une compagnie. Donc ce que je disais c'est qu'il n'y a pas forcément de direction et chacune est apte avec son bagage à proposer des projets. Du coup on est effectivement on est vraiment plein en dehors de l'équipe de Fantôme. Et par exemple, on a 6 spectacles qui tournent en ce moment avec des univers très différents, mais en même temps, ce rapport au public, je crois, qui nous va bien pour le collectif La Méandre.
3: Est-ce que vous avez rencontré des difficultés dans la création ou dans la production ?
0: Bah ouais, hein. non, alors nous on est encore une fois je crois qu'on a eu beaucoup de chance lors de cette création, c'est un spectacle qui a coûté très cher à la création, on a eu énormément de soutien, de visibilité, de préachat, donc financièrement on s'en est quand même bien tiré. Voilà, on sait la chance qu'on a eue, on sait que tout le monde ne l'a pas, et d'autant plus en ce moment où la culture c'est un peu le dernier créneau où on injecte ce qu'il faut. Enfin non, il y en a d'autres, hein, il y a l'éducation, il y a la santé, mais voilà, on sent que là c'est un peu plus fébrile et que pour les prochains, on espère que on aura autant de facilité et de plaisir à le faire, ouais.
4: Et si vous ne faisiez pas de l'art aujourd'hui, qu'est-ce que vous feriez ?
5: Et c'est une bonne question. Si tout était possible, quoi, parce que je ne sais pas exactement ce que ça représente, mais moi j'aimerais bien travailler dans le soin, dans les médecines chinoises ou des choses comme ça, dans le soin du corps, dans le... Ouais. Je crois que c'est quelque chose qui me parlerait. Mais bon, je n'ai pas trop étudié la question non plus. Hein. Enfin, j'ai l'intention de continuer dans le... Dans
0: c'est bon à savoir. Hein. Et ouais, moi de mon côté, je sais pas, en réalité, c'est une question qui se pose de plus en plus pour nous parce que On a des présidentielles l'année prochaine, on ne sait pas trop quel va être le résultat, c'est assez flou et on s'attend un peu au pire. Et le pire pour nous, en tout cas, artistes, serait de perdre un statut d'intermittence. Donc on est pas mal à se poser des questions de reconversion. Je sais pas, moi j'aime bien le bois, je pense que je ferais des épées en bois, ça me plairait pour les enfants.
4: Nous avons une petite tradition, c'est de poser la question qui est tombée au bac de philosophie de l'année. Et donc la question, avons-nous la maîtrise de nos paroles ?
1: Waouh.
0: Moi je crois qu'en tout cas il faut se donner le... J'y vais, hein ?
1: Vas-y.
0: En tout cas je crois que quand t'as une parole qui est justement là, comme à la radio, bon bah des fois on peut faire des sorties de route, j'en sais rien. Mais nous, en tant qu'artistes, quand on pense un spectacle, un concert, des choses comme ça, je crois que, ouais, il faut avoir la maîtrise. En tout cas, je sais pas si on l'a, mais il faut l'avoir de manière à pouvoir ne blesser personne, à pouvoir être assuré de ce qu'on dit. Et donc ça, c'est une première étape, qu'en tout cas, quand on est dans, on fait quelque chose qu'on répète pour le sortir en public. Et après, bon, il y a toutes ces histoires de réseaux sociaux. Ça, c'est, je pense que là, on est en roue libre, hein. Ouais. Roue libre complet, quoi.
1: Complètement.
0: Pas t'as des choses à rajouter, hein, monsieur le philosophe.
1: Non, mais moi, je crois que j'aime beaucoup l'idée de travailler, de monter des spectacles justement pour réfléchir un petit peu à ce qui est dit au propos et à le maturer, quoi. En revanche, là, pour moi, l'exercice de la radio, c'est un exercice auquel je me prête avec plaisir, mais qui me terrorise. Au plus haut point, quoi. Je sais très bien que je prends le risque de dire des grosses bêtises, alors que, bon, voilà. Mais c'est très agréable.
0: Je te trouve super, moi.
1: Merci.
4: Eh bien, nous aussi, on te trouve super. Merci pour toutes ces questions. Vous jouez aujourd'hui à 22h30, votre spectacle Fantôme. Merci pour toutes ces réponses.
0: Merci à vous.
4: Très enrichissant.

0: Mais le mot, l'origine du mot, c'était charivaude, c'était faire la fête au moment de la Saint-Jean, autour d'un grand feu, et on charibaudait.
1: Eh bien, nous sommes toujours l'autre radio, et aujourd'hui nous accueillons la chorale de...
2: La chorale gospel du bout du monde.
1: Voilà. C'est ça. Et nous sommes toujours sur les fréquences 107.9 et 107.
2: C'est fou, ouais.
3: Merci d'accueillir donc Yabacha et Joël.
4: Joanne,
3: excusez-moi. De la chorale. Est-ce que vous pouvez vous présenter un peu plus largement?
5: Alors bonjour, moi c'est Joanne, je suis la chef de chœur de la chorale gospel du bout du monde.
6: Et donc moi, bonjour, je suis Yabacha, donc je m'occupe de toute la partie scénique et on va dire vie du groupe.
3: En quoi consiste le fait d'être chef de chœur?
5: Alors chef de chœur, ça veut dire que je fais les arrangements des chants, je choisis les chants avec les membres de la chorale, je les arrange, je fais les répétitions, les exercices, je travaille pour que vocalement il y ait une harmonie, un son global qui sonne bien. Et la direction aussi pendant les concerts. Je suis une sorte de partition humaine.
1: comment s'est formée la chorale?
6: Alors en fait, là on est en 2026, donc c'était il y a 5 ans. On est arrivé à Château-Gontier et dans l'école du bout du monde. Et avec les parents d'élèves, on cherchait une façon de pouvoir récolter des fonds pour l'école, pour l'APE. Et donc on s'est dit, nous on arrive de la région parisienne, on a notre expérience du gospel, de la scène. On s'est dit pourquoi pas monter une petite chorale avec les bonnes volontés. Et donc on a réuni des parents de l'école, il n'y avait que des parents de l'école. Et il s'est trouvé, hasard, coïncidence, étoile alignée, je ne sais pas. Mais il y avait des parents qui savaient chanter. Et donc on a démarré comme ça, il y a 5 ans. Oui, dans le but de récolter des fonds et pour les projets de l'école, en particulier le voyage qu'ils font tous les 4 ans avec les enfants.
3: Et donc est-ce que c'est votre métier à plein temps, d'être chef de chœur, ou vous avez quelque chose à côté?
6: Pas du tout, j'ai ma profession à côté, mais là c'est vraiment pour contribuer, c'est totalement c'est du bénévolat, quoi.
5: Alors moi, chef de chœur, je l'ai été professionnellement pendant plusieurs années. Là, actuellement, je suis professeur de formation musicale, anciennement appelé solfège. Et donc chef de chœur, c'est au niveau associatif dans cette chorale, mais je suis aussi chef de chœur dans d'autres chorales.
3: Et donc, qu'est-ce qui vous a, toi, conduit à la musique et toi, conduit à tout l'aspect scénique?
5: Alors moi, la musique, c'est quelque chose que je fais depuis toute petite. En fait, j'ai... une formation piano, après je fais de la basse, de la guitare, du chant. La musique a toujours fait partie de ma vie. Je suis aussi diplômée en musicologie, jazz et musique improvisée. Donc c'est vraiment mon parcours. Ensuite, avec Yabacha, en fait, on s'est rencontrés dans une chorale. Donc on a toujours été ensemble, en fait. Enfin, à partir d'un moment, on a toujours été ensemble.
6: Alors moi, pour la partie scénique, c'est un peu plus large, même si, comme je disais tout à l'heure, j'ai essayé de résumer en disant la vie de groupe, parce que, en fait, j'aime évoluer au sein d'un groupe, et dans la dynamique gospel, qui est une musique qui communique la joie, qui donne de l'espoir, très solaire, très positif, je trouve vraiment bien de voir en même temps l'impact qu'on peut avoir sur une foule quand on chante et qu'est-ce qu'on peut leur apporter comme joie. Et en même temps de voir des fois des personnes se révéler aussi et découvrir leur voix et prendre confiance. Et donc tout ça, ça c'est quelque chose qui me porte, qui me nourrit, qui me motive. Et j'aime rendre les autres meilleurs, en fait. Donc voilà.
1: Et qu'est-ce que vous aimez en particulier dans les festivals?
6: C'est festif. Un peu facile, celle-là. C'est festif, il y a des gens, il y a de la bonne humeur, ça sourit. C'est agréable, il y a de la musique, on a envie de danser, de profiter, de découvrir aussi, parce que d'une année sur l'autre, des fois, on découvre de nouveaux stands qu'on ne connaissait pas, donc c'est toujours intéressant.
5: Moi, ce que j'aime bien dans les festivals, c'est le fait que ce soit nouveau à chaque fois, même si là, c'est la Chalibote, ce n'est pas la première fois qu'on le fait, mais chaque année, c'est différent, c'est des nouveaux artistes qu'on rencontre, un nouveau public, c'est une nouvelle énergie à chaque fois, Ça permet de rencontrer de nouvelles personnes, ça permet de rencontrer de nouveaux artistes, de partager de la joie à différentes personnes. C'est vraiment quelque chose que j'aime bien.
4: Pour vous, qu'est-ce qui fait un bon festival ?
5: Il faut qu'il y ait à manger. que ce soit beau, j'aime la beauté. Donc là, je vois, il y a des décorations, c'est assez agréable. Une bonne signalétique, parce que se perdre, c'est pas agréable. Et la diversité des propositions, que ce soit au niveau musical, au niveau spectacle de rue, au niveau peu importe, mais qu'il y ait une diversité pour que chacun puisse trouver son compte.
2: Quel est votre plus beau souvenir en tant que chorale gospel ?
5: C'est-à-dire avec la chorale gospel du bout du monde ? Ah oui, bonne question. Oui, il y en a plusieurs, oui. Bah, là, je pense, pour moi, la Chalibot de l'année dernière, parce que ça a été... Ça a été une première de chanter à la Chalibaud devant. C'est la première fois qu'on a chanté devant autant de personnes aussi, il me semble. Oui. En tant que chorale gospel du bout du monde. Et on a vraiment pris plaisir tous ensemble à chanter. Et on était heureux.
6: Ah, j'aime bien, c'est bon. Oui, moi, en fait, on avait fait un concert. C'était le dernier concert de la première année ou la deuxième. Et on était à Dan. Et c'était la première fois en fait que j'avais l'habitude de le faire avant de sortir du groupe pour aller chercher le public et chanter avec eux. Mais là, c'était la première fois que je le faisais avec cette chorale-là. Et donc le public avait chanté avec nous et c'était tapé dans les mains, c'était vraiment bien. Et j'en garde vraiment un bon souvenir, ouais, effectivement.
4: Pour vous, qu'est-ce qui fait une bonne chorale ? Qu'est-ce qu'il faut comme ingrédient ?
5: Des gens motivés. Parce qu'une chorale sans personne motivée, c'est pas utile. Donc des personnes motivées, pas forcément des personnes qui chantent bien ou qui ont un bon niveau, mais qui ont envie d'avancer ensemble. Parce qu'à partir du moment où il y a l'envie d'avancer ensemble, tout peut se construire. Voilà, pour moi c'est ça l'ingrédient principal.
6: Pour moi c'est la vie de groupe, c'est important parce qu'en dehors de la chorale, on a nos vies personnelles et quand on vient pour chanter, on vient avec nos problèmes, on vient avec nos difficultés. On vient avec nos préoccupations et on se retrouve devant des gens et en fait, quand on n'a pas fait de scène, on n'a pas conscience de ça, mais les gens, ils voient tout. En fait, on est là, ils nous regardent et si on est triste et qu'on n'arrive pas à le cacher, ça se voit. Donc il y a aussi cette idée de se soutenir, de savoir, pas forcément dans le détail, mais ce que chacun traverse et de pouvoir s'encourager et de savoir qu'on est réunis pour une cause commune et donc on va tous mettre le temps de ce concert ou le temps de cette prestation de côté un petit peu nos difficultés. On va faire le travail, si on peut parler comme ça, et c'est comme ça qu'on, en fait, en chantant ensemble, c'est des énergies qu'on se partage, on se redonne de la force, et des fois, on n'a pas forcément besoin d'expliquer ce qu'on traverse, mais le fait de voir les autres avec nous, de chanter ensemble, on reçoit de l'amour, et en fait, on repart boosté, des fois, après certaines répétitions.
4: Ouais. Est-ce que vous avez déjà rencontré des difficultés avec la chorale ?
5: Dans toute chorale, il y a des difficultés. Dans tout groupe social, en fait, il y a des difficultés.
6: Ben moi, personnellement, une qui était vraiment dure. En fait, au tout début de la chorale, on avait un membre dans la chorale qui avait des difficultés de justesse, mais qu'on avait, on avait accepté. Et à un moment donné, la chorale prenant, avançant, parce qu'avec le travail que Joanne propose, parce qu'elle n'a pas tout expliqué, elle fait progresser aussi chaque personne avec des techniques vocales, et donc le niveau augmentait, et cette personne-là n'augmentait pas, et donc ça a commencé à faire des dissonances, ça a commencé, voilà. Et donc il a fallu que j'endosse le, le costume de la personne qui va lui dire qu'on ne pourra pas continuer sous ce format-là, et c'était très inconfortable, mais il a fallu que je le fasse. Donc oui, effectivement, des fois...
4: Est-ce que vous auriez une petite anecdote à nous raconter, un petit peu drôle ou un truc catastrophique ?
5: Ah, ce qui est drôle, c'est qu'on se trompe souvent dans les concerts. Mais je dis à chaque fois que, en fait, même si on se trompe, le public ne sait pas ce qui était prévu. Donc de continuer comme si tout était normal et on verra ça après. Et donc ça fait des moments assez drôles parce qu'on sait très bien qu'on s'est trompé, on se regarde. On se fait quelques regards et on se remotive et on continue.
6: Des grands moments de solitude aussi. L'année dernière, quand on a fait la Chalibaud, on était au niveau du kiosque et tout se passait bien et on part sur le dernier morceau. C'était un nouveau morceau qu'on n'avait pas encore fait. Et là, j'essaie de me caler avec ma partenaire avec qui on devait faire un duo. Et derrière, le groupe démarre. Et parce qu'on chante a cappella, donc le groupe démarre, et donc nous on essaye de suivre, en fait on était en décalé et devant les gens, et donc il faut essayer de rester concentré, mais c'était un peu long. Donc oui, c'est pour ça que je disais grand moment de solitude.
2: J'ai dit que je vous mangerais, donc je vais vous manger. On a une tradition à chaque interview. On va vous poser la question qui a été posée aux élèves de terminale au bac de philo de cette année. Okay. Avons-nous la maîtrise de nos paroles ? On peut.
6: Est-ce qu'on a 4 heures ?
2: Non, vous avez plus de minutes.
7: J'ai que 4 heures, mais après...
5: On peut.
8: C'est ta réponse ?
5: Oui, voilà.
8: 15 sur 20.
2: Ah, je pense 15 sur 20 minimum.
6: Alors, je vais nuancer. Moi, je dirais qu'on... On peut pas toujours.
4: 16.
3: Ça, c'est de la nuance.
4: Mais la 20, carrément. Moi, je dis la meilleure note. Hein.
6: Non, parce que je vais étayer un peu. Parce qu'en fait, on a conscience de ce qu'on dit, en général, de ce qu'on envoie, mais on ne maîtrise pas la façon dont la personne va le recevoir et l'interpréter. Donc, c'est dans ce sens-là où voilà, je...
5: Voilà, moi, je dis on peut, c'est que des fois, par l'émotion, on peut parler sans s'en rendre compte, mais on peut aussi apprendre à travailler sur ses émotions, pas forcément les maîtriser comme si c'était un animal qu'on met en cage, mais plutôt dresser, on va dire, plutôt comme ça, de façon à... à faire en sorte que l'émotion ne prenne pas le dessus sur la réflexion. Donc c'est là que je dis qu'on peut, mais ça demande du travail.
1: Magnifique.
3: Très belle réponse. Je souhaiterais également faire un big up à Madame Boulet, qui fait partie de la chorale et qui est notre professeur documentaliste, qui nous a accompagné, qui gère l'atelier radio de notre lycée. C'est pour ça qu'on est là, c'est parce que l'autre radio nous a invités. Donc merci Madame Boulet. Et bon courage pour ce soir.
1: Et merci à Madame Quentin aussi.
5: Merci
1: beaucoup.
5: Merci.
1: Et on se retrouve aujourd'hui, donc à 18h, pour votre chorale.
6: À tout à l'heure, Élise.
3: À tout à l'heure, Élise.
2: Musique ? Ou Ouais, on finit direct, peut-être. On
3: finit direct. Eh bien, écoutez, merci à tous de nous avoir écoutés. C'était l'autre radio en partenariat avec le lycée Victor Hugo.
2: Encore une fois.
3: C'était la deuxième fois qu'on venait. On était déjà venus pour les bouts de ficelle à Dents. Et c'était tout aussi bien.
2: Et on jamais 203.
1: Très plaisant.
3: Jamais 203.
4: On espère vous retrouver nombreux aux différents spectacles.
1: Oui, de la chaîne.
4: Aujourd'hui et demain.
3: Et pensez bien à boire de l'eau.
1: Parce que c'est ça,
2: vous
1: hydrater.
2: Vous voulez faire les règles ?
3: On va pas refaire toutes les règles, c'est mais dommage. Pensez à boire de l'eau, c'est quand même important.
1: Oui.
2: Et de quoi vous... Un couvre-chef.
3: Un couvre-chef.
1: Yes. Bon, bah voilà, au revoir, bisous.
3: Au revoir. Merci. Pour de prochaines émissions. À la prochaine.
1: À bientôt.
4: Bye bye.

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0: Hey hey, salut à vous amis rockeuses, amis rockeurs, et soyez les bienvenus dans cette nouvelle édition de Rock à la Casbah, émission 932 que nous venons d'ouvrir avec le morceau Cracked Egg, extrait de l'album He's Dancing, She Says He Will Never Die de Eckhart. L'album est sorti chez Blizzard Audio Club et ce sont nos amis de Radio Vostok que vous avez peut-être entendu dans l'intro de cette émission, Emma et Alexis, qui sont avec nous aujourd'hui et qui l'ont choisi et qui nous ont présenter et proposer en grande partie la playlist de cette émission. Salut à vous.
1: Salut.
2: Salut.
0: Il y a également Raph qui est là. Salut Raph.
3: Salut à toutes et à tous.
0: Et on salue nos amis Julien et Bingo qui sont pas là aujourd'hui parce que ils ont d'autres obligations. On retrouvera notre ami Bruno depuis sa boutique Danger House à Lyon pour sa chronique habituelle. Et donc le disque vedette a été amené par Emma et Alexis, je le redis, de Radio Vostok de Genève qui rediffuse Rock à la Casbah. Vous êtes en périple à vélo, mais vous nous en direz quelques mots un peu après. On a l'habitude de faire un tour de table, en fait. On se dit qui a amené quoi. Moi, j'ai amené des morceaux qui sont fin d'émission. Généralement, les morceaux de fin d'émission, ils sautent. Donc, je vais vous laisser la parole parce qu'on va sûrement parler. Je pense qu'on n'aura pas le temps de les écouter, mais ça nous fait vraiment plaisir de vous avoir ici. Vous êtes en périple à vélo depuis Genève, c'est ça?
2: Oui, alors on peut avouer qu'on a pris quelques raccourcis par le train, mais
0: vous
2: un bout
0: droit,
2: du périple à vélo,
0: ouais. Et c'était l'idée, c'était quoi? C'était de se balader comme ça et de venir voir une radio ou...
1: L'idée, c'était d'avoir une bonne excuse pour aller faire du vélo dans le Vercors. Et on s'est dit, Rock à la Casbah, c'est une très bonne excuse pour faire du vélo dans le Vercors.
0: C'était une très bonne idée. Honnêtement, ça nous arrive assez rarement, presque jamais même d'ailleurs, de recevoir des radios comme ça qui nous rediffusent. Et de les recevoir dans le studio, ça fait vraiment plaisir.
1: Moi, je vous ai annoncé pendant 2 ans. Deux ans, c'était l'émission d'après. Il fallait un jour que je vienne vous voir.
0: Ah, c'est génial.
2: Fait, c'était réparer un oubli aussi. L'idée, c'est parce que ça fait, je crois, depuis 2018 ou 2019 qu'on vous diffuse, donc il fallait qu'on vienne vous voir.
0: Vous nous diffusez, vous nous rediffusez, mais parce que en plus, vous nous rediffusez pas une seule fois par semaine, parce que notre émission est hebdomadaire, mais vous nous rediffusez combien de fois? Plein de fois.
3: Mais les Genovois pensent que tu es animatrice vedette, là.
2: Exactement, c'est notre programme phare.
0: C'est génial. C'est vraiment super chouette. Et donc, vous êtes venu, on vous a dit, puisque tant qu'à faire, vous êtes là, vous nous amenez le disque vedette de cette émission. Et puis, profitez-en pour vous emparer de la playlist. Donc, c'est ce que vous avez fait. Généralement, on parle du disque vedette en milieu d'émission. Donc, on va se garder ça de côté comme un bonbon dont on profitera au milieu de notre émission. Mais vous êtes venus avec d'autres titres. Alors, vous avez fait comment cette sélection? Alors, vous avez tous les deux les oreilles et les mains dans la programmation musicale de Radio Vostok. Donc, vous êtes bien placés quand même pour faire une programmation, une playlist d'émissions. Vous êtes allés piocher dans des nouveautés. Vous avez choisi quoi?
1: On a pris essentiellement des nouveautés et une fausse nouveauté, peut-être qu'on y reviendra. Ouais. Mais surtout, on a pris des titres quand même qui avaient un lien avec Genève ou au moins la Suisse romande pour quand même amener quelque chose à Valence de chez nous.
0: Mais carrément, évidemment. Et je vous propose de faire dans l'ordre la playlist qu'on va écouter. Donc, on va commencer avec 24 Chiara. Qui c'est, lequel de vous a choisi ça?
1: Ah, Alexis, tu peux y aller. Je sais que c'est ton titre de cœur.
2: En fait, c'est un peu un groupe de cœur à Vostok. C'est un groupe qu'on suit depuis ses débuts qui datent pas depuis il y a si longtemps que ça. Je pense que ça fait deux ans que le groupe existe. Et là, c'est leur premier album, A Sleep in the Bathroom, qu'on trouve vraiment...
1: In the Ballroom,
2: pardon.
1: Ils sont dormis dans la salle de bal, pas dans la salle de bain.
0: Attention.
1: En français, ça marche aussi, en fait.
2: Je crois que la chaleur me donne envie plutôt de salle de bain que de bal.
0: Je me fais un peu d'air, regardez, j'ai une climatisation manuelle.
2: mais on les a surtout eu sur notre scène, en fait, aussi. On les a eu en session... quand ils ont sorti cet album, on les avait beaucoup suivis avec leur premier single, Crochet Queen, qui est vraiment génial aussi. Et puis là, on est venu avec le titre Road Rage.
1: Et peut-être que si vous connaissez le groupe Nonante, c'est possible qu'ici ça vous parle.
0: C'est toi qui en a passé.
1: Deux personnes sur trois de 24 Chiara, ce sont des musiciens de Nonante. Voilà, il y a des liens.
0: Il y a toujours des liens. Et c'est sort chez Chip Shop Records.
1: Exactement.
0: 24 Chiara.

0: AE dans Rock à la Casbah, c'est Badaboom. Leur nouvel album va sortir chez Kaka Kids Records. Donc, c'est alors qui a amené le morceau de Badaboom, Emma?
1: C'est moi. Ouais, j'ai été ultra marquée il y a, je pense, 2-3 ans par le seul et unique concert que j'ai vu de Badaboom, qui sont ces trois meufs ultra badass qui changent d'instrument à chaque morceau. Ouais. Là, c'était bref, hein, ça dure 1 minute 30, 1 minute 34, mais ça annonce leur nouvel album et je me réjouis trop. Et le lien avec Genève est moins évident parce qu'elles sont françaises,
0: mais elles sont, c'est pas si loin.
1: Puis elles sont chez Kaka Kids, justement, qui est géré par Bob de Bongo Joe, ce qui fait qu'elles sont quand même un petit peu liées à nous.
0: Elles ont quand même un peu un pied en Suisse. On n'est pas à quelques kilomètres près. Hein.
1: Tout
0: va bien. On enchaîne avec Intrans 95. Je dis tout en français parce que j'ai remarqué quand même que par rapport aux Français, les Suisses ont beaucoup tendance à utiliser le français, à chanter en français. Ce que nous, on a quand même, alors on se remet à le faire, mais en France quand même, on a beaucoup, beaucoup utilisé, en tout cas dans le milieu du rock, le français, alors que les Suisses, comme les Canadiens et peut-être un peu aussi les Belges, utilisent beaucoup le français. Et je sais pas, peut-être que là du coup ils disent 90.
1: Bah nous déjà on est obligé de dire Intrans 95. Sinon on peut pas revenir à Genève.
0: J'ai mal dit, voilà, 95. Sinon vous pouvez pas repasser
1: on
0: la frontière.
1: Ouais.
0: Qui a amené ce morceau alors?
1: Bah c'est moi aussi celui-là. Okay. Mais alors pour le coup c'est ça que je disais, c'est pas vraiment une nouveauté. C'est un album qui date des années 90.
0: Ouais.
1: Et c'est une réédition.
2: Et c'est vraiment suisse.
1: Et c'est pas suisse.
0: Ah mais alors, non,
1: c'est
0: mais
1: pas suisse du tout. C'est pas suisse du tout vraiment. C'est parce que c'est pour faire du lien avec le morceau d'après dont on parlera pour le coup. Mais parce que c'est quand même une assez inédit qu'un album aussi vieux ressorte parce qu'il était jamais sorti en digital. Donc tous les DJ post-punk là sont très contents parce que c'est vraiment l'album fondateur de l'EBM. C'est un groupe grec qui a vraiment créé le mouvement là-bas, qui est maintenant une scène énorme et dont plein de titres qu'on passe nous, que vous passez ici, sont quand même hyper inspirés par ce groupe là donc c'est un petit événement pour le milieu.
0: Et ben on va l'écouter tout de suite, donc c'est Throes of Passion et l'album s'appelle Code of Obsession Expanded Digital Edition. C'était sorti qu'en vinyle et en cassette alors.
1: Exactement.
0: Trop bien. Intrans 95.
1: Mais
0: ils sont grecs, ils disent pas 95.
1: Ah, je pense que c'est 95.

0: In Trans 95. On fait un petit mélange.
1: Parfait.
0: C'était Throes of Passion. Super, super découverte. Je connaissais pas perso.
2: Mais on est d'accord, ça pourrait Merci. Sortir là maintenant. Bah, ça choquerait personne.
0: Bah non, ça choquerait non. absolument voilà. personne. Ouais. On enchaîne avec un groupe dont on a déjà parlé dans cette émission. Évidemment, on les adore. Bound by Endogamy. Alors, ils sortent un nouvel album.
2: Non, malheureusement non. pas, mais ils viennent de sortir il n'y a pas si longtemps.
0: Ouais, oui, c'est vrai que ça fait quand même avril, pas longtemps. Ah non, ah, je l'ai raté.
2: Peut-être.
0: Ah bah non, on l'a pas vu passer. Ah non, non, moi je suis restée sur le précédent, le premier.
2: Mais ils ont sorti deux nouveaux titres aussi il n'y a pas longtemps. Mais avec Félix Cubin, qui sont juste des titres qui sortent en single.
0: Alors, ces morceaux, qui c'est qui est, c'est toi ?
1: Allez, oui, bah, c'était un peu pour faire le prolongement du morceau précédent, ouais, en fait, parce que voilà, il y a un héritage qui s'est... qui est arrivé jusqu'à Genève et puis qui est arrivé jusqu'à Bound by Endogamy et puis qui a donné à ce groupe je dois reconnaître que je le connais vraiment grâce à Emma, mais qui ouais. est génial, qui est un des groupes phares de la scène aussi genevoise, et qui a ressorti un album donc en avril qui est super, donc Steamy Highways Have No End, et là on en passe un titre moi l'idée m'est venue parce que on a eu le G7 qui est passé qui est passé par pas très loin de Genève par Evian, et puis ça a amené des manifestations et tout. Et puis voilà, ce titre qui s'appelle Rune des Seigneurs Iniques, il peut faire un peu écho.
2: Et il y a un lien direct avec In Trans 95, parce qu'en fait Bound by Endogamy est très ancré en Grèce. Ils sortent aussi beaucoup de choses sur un label grec. Ils jouent énormément là-bas parce que c'est la scène la plus dense en termes d'EBM grâce à In Trans 95.
0: Ah oui.
2: Voilà.
0: La boucle est bouclée.
1: Exactement.
0: Bound by Endogamy, Ruine des Seigneurs Iniques. J'adore ce titre.

0: Il est temps pour nous de retrouver notre cher Bruno dans cette émission avec la Casbah. Salut Bruno.
1: Et salut à tous.
0: Alors, deux nouveautés qui arrivent dans cette chronique Danger House, et on va commencer avec les Bougaleros.
1: Oui, Bougaleros, donc effectivement, groupe situé entre Vienne et Lyon, avec un ADN assez viennois, parce qu'à la base, c'est toujours les frangins Casas qu'on a connus dans les Mescaleros et dans la Grizzly Family, accompagné de plein de musiciens. Alors, ça tourne un peu autour. Il y a eu Lester des Missing Souls, il y a Arthur qui avait joué dans les Wex aussi, il y a plein de gens qu'on connaît. Ils viennent de faire un 6 titres autoproduit sur leur label Calavera Records, et c'est vraiment très bien. C'est du garage Dixies qui n'invente rien mais qui est fait avec le cœur et les tripes, comme on aime beaucoup. On va écouter le morceau qui s'appelle My Booga Boogaloo, donc c'est les Bougaleros tirés de leur premier mini LP.

0: Et après les Viennois de Bougaleros, on va monter sur nos bécanes et retrouver les bikers des Lords of Altamont.
1: Mais oui, ça sent le cuir et l'île de Vidange. C'est le nouveau Lords of Altamont, 8e, 9e, 10e album, je sais même plus. Donc on va être honnête, hein, faut pas se leurrer, faut pas attendre de la nouveauté de ces gens-là. Mais ils font le taf. Ils sont sur la feuille de route, c'est toujours 13-2, James C5, Steppenwolf, avec cette imagerie assez incroyable. Au niveau du son, c'est plutôt upgradé. Je les ai entendus faire pire que ça. Là, c'est assez soigné. L'album s'appelle Forever Loaded. Ça sort chez Heavy Psych Sound. Et on va écouter ce morceau qui est 13-2-gien, mais bon, ça marche à tous les coups quand c'est bien fait. C'est Gotta Hold On Me, donc c'est le nouveau Lords of Altamont.

0: Les Lords of Altamont.
1: Ça a été mon plus court concert de ma vie, Lords of Altamont.
0: Ah bah c'est sûr qu'en live, ouais. Ça...
1: Non, c'était très court, le chanteur s'est battu au bout de première chanson avec le public, un mec
0: c'est ça, le concert
1: a été annulé, c'était à Saint-Etienne, c'était super.
0: C'est ça le rock'n'roll.
2: Ça crée la légende.
0: Voilà, exactement. Vous êtes toujours à l'écoute de Rock à la Casbah, mission 932, et vous avez entendu la voix de Emma qui est là avec Alexis. Ils viennent de Radio Vostok, ils sont venus un peu en vélo, un peu en train.
2: Surtout en vélo quand même.
0: Ah,
1: ils ont fait l'école
0: voilà,
1: du Vercors.
0: Surtout en vélo quand même. Bah bravo. Rien que ça, je vous félicite pour venir faire une émission ici, on va dire ça comme ça. Ça nous fait trop plaisir que vous soyez là. On vous a laissé en grande partie la playlist de cette émission. On a écouté déjà des titres en intro. Et il est temps de passer bien au disque vedette de cette émission. On a déjà écouté un morceau en ouverture d'émission, c'est Eckhart, un groupe que je connaissais absolument pas, Raph non plus, je crois pas. Et
2: c'est
0: qu'on découvre avec vous. Ben voilà, tu vois, on est en train
2: sous-côté
0: de tout solutionner. C'est un nouvel album, He's Dancing, He Says He Will Never Die. C'est un groupe Genevois ?
2: C'est pas Genevois, c'est de Vevey, comme beaucoup d'excellents groupes qui vont vers l'électro, le punk et le rock en Suisse. Vous connaissez les Fumies ?
0: Oui,
2: les Fumies sont aussi de Vevey. Voilà, il y a un vivier là-bas et c'est un album qui est sorti mi-mai, donc il a un mois.
0: Ah, on aime bien les nouveautés, nous, surtout pour les disques vedettes dans Rock à la Casbah. Et ben, on va écouter un premier temps, on va écouter deux titres. Le premier, c'est All Stars Fade, et le second, ce sera In Love. Eckhart, donc, et l'album sort chez Blizzard Audio Club. C'est aussi un label.
2: C'est aussi un label suisse qui est aussi pas mal lié à Vevey.
0: Ah hein, oui, évidemment.
2: Pour
0: pardon,
2: changer.
0: J'ai dit Genevois, n'importe quoi.
2: Mais c'est Vevey, quand même leur
0: le fameux lac de Vevey.
2: Exactement, le fameux lac de Genève, en fait. Hein, c'est le même.
0: C'est toujours le même. On fait le tour.
2: Mais c'est surtout leur troisième album, ouais. En fait. C'est quand même un groupe qui est assez récent, mais qui a réussi à sortir trois albums, qui est passé d'un projet solo à un trio avec Laurent Glure des Fumies,
0: oui,
2: justement.
0: Voilà.
2: Et c'est le premier album où il y a Olivia aussi qui pose sa voix dessus. Donc c'est la nouvelle formation et je trouve que ça marche hyper bien.
0: On écoute tout de suite All Stars Fade et ce sera suivi de In Love, Eckhart.

0: Eckhart dans Rock à la Casbah et le morceau In Love, extrait de leur album He's Dancing, He Says He Will Never Die. Et c'est sorti sur le label Blizzard Audio Club. Alors c'est que des labels, bon, Kaka Kids, oui, on connaît, mais Ship Shop Records, Blizzard Audio Club, voilà, c'est des labels qu'on connaît pas dans cette émission. Vraiment merci pour ces découvertes, Emma et Alexis de Radio Vostok. Je rappelle que vous êtes là dans cette émission, vous êtes venus avec la playlist et le disque vedette à nous présenter. Et du coup, étonnamment, il me reste un titre à présenter dans cette émission, il me reste un peu de place et j'avais choisi un groupe, justement un duo jeune voix, Bandit et Voyage, qui est composé de Anissa et de Robin. Et Robin, on le connaît bien ici parce qu'on a aussi un label qui s'appelle Casbah Records et on a sorti un de ses projets qui s'appelle Duck Duck Grey Duck, et il joue donc dans ce duo Bandit Voyage. Moi, j'aime beaucoup la voix de Anissa, la manière dont elle chante. Cet album sort chez Cheptel Records et c'est la dernière édition en fait d'une série qui s'appelle Daddy Core, parce qu'Anissa a perdu son papa et donc elle a fait comme ça plusieurs albums pour peut-être exorciser un peu, faire son deuil de cette perte. On va écouter un morceau qui s'appelle This Strange Effect et j'imagine que c'est un groupe que vous connaissez.
1: Évidemment, je les ai vus en concert mercredi, ouais. Il y a 3 jours, dimanche soir, voilà. À la fête de la musique de Genève.
0: Trop bien.
2: Et on les a aussi eu en live à votre
0: Évidemment.
1: Ah oui.
0: Bandit Voyage.

0: Daddy Core dans Rock à la Casbah.
1: Non, le morceau des Strange Effect, extrait de l'album Daddy Core.
0: J'ai pas tout qui s'affiche.
1: Ben oui, parce que t'as la playlist chez Jeptel Records. Et c'était l'avant-dernier morceau de cette émission pour laquelle nous sommes eh bien, toujours avec Emma et Alexis de Radio Vostok qui nous ont rejoints majoritairement en vélo et un peu en train.
2: Merci.
1: Parce que, ouais, non, mais on vous en veut pas, il fait tellement chaud. Moi, je vous admire d'avoir fait autant de trajets quand même majoritairement en vélo. Et on est vraiment super contentes et contents de vous avoir reçus dans cette émission. Vous revenez quand vous voulez, juste en train ou
2: ouais,
1: en voiture.
2: J'allais dire, peut-être pas toutes les semaines non plus en vélo.
1: Non, bah, on vous en voudra pas de pas revenir complètement en vélo. Merci pour cette super playlist, en tout cas pour cette émission. On peut retrouver évidemment tous les détails, les titres sur notre site casbah-records.com. On peut réécouter le podcast de cette émission, évidemment. On va se quitter avec un nouveau titre extrait du disque vedette donc, que vous avez choisi, c'est Eckhart, leur album He's Dancing, He Says He Will Never Die, qui est sorti chez Blizzard Audio Club. Et on va écouter ce morceau, on l'entend en fond, là c'est Wicked Game. Merci à vous encore.
2: Merci.
3: Merci.
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0: Bonjour Plastique Bernard.
1: Bonjour Kiki, comment vas-tu cette semaine?
0: Pas mal, et comment vont les auditeurs? Ils vont bien?
1: Les auditeurs vont bien, j'espère en tout cas.
0: On fait les questions et les réponses, comme ça c'est plus simple.
1: Écoute, tout de suite, crevons l'abcès Kiki par rapport au jingle.
0: Oui.
1: Au début, je me suis dit, c'est pas vrai, il se fout de notre gueule. Il est en train de faire n'importe quoi, va falloir recommencer X prises. Il faut savoir, chers auditeurs, que tant que le jingle n'est pas parfait, je dis à Kiki, on reprend.
0: Ah oui.
1: On reprend.
0: Oui, oui,
1: on reprend. Comme l'émission est en live, c'est quand même compliqué.
0: On refait tout depuis le début. C'est
1: exactement.
0: Ça prend du temps.
1: Exactement.
0: De l'argent, puisque chaque jingle...
1: C'est entre 5 et 10 000 euros.
0: Voilà,
1: un bon jingle.
0: Donc chaque erreur coûte de l'argent à la prod.
1: Et c'est aussi comme ça qu'on gagne notre vie, hein, Kiki. Hein, c'est ça qu'il faut dire aux
0: oui.
1: auditeurs.
0: Donc
1: là, j'entends le début du jingle. Je me dis, c'est pas vrai. Et on est encore reparti pour 3 ou 4 heures de jingle. Et après, je t'observe. Je tourne la tête. Je vois ton doux visage. Et je vois que tu avais les yeux fermés. Et là, je me dis non, il cherche à bien faire.
0: Ouais.
1: Alors, plutôt que le punir, il faut que je l'encourage.
0: Il faut
1: que je lui dise, Kiki, c'est bien.
0: C'est bien. Tu cherches en toi quelque chose, la mélodie des astres.
1: Tu cherches encore à t'améliorer.
0: Et pour ça, tu fermes les yeux.
1: Et tu fermes les yeux, tu te concentres, c'est très bien. Donc, tant
0: qu'on
1: n'est pas au volant...
0: Ce qu'on va faire, c'est qu'on va le garder. Et bien sûr... je vais le réécouter et ça me permettra de plus faire ce genre de jingle, de partir sur autre chose. Je sais pas ce que t'en penses.
1: Non, je suis d'accord avec toi.
0: Bon, tant mieux.
1: Et toi, j'ai eu une longue discussion avec ma compagne cette semaine,
0: oui.
1: qui trouve que je consacre trop de temps, à Radio Vedette.
0: Ah, d'accord.
1: Qui trouve que vraiment, ça prend une trop grande place dans notre existence. Parce qu'effectivement, il y a les répétitions.
0: Oui.
1: Déjà, il faut écrire
0: les
1: textes.
0: Sketchs.
1: Ouais. Après,
0: il faut les dire.
1: Il faut les répéter.
0: Il y a les stagiaires de troisième, c'est un boulot de malade.
1: Il faut réfléchir aux morceaux qu'on va passer, aller les chercher dans la discothèque de Radio Vedette avec la voiturette de golf. Et comme ce n'est pas toujours très bien classé, parce qu'on est passé d'un classement chronologique à un classement
0: par couleur, on a fait
1: par couleur
0: effectivement. Alors, c'est pas du tout pratique.
1: Par région.
0: On regrette.
1: Et puis maintenant, on est par ordre alphabétique, mais sauf que tout n'est pas bien classé. Et donc,
0: les stagiaires de 3e classent des fois au prénom de l'artiste et non pas à son nom de famille. Et certains ignorent jusqu'à l'ordre alphabétique.
1: Exactement.
0: Donc, on a vraiment des soucis.
1: Et d'un autre côté, avec Kiki, on est pour l'innovation. Donc, et on est pour la jeunesse. Donc, si on voit un jeune qui fait quelque chose de stupide, on se dit, non, c'est peut-être pas stupide, c'est peut-être une innovation.
0: Oui, c'est différent.
1: 99 chances sur 100 que ce soit finalement stupide. Mais peut-être innovant également. Hein.
0: C'est comme les bêtises de Cambrai.
1: Alors, vas-y, Kiki.
0: C'est un bonbon qui a été fait parce que un jeune pâtissier a fait une erreur et a mis de la menthe dans des bonbons. Et en fait, en le mangeant, ils se sont rendus compte que c'était plutôt pas mal. Même si on ne met pas d'habitude autant de menthe dans ce genre de bonbons. Et on a gardé, et ça s'appelle donc les bêtises de Cambrai.
1: Ben, tu vois. Alors nous, l'équivalent de la bêtise de Cambrai, ce serait le tourteau fromager. Qui avait un peu trop brûlé.
0: Ah ouais.
1: Et que les gens ont goûté et ont finalement trouvé ça bon.
0: Et je pense que dans la cuisine, il y a beaucoup de choses qui sont liées à des erreurs. En particulier, on dit que le fromage est sans doute lié à quelqu'un qui avait oublié du lait dans certaines conditions, on va dire, pas climatiques, mais d'humidité ou je sais pas quoi. Et ça a fait du fromage et donc ils en ont déduit que s'ils mettaient du lait dans tel endroit pendant tant de temps, et bien ça ferait du fromage.
1: Est-ce que c'est pas un petit peu l'histoire de Radio Vedette?
0: C'est exactement l'histoire du fromage. Ouais.
1: On est pas loin du fromage, pas loin de la bêtise de Cambrai et surtout très près du tourteau fromager. Le tourteau fromager est une spécialité du Poitou-Charentes qui maintenant est connue au niveau national et peut-être même
0: mondial, hein.
1: Au niveau international. Pourquoi, Kiki? Parce que c'est vendu chez Lidl.
0: Ah, d'accord.
1: Et que on retrouve des Lidl partout
0: dans le monde.
1: Dans le monde, il y a peut-être.
0: Enfin, peut-être en Europe, je sais pas s'il y en a.
1: Non, en Europe, en tout cas, c'est sûr. Les Lidl font des journées, ou des semaines du terroir mais font aussi des semaines, par exemple, italiennes ou allemandes. Mmh.
0: Mais fais pas de pub pour Lidl, moi j'aime pas cette marque.
1: Et j'imagine qu'il y a certains pays où ils font la journée
0: du
1: Poitou-Charentes avec le tourteau fromage.
0: Vous aurez tort de pas le faire, c'est tout ce que je peux dire. Le twist ?
1: Le twist ? C'est notre émission annuelle ?
0: Le twist ?
1: Allez, c'est parti.

0: crois qu'on a oublié de dire le titre de la chanson, Kiki.
1: Je laisse les auditeurs deviner.
0: Devinez, le titre de la chanson, c'était Danny Logan et les Pirates, qui était un petit peu, mais de très loin, les concurrents des Chaussettes Noires, avec leur tube Je bois du lait. J'aime beaucoup Danny Logan et les Pirates. Je n'ai pas fini ce que je voulais dire avant le morceau, Kiki. Avant le morceau,
1: oui,
0: je
1: oui,
0: disais donc que ma compagne me reprochait de consacrer trop de temps à Radio Vedette. Et donc, j'en étais en train d'expliquer effectivement que
1: alors
0: ça prend énormément
1: de, oui,
0: de temps et que oui, c'est ma raison de vivre. Mais au-delà de ma raison de vivre, Kiki, c'est que nous avons une responsabilité par rapport aux auditeurs.
1: Oui.
0: Et c'est ça que je lui ai dit. Je lui ai dit, mais tu ne te rends pas compte.
1: On ne va pas les laisser tomber. Hein.
0: Tu ne te rends pas compte la place de Radio Vedette
1: dans les cœurs des gens.
0: Dans la vie.
1: Ça fait un trou dans le cœur quand il n'y en est plus là.
0: Exactement.
1: Si on n'est plus là.
0: Alors,
1: imaginons.
0: Exactement. Il y a les gens qui écoutent Radio Vedette toutes les semaines.
1: Ouais.
0: Et qui sont fidèles. Mm-hmm. Donc là, ça fait une demi-heure par semaine. On est à plus de 720 émissions. Imagine, Kiki, que c'est 300 heures.
1: Ouais.
0: Tu te rends compte ?
1: Ah, c'est difficile. Et ça fait combien de jours, ça, 300 heures ?
0: Eh ben, tu divises par 24 heures. Mais bon, 24 heures de Radio Vedette, ouais, non-stop, ça me semble difficile. Mais ça veut dire
1: les auditeurs peuvent se lancer dans un marathon. Hein, ça nous fera plaisir.
0: Il y a des gens, disons, on divise par 4. Enfin, 30 divisé... Enfin bon, ça fait on est quand même... Il y a peut-être des gens qui ont consacré une semaine complète
1: de leur vie
0: ouais, à Radio Vedette. Est-ce que tu te rends compte un petit peu de l'impact qu'on a pu avoir sur ces vies, sur ces existences, des existences qui parfois n'avaient pas de but? Et ben grâce à Radio Vedette, tout s'est éclairci, tout est devenu limpide.
1: Et surtout niveau musique, ils ont vu qu'il y avait une variété, alors que souvent la musique est assez stéréotypée sur les ondes, hein, il faut dire.
0: Ah bah il y a peu d'émissions.
1: Là,
0: qui vont...
1: je pense que nous, on est spécialistes des grands écarts.
0: Tout à fait. Tout
1: ouais,
0: à fait.
1: Faudrait dire ça, ouais.
0: Donc voilà la réponse à la question.

0: Mr. Badge.
1: Et c'était visiblement un moyen de s'exprimer. À l'époque, on pouvait exprimer son mécontentement grâce à son badge.
0: C'est vrai que ça fait longtemps que je ne porte plus de badge, mais j'ai pendant des années porté des badges
1: Sur une veste en jean, je me souviens.
0: Favoris, tout à fait.
1: Sur une veste en jean.
0: Et Kiki, on a déjà fait des badges musique et respect. Souviens-toi.
1: Ouais. Et je sais même pas s'il m'en reste un. J'ai dû les donner, les perdre.
0: Le mien a rouillé.
1: Oui, moi aussi, il a dû rouiller à un moment.
0: À cause de certainement de la pluie, j'imagine.
1: De l'eau, ouais.
0: En tout cas, c'est certainement de l'eau. mais on en avait dû en faire quelques-uns. Ils sont tous partis. C'était les badges musique et respect.
1: C'est vrai.
0: Ce qui permettait que les fans de Radio Vedette se reconnaissent entre eux.
1: Ah oui.
0: Et puissent échanger ensuite. Et Kiki, je sais que tu as déjà cité cette anecdote du sac musique et respect en région parisienne, en plus,
1: la
0: capitale.
1: Ah oui, oui. Ah oui, il faut que je la raconte. Alors c'était...
0: Bah, oui. Est-ce qu'on l'a déjà raconté ?
1: Une amie qui est venue dans une petite galerie. Une amie, c'est Kumi Solo, que je salue avec Romain Solo et Mio Solo aussi. Et qui est venu dans une galerie, et mon pote qui tient la galerie, c'est Kérosène, je le salue aussi, il a vu Kumi qui est venu avec un sac musique et respect. Il a dit, mais c'est pas possible, mais qu'est-ce que...
0: Mais non,
1: que...
0: c'est la fille qui a dit, tiens, c'est le même sac.
1: Ah oui, c'est le même sac, oui.
0: C'est le même sac qu'on a à la maison.
1: Ah voilà, c'est ça, oui.
0: Et ton... alors, je te raconte tes anecdotes. Ouais. Tu vois, comme quoi
1: tu
0: ça
1: vois,
0: sert.
1: Tu vois, on reconstruit l'anecdote, peut-être que l'anecdote de la girafe n'a jamais eu lieu.
0: L'enfant dit... On a ce sac à la maison.
1: À la maison, ouais.
0: Ton ami Kérosène dit « Ce n'est pas possible, c'est un sac extrêmement rare qui vient de Poitiers.
1: Ouais. »
0: Et les parents disent « Mais si, nous avons le même, nous sommes amis avec Kiki Fruit. »
1: Ah oui, voilà, c'est ça.
0: Ce que je voulais aussi dire aux auditeurs...
1: Bravo à Mio quand même, qui a des bons yeux. Hein, Mio que je salue.
0: Et qui reconnaît et qui sait la valeur des choses, alors qu'il est très jeune.
1: Elle est très jeune.
0: Elle est très jeune, pardon. Kumi Solo, je le cite, a un de ses morceaux dans la série Emily in Paris.
1: Ah oui.
0: En début de le premier morceau, je pense, en France, du premier épisode de cette série, que je ne qualifierai pas.
1: Et à quand Emily in Poitiers ?
0: Alors, le jour où on vous fait un questionnaire où on vous demande quel est le lien entre Emily in Paris et Radio Vedette, bah vous saurez.
1: Ouais.
0: Et Emeline Poitier, pourquoi pas.
1: Why not ?
0: Ça reste à faire. 33.

0: Ouh là là là.
1: Ouh, c'était les fantômes.
0: J'adore le twist, Kiki. Et à chaque fois qu'on fait cette émission spéciale twist, c'est un moment de bonheur. Il me semble qu'on a déjà fait exactement la même émission avec la même tracklist. Est-ce que c'est possible?
1: C'est pas impossible.
0: Mais de toute façon, on va y venir. Hein. On va y venir.
1: Mais est-ce que les auditeurs, à moins qu'il y en ait vraiment des oufs, qui regardent tous les épisodes pour voir si on a déjà fait cette émission avec le même tracklisting?
0: Oui.
1: Il y a peu de chances quand même qu'on soit débusqué.
0: Qu'on se fasse repérer, sauf si je le dis à l'antenne. Mais
1: ouais, voilà, c'est ça. Donc on va l'effacer. Je préviens les auditeurs, on va effacer ce qu'on vient de dire pour qu'on soit pas accusé de fainéantise.
0: Ouais, au montage. Kiki, surtout, ce que ça veut dire, c'est que Radio Vedette, on a trouvé la solution pour faire cette émission à l'infini. Un, on répète les mêmes anecdotes. Deux, on parle de jingle la moitié de l'émission. Ça, on s'en lasse pas. Et trois, on change un tout petit peu les listes de morceaux. Et puis...
1: Oui, juste l'ordre.
0: On peut même changer l'ordre. Et en fait, on peut même faire des combinaisons. Et à la fin, je pense qu'on aura Radio Vedette jusqu'à la fin des temps.
1: On peut faire une émission twist et disco, où on passe un morceau de twist, un morceau de disco.
0: Exactement.
1: Ça peut être... on n'a jamais fait ça des...
0: Et puis un morceau de twist disco, si jamais on en trouve un. Mais Kiki, ce que ça veut dire, c'est que c'est rassurant. Parce que pourquoi les gens écoutent Radio Vedette? Parce que c'est tout le temps la même chose. C'est une émission qui parle d'elle-même. Donc, comme ça, on ne peut pas se lasser.
1: On est méta.
0: On est complètement méta.
1: Pas méta de Zuckerberg. Hein. Méta...
0: Ah oui, il y avait presque un jeu de mots là, Kiki. Mais en tout cas, on peut écouter Radio Vedette pendant des années, s'arrêter...
1: Sans se lasser.
0: Des années... Revenir à Radio Vedette, oui. On sera toujours au même
1: c'est
0: point.
1: C'est comme une maison de famille, tu sais, dans laquelle tu reviens.
0: Exactement.
1: Quand t'as fait un grand voyage.
2: Importe lequel.
3: Tout en or massif.
2: Importe lequel.
3: Bourré d'explosifs.
2: Importe lequel.
3: À retardement.
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3: Avec dessiné. Un autre porte-clé.
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3: De Brigitte Bardot.
2: Un porte-clé.
3: Qui parle d'amour.
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3: La colonne Vendôme. Pour les clés du royaume.

0: porte-clé
1: datant de Louis XI.
0: Un porte-clé
1: coulé dans du bronze.
0: Un porte-clé
1: avec pour l'attacher un autre porte-clé.

0: avec du café.
1: Importe clé.
0: Avec chaque paquet.
1: Importe clé.
0: Au train où ça va.
1: Importe clé.
0: C'est sûr qu'on verra. Verra un jour. Importe clé. Pour un 45 tours.

0: Et je tiens à préciser pour les auditeurs que ce disque était vendu avec, devinez quoi, un porte-clés. Bravo.
1: Yeah. Et ça a été la grande mode des porte-clés pour les auditeurs qui ne le savent pas. Dans les années 60, c'était vraiment un gros truc, le porte-clés. Aujourd'hui, tout le monde s'en fout. Et je trouve que c'est bien dommage.
0: Il y a des gens qui vendent des collections entières de porte-clés.
1: Exactement.
0: À Emmaüs Poitiers, il y en avait des...
1: Et bien justement, j'avais acheté un petit chat en plastique des années 60, porte-clés à Emmaüs. J'avais trouvé ça un peu cher. Je ne sais plus combien c'était, mais c'était de toute façon un peu trop. Et un beau porte-clés, Kiki,
0: oui.
1: C'est beau.
0: Ah oui, oui.
1: Moi, j'aime bien avoir un...
0: Ouais.
1: On a des clés. Tant qu'on a des clés, vaut mieux avoir un porte-clés, non ? Qu'est-ce que t'en penses ?
0: Tout à fait, parce que si elles tombent, ça fait plus de bruit. Si on les perd, on les voit plus.
1: Et puis on reconnaît quelle clé le porte-clés avec le petit chat en plastique.
0: J'ai récemment...
1: Je te le montrerai, Kiki, tu me diras si tu l'aimes.
0: ...été dans une maison où on m'avait donné les clés, et en fait, ça s'est révélé ne pas être les bonnes clés. Sauf
1: évidemment.
0: Quand vous êtes à 2h30 de l'endroit où... Eh bien, vous regrettez que les personnes n'aient pas mis un porte-clés qui permette de reconnaître quelles sont les bonnes clés et quelles sont les mauvaises clés.
1: Non, mais c'est très surprenant. C'est la mode de certains objets qui durent un temps et après qui disparaît. Aujourd'hui, les gens s'en foutent complètement.
0: Alors, pour
1: des porte-clés.
0: Te contredire, j'ai une amie et collègue qui s'appelle Isaline, je la salue. J'ai dit un truc un jour qui l'a fait rire et elle m'a fait un porte-clés avec ce que j'avais dit en petites lettres. Comme vous savez, il y a des bracelets pour les enfants. Et donc, elle m'a fabriqué un porte-clés personnalisé.
1: Ben ça, c'est sympa.
0: Et ma fille aussi fait des Scooby-Doo, qui permettent aussi de faire un porte-clés.
1: Mais les Scooby-Doo aussi, ça a presque disparu.
0: Eh bien, ça peut revenir. Et d'ailleurs, j'allais tout le temps en commander dans le magasin de peinture et d'accessoires de...
1: D'artistes.
0: Oui, voilà, c'est ça. Mmh. Et à force d'en commander, finalement, ils en ont eu dans leur magasin. Donc, il devait y avoir une demande quand même.
1: Moi, ce que j'aime par-dessus tout, ce sont les sièges en fil de Scooby-Doo.
0: Ah oui,
1: tu sais,
0: les
1: au
0: gros
1: lieu
0: trucs
1: de...
0: là, oui.
1: Non, au lieu de tresser avec de la paille, c'est en fil de Scooby-Doo.
0: Ah oui, d'accord. Mm. Oui.
1: Non, ça t'inspire pas.
0: Si, tout à fait.
1: Écoute,
0: on m'a toujours
1: Kiki,
0: dit...
1: Il y a un potentiel pour relancer les porte-clés. Je pense que Radio Vedette sera à la pointe de la mode. Il faut qu'on se lance.
0: C'est clair.

0: Ah.
1: Ya, ya, ya.
0: Annie-Philippe.
1: Ouais.
0: Quand il n'y avait pas l'autotune pour corriger les chanteuses qui chantent faux, il y avait aussi la possibilité d'enregistrer deux voix et d'arriver à une sorte d'harmonie.
1: Ah oui, oui.
0: Ah, je te conseille d'écouter le morceau qu'on vient d'entendre au casque. Et parce que la voix d'Annie-Philippe n'est pas très juste.
1: Ah oui.
0: Mais ça fonctionne, ça fait une, ça fait un, et surtout j'adore ce morceau. Enfin, c'est,
1: ah
0: un,
1: oui, oui, c'est un tube.
0: Tube. Tout est bien. Et même
1: les paroles.
0: Je veux dire, ça te...
1: Quand je suis seul chez moi et là il y a.
0: Et oui. Alors ça c'est pas les paroles, c'est la guitare, mais.
1: Oui.
0: Mais en tout cas on a compris.
1: Mais il y a une connexion entre les paroles et la.
0: Entre la musique et les paroles. Mais c'est un morceau qui encourage. Qui donne envie d'aller de l'avant.
1: Ouais.
0: On m'a toujours dit, et puis j'attends, et ça viendra bien un jour, toi. C'est un peu ça le.
1: Mais il faut pas que ça t'atteigne trop non plus, quoi.
0: Alors c'est, je pense, Kiki. Alors là, c'est ma théorie, et tu vas me dire je suis un petit peu superstitieux.
1: Ouais.
0: Mais je pense que c'est quand t'en as marre d'attendre, que tu n'attends plus rien, que là,
1: ça arrive.
0: Comme par hasard, ça arrive.
1: Ah,
0: mais
1: mais
0: tu peux pas tricher.
1: Oui,
0: tu peux pas
1: ça.
0: Dire non mais
1: je m'en fous,
0: tu peux pas faire semblant. Ouais. Faut vraiment que t'en aies plus rien à faire et là tout d'un coup l'amour frappe à la porte et alors là il faut pas oublier d'ouvrir
1: son
0: cœur.
1: En fait je crois que les êtres humains aiment bien l'air de que les autres n'en ont pas grand chose à faire de l'amour parce que ça veut dire qu'ils ont d'autres choses dans la vie.
0: C'est ça. Il faut pas sentir la misère et la misère affective.
1: La misère sexuelle. Et on se quitte avec on a ouvert avec les pirates et on finit avec les pirates.
0: Allez, bonne semaine à
1: tous. Allez, bonne semaine, ciao ciao.
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0: Cette semaine, Solénoïde enfourche son vélo imaginaire et consacre sa grande boucle 68 à une traversée entièrement française. Une émission 100% hexagonale, mais pas vraiment bleu-blanc-rouge façon défilé officiel. Ici, pas de peloton discipliné, pas de maillot jaune, pas de voiture suiveuse. Le parcours se fait par les chemins de traverse avec des artistes qui préfèrent les échappées sonores aux lignes droites de la grande industrie musicale. De Paris à Lille, de Castres à Strasbourg, en passant par le Grand Est, cette nouvelle étape relie 8 projets français qui dessinent chacun à leur manière une autre carte de la création musicale actuelle. Au programme, électronique artisanale, pop oblique, ambiante rêveuse, folk nocturne, orgue électroacoustique, bande originale intimiste, chansons mutantes et paysages intérieurs. Une sélection qui montre que la scène française ne manque ni de relief, ni de virage, ni de grimpeurs solitaires. Elle avance parfois sans équipe, sans sponsor, mais avec une belle capacité à sortir du cadre. Cette étape, direction Paris dans l'univers de Stéphane Laporte, connu aussi sous le nom de Domotique, avec les derniers volumes de sa série Fourrure Sounds, paru en double cassette sur le label rouennais Astra Solaria. Un album enregistré de nuit sur 4 pistes entre machines analogiques, échos cabossés, petites pulsations électriques et rêves domestiques légèrement hantés. Départ donc de cette grande boucle 68 avec Stéphane Laporte, une échappée électronique en appartement, mais avec suffisamment de relief pour faire chauffer les mollets de l'imaginaire.
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0: C'était quoi ça?
1: C'était soit notre passé, soit notre futur. 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

Vous êtes toujours à l'écoute de Solénoïd pour cette 68e étape de notre grande boucle radiovisuelle, une émission qui traverse en diagonale le panorama musical hexagonal. Nous venons d'entendre Missing Waves avec un extrait de leur dernier album, Since. 8 ans après Post-Crash, le duo formé par Marie-Catherine Mossé et Daniel Palomo Vinuesa poursuit son exploration d'une pop libre, sensible et très ouvragée entre voix et clavier, électronique, jazz oblique et souvenirs phosphorescents. Un disque né dans le sillage d'un crash informatique, mais qui prouve une chose: quand l'ordinateur tombe en panne, l'imagination, elle, peut encore redémarrer. On poursuit maintenant notre route dans la région parisienne avec Alexandre Navarro. Son dernier album, intitulé Naviguer le rêve, prolonge une traversée intérieure faite de nappes lumineuses, de grains électroniques, de paysages mentaux et de dérives presque spirituelles. Dans notre étape de cette semaine, pas besoin de GPS, chez Alexandre Navarro, c'est le rêve qui tient le guidon. Alexandre Navarro dans Solénoïd avec 2 extraits de son album Naviguer le rêve.

0: sais, c'est si bizarre de voir que toutes les boucles se suivent de si près.
1: Et t'es resté longtemps coincé dans cette boucle ?
0: Difficile à dire, je veux dire. Je pense qu'il y a une configuration qui nous aidera à nous échapper de cette histoire, comme un Rubik's Cube de la vie.

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Dans cette grande boucle 68 de Solenoid, nous venons d'entendre Philippe Deschamps alias Philippe D avec deux courts extraits de la bande originale de Cœur perdu, le court-métrage de Frédéric Lavigne, deux miniatures pour piano et cordes construites comme deux mouvements en miroir, une musique minimaliste, intime, presque suspendue, qui accompagne une histoire de mémoire, d'absence et de pardon située à Paris en 1992. Le film a notamment circulé dans plusieurs festivals, dont Premier Plan d'Angers, Cabourg et Côté-Cour, preuve qu'en moins de 3 minutes, on peut parfois raconter plus qu'un long discours et surtout sans faire exploser le chronomètre de l'étape. On poursuit maintenant notre parcours du côté de Lille avec Puce Moment, le duo formé par Nicolas DeVos et Pénélope Michel. Avec leur dernier album, composé pour une pièce chorégraphique de Christian Rizzo, l'orgue n'est plus seulement un instrument d'église, il devient une matière vivante, traversée par l'électronique, les drones, les souffles et les ombres. Changement de décor donc, après les chœurs perdus, place aux grandes tuyauteries habitées. Puce Moment sur Solenoid avec un extrait de leur dernier album.

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Vous êtes toujours à l'écoute de Solénoïd pour cette 68e étape de notre grande boucle radiovisuelle, une émission consacrée cette semaine aux musiques françaises en liberté. Nous venons de faire halte à Strasbourg avec The Wooden Wolf et deux extraits de son dernier album, d'ailleurs chroniqué sur solénopole.com, un disque écrit et enregistré seul où la folk avance à voix basse, portée par des cordes patientes, des ombres intimes et cette couleur indigo qui ressemble moins à une teinte qu'à une heure de la nuit. Après cette folk habitée, fragile et brûlante, on reste dans le Grand Est, mais on change de décor. Place maintenant à Maud Octaline avec un titre au programme presque rassurant, Ça va mieux, merci, extrait de l'album Dramadance. Alors sur le papier, ça va mieux, mais connaissant notre parcours de cette semaine, on se méfie un peu. Dans cette grande boucle, même les étapes de convalescence peuvent cacher quelques virages serrés. Maud Octaline dans Solénoïd avec Ça va mieux, merci.

après s'être échappé avec Stéphane Sassi, on sent que l'arrivée approche doucement. Nous venons de faire halte à Castres avec un extrait de son album Princesse Emma, une étape mélodique, sensible, presque suspendue, qui nous rappelle qu'une grande boucle n'a pas toujours besoin de grimper très haut pour changer de paysage. Sorti le 22 mai 2026, jour anniversaire de la naissance d'Emma, ce disque est un hommage très personnel à sa mère, disparue en 2022. Après Serge, dédié à son père, Stéphane Sassi poursuit donc une sorte de fresque familiale, intime et musicale, mais sans tomber dans l'album souvenir figé sous naphtaline. Ici, il signe un projet très complet, piano, clavier, guitare électrique, chœur, composition, arrangement, direction musicale et production. À travers une vingtaine de titres, Princesse Emma mélange rock, jazz, improvisation et ambiance cinématographique. Chaque morceau semble évoquer un souvenir, un portrait, une couleur, une émotion. La clarinette basse d'Yves Hafner, profonde et expressive, y tient presque le rôle d'une voix principale, comme un souffle grave qui traverse l'album. Un disque travaillé pendant 6 mois de mixage, riche en texture, en solo libre, en folie douce et en tendresse oblique. Bref, une étape sans sprint massif, mais avec beaucoup de relief intérieur. Et justement, pour refermer le parcours, on revient à notre point de départ, Paris, avec Stéphane Laporte. C'est lui qui avait lancé cette émission, c'est lui qui va la boucler. Une vraie arrivée en solitaire, mais sans Champs-Élysées. Plutôt un tapis en fourrure, un 4 pistes Yamaha, des machines analogiques et quelques échos cabossés. Avec son dernier album paru en double cassette chez Astra Solaria Recordings, Stéphane Laporte transforme l'électronique de chambre en petit laboratoire nocturne. Des sons bricolés, vivants, imparfaits, juste comme il faut, le genre de machines qui ne pédalent pas droit, mais qui connaissent très bien les chemins de traverse. Retour donc à Stéphane Laporte pour refermer cette grande boucle 68.

Et voilà, cette 68e étape de notre grande boucle radiovisuelle arrive à son terme. Nous avons traversé cette semaine une partie du paysage musical français, de Paris à Lille, de Castres à Strasbourg, en passant par le Grand Est, une étape sans maillot jaune, sans classement général, mais avec beaucoup de relief, quelques belles échappées et surtout cette certitude, l'hexagone musical reste plein de petites routes secrètes où il fait bon perdre le signal. Merci d'avoir

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0: Allez, ça s'énerve, il fait chaud, on est là, on est bien, ça a démarré, c'est...
1: Sport épique.
0: Fou là déjà au total, c'est la folie totale. Il y en a un qui a chaud, il y en a qui est en retard, il y en a qui
2: et je vois que des sourires.
0: Mais est-ce que messieurs, est-ce que c'est notre dernier?
3: Bah, il paraît.
0: Julien,
3: il paraît.
4: De l'année.
0: Mais de l'année.
2: C'est pas liste.
0: Voilà. Rassurez-vous, messieurs, oui. De l'année. Évidemment.
3: Et pour l'année, nous sommes tous là, Benoît.
0: Oui. Ça c'est la fête, ça c'est la noce.
5: Incroyable.
0: Et je vais baisser les micros, sinon ça va gueuler. Et évidemment, là, on a plein de choses à se dire, beaucoup d'actualités et surtout une activité caniculaire.
3: Ouh là là,
2: ça chauffe.
0: Ouais. Messieurs, ça chauffe.
3: Les compétitions sont entre parenthèses.
5: Original, ouais.
0: Complètement. Ah ouais. Oui, c'est original, mon
5: Gibault. Et le bac et le Gibault, le retour.
2: Et dans quelle commune il y a eu le record de la Mayenne?
5: À Rennes.
2: Et non, c'est Grésambouer.
4: C'est à Prochime, là, il y a un peu de...
5: Les chimies qui a remonté, là.
0: Énorme. L'enfer des organisateurs, parce que là, du coup, il faut tout réadapter.
2: Il y a une activité qui a été supprimée.
0: Ça supprime.
2: Le truc de l'hippodrome, là, il y avait une activité qui a été supprimée.
5: Ah, oui, il y avait un truc course hippique, peut-être.
0: Là où il y a des chevaux, il y a
2: derrière. Je sais pas, je ne prononce pas. Mais ça a été annulé pour la canicule.
0: Mercredi après-midi, tu avais la journée olympique aussi, Pierre de Coubertin, là, sur toute la rue, machin. Ben, je ne sais pas ce qu'il en est, mais c'est mercredi, c'était une journée terrible. Tu as l'Infinity Trail qui a eu lieu vendredi. Ben, ça a été gros pour parler. Donc, mettez-vous à la place, messieurs, un petit peu les organisateurs. Oui. C'est compliqué pour eux parce que tout le travail que ça demande en amont. Mais et là,
4: d'un côté pour les participants aussi, ce que tu te mets dans la tronche, quoi.
5: Là, tu peux rien faire là.
0: Ben si, moi je trouve franchement, quand vous êtes dans les bois là, si on prend l'Infinity Trail par exemple, Bois Gama, vous reculez un peu l'heure de départ, vous mettez un peu plus dans la nuit. Vous êtes dans les bois, il y a des ravitaillements tous les kilomètres.
2: Tu as bien compris que c'est sur plus de 24 heures. De toute façon, il y aura des périodes.
0: Non, mais d'accord, mais t'es dans les bois, Gilbert.
2: Mais pas nous, t'as une partie découverte.
4: T'as raison, Benoît, c'est une course par élimination, comme ça, ça élimine
2: ça
4: plus
2: va rapidement.
4: Plus vite. Bah, ça va plus vite.
5: Après, moi, je parle n'importe comment.
0: Pour une fois qu'il lève la main,
4: il n'a rien à dire.
5: Il faut se souvenir qu'au Japon, les JO, ils couraient la nuit. Le marathon s'est fait la nuit. Donc, il y a une possibilité. C'est pas idéal, on est d'accord.
0: Alors, l'Infinity, c'est sûr que ça pose souci avec ça, parce que ça dure. Mais bon, moi je trouve que c'est moins problématique dans les bois.
2: Dans les bois, un peu dans les bois, mais le principe même de cet Infinity qui est de tenir debout jusqu'au bout, c'est vraiment tellement contradictoire avec la canicule.
3: Et puis quoi qu'il arrive, tu auras des mécontents. Parce que si tu n'annules pas l'épreuve et que ça se passe mal pour des participants, on va taper sur les organisateurs.
0: Si tu l'annules, on va
3: leur taper dessus. Arrive.
2: C'est une épreuve très attendue quand même, parce que ça fait quand même des mois qu'ils sont full.
5: Non, mais aujourd'hui on peut rien faire, honnêtement, avec la chaleur.
4: D'un côté, bon, comme je suis pas pour ce type d'épreuve, ça me va très bien.
0: Bon, toi, c'est vrai qu'il faut que ce soit écrit 10 km, mesuré avec la roue. S'il y a un centimètre de trop, j'en veux pas.
4: C'est exactement ça. Il faut que c'est homologué, il faut que ça corresponde à quelque chose.
0: Oh, la joie, putain. Parce que dans ces règles-là où on disait ça peut être annulé parce que s'il y a des problèmes et ainsi de suite, le grand cirque de la Coupe du Monde et le grand cirque de France-Irak. Je pense qu'on a tous regardé et on a tous écouté. À chaque fois, il y a un éclair, on réattend 15 minutes
2: à 13
0: avant
2: km,
0: de remettre et ainsi de suite. Donc ça, c'est juste, c'est très américain, ça. Le zéro problème, le zéro échec et le c'est insupportable.
3: Des solutions pour Trump. Il n'y a pas de problème. C'était long.
2: Il y a la pause fraîcheur, mais la pause orage, elle est plus longue.
3: Ça fait plus de dégâts sur le terrain aussi.
0: Mais je trouve ça, moi, extrêmement agaçant. Ça fait partie aussi du sport. Vous souffrez, vous êtes sous la chaleur. Et pareil pour les orages. On y va. On a eu du ping-pong, messieurs, donc, que j'appelle aussi
2: tennis de table.
0: Attention.
3: Très bel événement.
0: Julien, tu y étais.
3: Oui.
0: Mais toi, t'as vu les tours, bon.
5: T'as pas vu la finale.
0: Nous, on a vu ce qu'on appelle des finales.
2: Avec un grand F.
0: Donc, le sport épique y était, évidemment. Et c'est bon, forcément, c'est impressionnant, c'est tout ce que vous voulez, mais on commence par un double mixte intéressant, bien sûr, sympa à suivre. On a le simple dame, la finale simple dame. Forcément, c'est pareil, hein, très intéressant, très sympa. Beau jeu. Et là, on change de dimension. Ah, on arrive sur une autre planète, la finale Lebrun.
5: Incroyable.
0: C'est pas un mythe, hein. C'est incroyable. Extraordinaire.
5: Extraordinaire. J'ai pas d'autre chose à dire. Fabuleux. L'effet waouh, là, j'ai vu ça commencer. J'étais là, mais c'est quoi ce truc? Sidérant.
4: Le premier quart d'heure est phénoménal.
0: Julien, t'as fait Staps comme moi. On apprend en Staps et évidemment dans tous les clubs de tennis de table que 80% des points se jouent au service et au premier coup derrière le service. Donc bon, c'est vrai que quand on regarde du tennis de table, on se dit ça doit être un peu pénible si c'est juste servir, boum, et tu prends un pain. Là, un point sur cinq, c'était une lutte infernale.
5: La baston,
3: c'était un marathon.
0: À 4-5 mètres de la table. Ouais. Et les autres points, c'était aussi vraiment accroché, vraiment intéressant.
4: Ouais, mais là, on est dans un cas très particulier parce qu'ils se connaissent par cœur. Donc, si tu veux, le côté service et puis retour de service, ça joue énormément parce que les joueurs se connaissent pas forcément tous très bien. Alors que là, il marchait pas, qu'il jouait déjà l'un contre l'autre au ping, quoi.
2: Non, mais ça aurait pas été la finale, on aurait dit un match
4: d'exhibition.
2: Si ça n'avait pas été la finale, je dis bien. Sauf que c'était vraiment de ce niveau-là, quoi.
5: Il y a une grosse tension entre les deux frères. Tu sens qu'ils sont vraiment là pour bagarrer.
4: Alors,
5: pour gagner.
4: Je sais pas si c'est entre les deux frères, mais
5: ils veulent gagner, quoi. Tu sens qu'il
3: L'aîné, ça l'énerve un peu, le petit jeune.
5: Beaucoup, mais il était blessé.
3: Ça l'énerve un peu.
4: Ouais, mais ils sont bien dans leur rôle parce que, lui, il le dit lui-même qu'il est très mauvais joueur, Alexis. Ça se voit. Lui, il n'arrive pas à cacher son jeu. Enfin, au niveau, tu sens quand il est pas content. Et ça c'est assez génial.
0: Alors je connaissais pas moi les personnalités, tu vois, Fred. Mais tu vois que le grand, c'est un showman, le mec. La fin d'un point, il va aller haranguer la foule, il va essayer de l'amener à des bruits, il va monter le point en l'air et ainsi de suite.
3: L'autre est plus dans la retenue, plus dans son match.
4: Ouais. Mais je pense que c'est ça qui lui coûte aussi parce que il est tellement showman qu'en fait il se recule pour faire des points spectaculaires. Et alors que l'autre, il coupe les trajectoires.
5: Il
4: y en a un qui va beaucoup plus en efficacité quand l'autre, effectivement, il aime ça.
0: Ouais.
4: Et je pense que c'est au détriment. Enfin, s'il y en a un qui est 4 et l'autre qui est 11 mondial, la différence, elle joue certainement là-dessus. Alors que l'autre, il a besoin.
5: Justement pour essayer de perturber et puis de.
4: Non, parce qu'il est tout le temps comme ça. Quand tu suis ses matchs, il est tout le temps comme ça.
0: Moi, je te suis un peu, Gilbo. Ça peut faire mal aussi à l'adversaire de voir que l'autre, il perd, mais il est quand même là. Il est quand même en train d'enflammer tout le monde.
4: Je pense que c'est sa personnalité. Mais c'est ça qui est intéressant. C'est ces deux frangins, ces deux personnalités différentes, ces deux jeux différents.
0: Et l'autre est costaud en face. Très, très costaud.
2: Les deux sont super forts. C'est vrai que l'événement, il a été réussi de bout en bout. Franchement, encore. L'espace Marianne qui est mise en valeur.
3: On peut leur tirer un gros coup de chapeau parce que c'est un énorme taf. Là, j'ai vu des vidéos. Ouais. Enfin, c'est un énorme taf. Les bénévoles ont été extraordinaires. Et l'événement est réussi. Ouais.
4: Nous, on était à l'espace Ayenne, mais autrement.
2: C'était vraiment une belle réussite.
4: Ce qui est génial dans le ping, c'est que les Lebrun, ils assurent de bout en bout. Parce que non seulement ils assurent sur le terrain, mais ils ont fait le nécessaire pour être tous les deux en finale. Parce que c'est clair que 80% des gens se déplacent pour voir les frères Lebrun. Les autres joueurs sont très forts aussi. Mais les gens veulent voir les Lebrun et ils ont dû.
5: Sachant qu'il est un peu blessé, Alexis.
4: Ouais, c'est ça. Donc il s'est arraché en demi-finale pour jouer la finale. Et tu te dis, les mecs, tout est bien écrit parce qu'ils arrivent en finale, ils font un super match.
5: Mais c'est hyper important le championnat de France au ping-pong.
2: Ça l'a été en tout cas, oui.
5: Ça l'est toujours.
4: Peut-être que dans 5 ou 6
5: ans, on
4: parlera différemment, quoi, ce sera toujours les Lebrun.
5: C'est un sport
4: final,
5: où c'est hyper important.
3: Et puis, alors, moi qui ai vu les tours, comme tu disais, Benoît, moi j'ai été agréablement surpris du niveau des autres joueurs aussi. Je me suis dit quand les Lebrun sont arrivés, moi je suis allé voir les Lebrun sur des 8e peut-être de finale, je me suis dit, ils vont tartouiller. Les joueurs qui sont arrivés face à eux, c'était loin d'être des manchots. Alors, ils avaient une technique spéciale à eux, et ils les ont embêtés. Moi, je m'attendais à voir 4-7-0 et puis du 11-2, 11-3. C'était pas du tout ça.
0: Si j'étais allé moi sur les premières journées le vendredi comme toi, je me serais pas du tout attendu à ça.
5: Ah ouais.
0: Putain, ça reste quand même
5: Championnat de France,
0: top France.
5: Ouais.
0: ouais,
3: mais bah ouais, ouais, mais là, tu, là c'est le Lebrun, ça touche quand même le très très haut niveau.
4: Très haut niveau. Ils sont quand même 5 Français dans les 30 premiers mondiaux.
0: Ouais, c'est un truc de barre.
4: Donc,
3: non, mais j'ai vu du Simon Gauzy aussi, tout ça. Mais là, c'était des joueurs en face que je connaissais pas ou de nom, mais j'avais jamais vu jouer. Et c'était très agréable à suivre.
0: Tu connais pas le top 20 français?
3: Pas assez encore.
4: Ce sera peut-être ta dernière émission.
2: Oui, sans vouloir trop polémiquer, mais on s'est posé des questions quand même sur l'intérêt du double. On a vu qu'à ce niveau-là, ils s'embêtent plus à passer l'un devant l'autre qu'à faire de belles techniques. On s'est posé des questions après.
0: Bon. Mais moi, j'irai plus loin que toi, Lionel. Je te poserai la question sur tous les doubles, moi, à savoir tous les sports.
5: Ah, non.
0: Ça,
5: non.
0: Ça ne m'intéresse pas. Je finis. En badminton, ça ne m'intéresse pas. Ah, en tennis, ça ne m'intéresse pas. Et là, en tennis de table, encore moins.
5: Non, mais c'est super à jouer, en plus.
4: Voilà. Alors, au tennis, c'est les joueurs qui n'ont pas joué le jeu, parce que le tennis, alors, je vais parler pour Gilles qui est un peu plus ancien et Lionel, quand tu étais au début des années 80, McEnroe qui était numéro 1 mondial en simple, il était numéro 1 mondial en double. Ouais. Et la paire McEnroe-Fleming, c'était fabuleux à voir. Donc les meilleurs joueurs du monde jouaient le double et tu voyais des matchs fabuleux. Ce qui a perdu de son intérêt au tennis, c'est que les premiers mondiaux ont décidé de plus jouer le double. Et donc, du coup, effectivement, tu as des joueurs secondaires qui sont. Et donc, c'est moins spectaculaire.
0: Ouais, mais même secondaire, Fred, on n'est pas capable à notre niveau de se dire, lui, c'est un top joueur, lui, un joueur top 5.
4: Bah, si, tu le vois assez facilement, quoi. Tu vois la vitesse de la balle, quoi. Mais en double, c'est la même chose. Tu dis, les matchs sont moins intéressants, mais tu vois des matchs doubles au ping. Aux Jeux Olympiques, aux Championnats du Monde, etc. Quand tu vois les frangins Lebrun qui vont jouer les deux meilleurs chinois, ça fait des matchs ultra spectaculaires parce que c'est le très haut niveau qui joue et c'est fabuleux, quoi.
0: Les règles sont peut-être trop compliquées.
3: Mais alors, j'allais venir sur le point des règles. Est-ce que c'est pas aussi les règles qui font que parce que en tennis de table, si je ne m'abuse, tu joues un coup sur deux.
0: Voilà. Ouais.
3: Alors que dans les autres sports de double, du tennis, de squash, de badminton, c'est pas ça. Ouais. Tu défends une partie du terrain ou le devant et l'arrière. Tennis de table, tu joues un coup sur deux. Est-ce que c'est pas ça aussi qui fait que bon, voilà, les joueurs se gênent.
2: Qui se passe devant.
3: Bah ouais, ouais.
4: De ce côté, si tu es derrière, un petit peu, derrière, jamais joué la balle. Donc
5: ouais.
4: Donc en fait c'est du simple avec un spectateur juste derrière toi.
2: Non, on en revient sur le fait que
5: je pourrais jouer en double avec le bras.
3: S'y prête peut-être un peu moins.
5: Je serais champion du monde.
0: Messieurs, on s'énerve, on est tout fou là. Je veux les qualités du pongiste, messieurs. Alors c'est pas compliqué. J'en ai trois qualités. Vous devez taper dedans. Si vous tapez à côté, c'est très grave, c'est moins un pour démarrer cette session radio.
3: Du coup, ça ira pas jusqu'à moi.
0: On y va, les idées.
3: Être fort sur ses appuis. À quoi? Dans le déplacement?
0: Mais c'est pas à ça que tu penses en premier, enfin.
3: Oui, je les laisse aux autres, l'évidence.
4: Tu seras réactif, quoi. Faut être ultra dynamique, quoi.
5: L'adresse.
3: Ouais, là, c'est pas ça.
5: L'adresse, l'habileté.
0: Ça, c'est
4: génial. J'ai un contre-exemple fabuleux. Alors, pas pour le ping-pong.
5: Faut pas être adroit en
4: ping-pong. Pour le tennis. Quelquefois il y a des petites cliniques où ils te mettent des zones à trouver à la raquette avec un gros disque, un moyen et un tout petit de la taille.
5: On a compris, d'accord.
4: Tu t'aperçois que ceux qui réussissent, c'est pas les meilleurs mondiaux. C'est assez génial. Tu te dis
5: c'est comme au foot, c'est pas celui qui fait le plus de jongles qui est le meilleur.
4: Donc c'est pour ça que son argument est pas très bon.
0: Non,
4: c'est
0: pas l'adresse, bande de
5: rigolos,
0: c'est la manière de jouer. Cité fine, enfin bon, t'as l'impression que tu parles des pieds comme l'autre, elle me dit des appuis.
3: Mais c'est hyper important.
4: Quand tu regardes le jeu,
5: il y a beaucoup le mental aussi.
3: Mais bien sûr, ils ont pas compris ça.
2: Moi, je suis toujours épaté devant leur qualité d'observation, de spontanéité. Ça va 100 à l'heure. Ils sont capables de voir dans le quart de seconde la technique. Qui va devoir contrer, moi je trouve ça fabuleux.
3: C'est la réactivité.
0: C'est bien, Lionel.
4: J'y réponds à sa mauvaise foi.
0: Et par contre, Gibran, c'est toi qui finis, c'est toi qui as raison, évidemment.
5: Bah, le mental, la persévérance, la gagne.
4: Mais alors, je suis même pas
5: la pression.
2: Ça, c'est tous les sports.
5: Ouais, Fred.
0: Non.
4: Alors, pourquoi je m'inscris en foot sur le ping? C'est qu'en fait, le ping, c'est tellement rapide. C'est tellement,
2: c'est tellement rapide
4: qu'en fait les mecs ils ont pas le temps de.
2: Tu crois?
4: Ah ouais.
3: De gamberger.
4: Il y a eu des interviews sur les frères Lebrun, etc. Ça va ultra vite. Donc en fait t'as pas le temps de te poser 10 000 questions. Parce qu'en général où est-ce que tu te poses des questions? C'est par exemple au tennis quand t'as le temps de jouer ta balle. là tu commences à psychoter. Ah oui, est-ce que j'ai la droite, est-ce que j'ai la gauche? Au ping, en fait, c'est boum boum boum boum.
3: Bah pourtant, moi, j'ai beaucoup joué Benoît en ping et il se pose beaucoup de questions, même si ça va vite. Même à 9-0 pour lui.
4: Non, mais tu comprends ce que je veux dire.
0: Toi, tu parles pendant les points. Oui, et moi, je te dis entre les points. Et on a été, et on a été témoin de ça avec le double mixte où, où ils sont à 9-3 ou un truc comme ça à un moment et ils perdent le 7. Quoi.
4: Ouais, mais je suis pas sûr que
0: ça doit tourner là.
4: Mais dans le jeu, t'as pas le temps de te
5: comme tous les sports, Fred, où chaque point compte.
4: Et on ça file tellement. Alors un exemple encore suivant, après les championnats de France, il y a eu un tournoi international, Félix Sebastien s'est fait sortir en 8ème de finale. Il gagne le premier set en 3 minutes.
0: Ouais.
4: 11-2.
5: Bah, c'est mental.
4: Blah, tu te dis il y a pas de match. Bah, derrière, il prend 3 sets.
3: Se ramasser.
4: Et si veux, en fait, ça va tellement vite. Tac tac tac
0: ouais,
4: tac
0: ça
4: tac.
0: Ça va vite.
4: Et donc en fait ça bascule sur rien et le mec a pas le temps de psychoter 10 minutes quoi.
0: On finit notre excellente page tennis de table par les différentes manières de jouer, messieurs. Alors ne dites pas avec la main gauche ou la main droite.
3: La prise de raquette,
5: ça c'est pour juste.
0: C'est pas ça.
5: Bien sur ses appuis.
4: C'est des footix.
0: Les différentes manières, donc ce qu'ils ont inventé pour rendre un peu plus
5: la prise porte-plume.
0: Mais non, c'est pas ça.
4: D'avoir réduit le nombre de les points dans les sets justement pour que ce soit dynamique.
3: On n'est pas sur les règles, je crois.
0: On n'est pas sur les règles. Qu'est-ce qu'on fait tous au camping? On fait une
3: tournante.
0: Voilà, merci.
4: Sur le haut niveau, il n'y a pas de tournante. Donc,
0: d'accord. Mais je te parle pas du haut niveau, je te parle. Ils ont inventé des petites choses.
4: Si c'est tes règles à toi, le ball coot, le machin.
5: L'esprit de contradiction, Fred, il est fatigué.
3: Mettre sa raquette sur la table pour handicaper le joueur.
0: Donc, les petits jeux comme ça qui rendent plus ludique.
4: Avoir trois services.
0: Oui, la tournante, merci. Ouais.
2: Jouer avec une poêle.
0: Mais non,
4: Winner. Faire un winner. En fait, tu joues plein de points et en fait, t'annonces un winner. Paf, celui qui gagne le point, il a gagné la partie.
0: Non, il n'y a pas ça.
3: Si, dans le garage de Fred.
0: C'est jamais allé au camping ou quoi?
4: Ah non, enfin, pas le même que toi.
3: Nous, on va pas dans des deux étoiles.
4: Il y a des règles,
5: jouer avec le manche.
2: Oh là là. Ça, c'est au Cap d'Agde, le camping du Cap d'Agde.
0: Si vous mettez tout dans le noir, ça s'appelle comment?
3: Le dark pays.
4: Ça n'importe quoi.
2: Je sais pas si c'est ton camping, mais
3: c'est louche.
2: Le Cap d'Agde.
5: Avec un bandeau sur les yeux.
3: Tu as la taille de la table.
0: Oui, voilà. Oui, c'est bien.
3: Ça y est. La taille de la raquette.
0: C'est la. Ok, donc Darkpin, vous avez jamais entendu
3: ça? Si.
4: Bah parce que tu pars en vacances avec lui, quoi.
5: Ça, c'est un camping nudiste, je pense.
3: Mais si, on l'a déjà joué en plus.
0: L'ultimate ping.
4: Ah, non, c'est avec un frisbee. Voilà,
0: pour les auditeurs, donc, c'est son jeu, ses jeux à lui. Non, ils mettent deux tables.
4: Non, tu l'as.
3: Oui, ça y est, je l'ai.
0: Deux tables de tennis de table et deux tables entières d'un côté, deux tables entières de l'autre.
3: Oui.
0: Et il y a droit à deux rebonds sur la balle et tu te joues quasiment comme au tennis.
3: Il y a d'ailleurs très régulièrement à Laval.
4: Je fais bien de pas aller dans ton camping hein, parce que
3: c'est pourri. Il y a très régulièrement à Laval une animation dans l'année sur ça. Il y a eu une année, c'était il y a 2-3 ans, 3-4 ans,
0: Julien.
3: Sur la place là-haut du vieux château, enfin sur du château neuf. Et cette année, c'était à la salle Pau, mercredi après, enfin sur 3 jours, il y avait du monde.
0: C'est génial.
4: Bah, vous étiez deux,
3: non, il y avait beaucoup de monde.
0: Vous pouvez jouer au roi de la table, bon, ça intéresse personne. Et il y a la tournante de la mort, donc au lieu de tourner, il y en a qu'un. Enfin, ils tournent tous et il y en a un qui reste en place. On s'en fout, c'est pas très grave.
5: Tournante de la mort, dans le noir.
4: On se peut faire le brin, eux assurent.
0: Ok, messieurs, l'Infinity, on en parlait tout à l'heure, l'Infinity Trail, événement mayenné hein, également, événement inscrit maintenant dans le calendrier. Ça vous intéresse, ça vous intéresse pas?
4: Ça m'intéresse pas.
0: Ça intéresse pas, ces efforts-là. On n'aura pas un peu
2: parlé. Mais c'est un vrai succès.
5: Voilà. Je préfère l'homme
4: ça
5: de goût.
4: Ça vient pour les organisateurs, etc.
3: Les dossards partent vite.
5: Ça vaut pas l'homme de goût, clairement.
3: Donc c'est qu'il y a un créneau à prendre.
2: Dans les règles, là, il est prévu des animations quand les premiers vont passer les 60 km, le 120 km,
4: le 180,
2: le 240 km.
5: Ça c'est au camping, ça.
4: Mais quand est-ce que tu lâches les sangliers? C'est à quel moment que tu lâches les sangliers?
2: Et c'est donc prévu sur 3 jours, c'est fou.
0: C'est prévu sur
5: les manants
0: le dos.
4: Et un tour sur une jambe, sur un pied.
0: Et du enfin, coup, et on finit un petit peu avant la page, la grande page, forcément, mondiale.
5: Mondiale.
0: On finit sur donc, les sports d'été qui doivent s'adapter, messieurs. Vers où va-t-on, le Tour de France? Est-ce qu'on continue à faire de 14h à enfin, de 11h, peut-être, à je ne sais pas quelle heure. Est-ce qu'on ne s'adapte pas? Est-ce qu'on ne revoit pas le calendrier? Est-ce qu'il faut tout arrêter?
4: Tu veux faire des étapes d'une demi-heure?
3: Bah, le problème, c'est que oui, le vélo, c'est long. Donc, à un moment donné, tu vas être obligé d'y être un peu au soleil.
5: C'est pour la canicule.
0: Mais oui,
3: parce qu'après, il fait nuit.
0: Il y a un changement climatique, Gilbo.
5: Ouais. Alors, il y a un truc intéressant quand même. Par exemple, Roland-Garros, Sinner, il perd sur la canicule.
0: Ouais.
5: Et ça, c'est pas, je trouve pas et ça hyper sportif, moi.
4: Ah, moi,
5: parce que clairement c'est pas le meilleur qui a gagné. Lui c'était le meilleur, mais bon il supporte pas la chaleur, le mec. Est-ce que c'est un critère pour être le meilleur du monde ou pas?
0: Non,
5: mais je trouve que c'est pas normal.
4: C'est surtout que les conditions de tennis peuvent te permettre de pas être en plein cagnard.
0: D'une part,
3: oui, parce que il y a
4: où Julien a raison par rapport au vélo, bah t'as une étape de 7 heures, ça va être compliqué.
3: Bah oui,
4: à un moment donné, de
5: au tennis c'est compliqué aussi.
4: Bah non,
3: oui, mais
4: tennis,
3: t'as les night sessions, voilà, maintenant t'as le toit,
4: des
3: ah, oui, mais...
4: choses comme ça quoi.
3: Vélo c'est un.
5: Ouais, mais un regarde difficile. Roland, ça, clairement même Djoko, tu peux te dire qu'il a perdu un peu sur la.
4: Ah,
5: un
4: du petit coup, il y a l'âge aussi, mais Sinner c'est.
5: Mais est-ce que c'est à la chaleur de faire la différence?
3: Mais est-ce que c'est grave qu'il ait perdu à cause de la canicule?
5: Bah moi je trouve pas. J'aime pas.
4: Je trouve c'est alors c'est grave pour lui. Joueurs, non, mais pour les spectateurs, pour les spectateurs, c'est quand même tu perds le numéro 1 mondial dès le début, et puis c'est flagrant. À la limite, tu vois le match, tu te dis c'est serré. Non, il est largement au-dessus.
3: Ouais. Bah oui, je sais bien.
4: Il prend 12 jeux consécutifs, il existe
3: pas. Oui, non, mais...
2: Après, tu l'as déjà dit, l'Australie, c'est encore autre chose.
0: C'est
4: oui,
0: encore autre chose,
4: ouais, mais l'Australie, ils ont maintenant, ils ont des toits. L'Australie, dès qu'ils atteignent telle température, telle. Tel taux d'humidité, toc, il
5: la différence avec le vélo, c'est que le vélo, ça fait très longtemps que ça se fait sur ces différences, la chaleur, les coups de chaleur,
4: non,
5: les coups de
4: chaud.
5: Ça a toujours été de tout temps.
4: Le vélo,
5: on a entendu ça.
4: À partir du moment où tu déplaces plus de 20 km/h, t'as un déplacement d'air, ils n'ont pas la même.
5: T'es d'accord, ça fait très longtemps que la chaleur, ça jouait sur le Tour de France et compagnie. T'avais le mec qui avait des coups de chaud, ça a toujours joué.
3: Ça fait partie de la course.
5: Le vélo, ouais.
4: Surtout au vélo.
5: C'est le vélo, c'est le physique qui fait la différence.
4: Au vélo, surtout maintenant, tu vois plus ça. Puisque les gars, ils ont leurs capteurs et tout, ils savent comment être hydratés, quoi leur donner, etc. Tu vois plus d'énormes coups de fringales, ça se voit plus.
0: Alors, est-ce qu'il faudra... donc, il y a deux écoles. Hein. C'est soit on adapte les pratiques, à savoir on retarde ou on avance les horaires, soit le sportif s'adapte et travaille dans des caissons, et travaille dans cette chaleur-là, et travaille de l'hydratation.
4: On doit mettre simplement des limites. Faut mettre des limites, je veux dire, à partir de telle température, tel taux d'humidité, tu fais pas quoi.
2: Il a raison.
4: Parce que là, c'est des problèmes de santé.
2: Tout
4: donc, moi, je suis tout à fait d'accord pour dire que c'est des sports d'extérieur. Donc, le gars, bah, il doit supporter un peu la chaleur. Je suis d'accord.
0: Ouais.
4: Comme le footballeur, bah, il doit jouer même s'il pleut.
0: Ouais.
2: Mais il y aura toujours.
4: Etc.
2: Il faut mettre des limites.
4: Mais il faut
2: voilà,
4: mettre des limites.
0: Mais tu sais, il y a des règles assez stupides autour de France où tu n'as pas le droit de prendre de bidon dans ta bagnole, dans le dernier col ou un truc comme ça, ou dans les derniers cinq
4: bornes. Ils ont rectifié des choses comme ça. En fonction des conditions de température, ils modifient.
0: Bon, au moins, ça, tu peux l'enlever, ces trucs-là.
4: Mais ça, ils modulent. Ils le font déjà.
5: Et puis, comme au foot, tu fais des pauses fraîcheurs.
0: Tu fais des pauses
5: voilà, même à 18 ans hein, ceci dit mais bon on va parler du mondial tout à l'heure
3: mais on n'arrose pas les coureurs hein, coureurs
0: là, non,
4: faut mettre des limites quoi parce qu'après ça ressemble plus à rien donc
0: on a toujours entendu que des Ulrich par rapport à c'était qui le grand combat de Ulrich c'était Armstrong à l'époque l'autre qui aimait pas la chaleur donc ça fait aussi des particularités
4: ça
0: j'aime les contre-la-montre,
4: non, mais
0: des choses comme ça.
4: Tu prends l'exemple de Pogacar, au début de sa carrière, il supportait pas la chaleur.
0: Ouais.
4: Bon, c'est des choses qui se travaillent.
0: Donc, comme tu dis, ça se travaille.
4: Mais bien sûr.
0: Donc maintenant, est-ce que c'est à l'organisation
4: jusqu'à une certaine limite. Jusqu'à une certaine limite.
2: Jusqu'à une certaine limite, c'est tout. Il y a des médecins pour ça. Il y a des staffs médicaux qui vont dire oui, aujourd'hui il fait 50, ben non, on n'y va pas.
5: Et puis ça nuit au spectacle aussi, souvent.
0: Ah non, c'est le jour.
5: Oui.
0: Ah non, pardon, oui, c'est nuit.
2: Tu parles du vélo, mais on parle peut-être plus d'épreuves d'athlétisme et tout ça, qu'il va falloir faire quand même un peu attention. Ouais. Parce que le vélo, il y a quand même un vent relatif qui est quand même sans doute un peu agréable.
4: Mais en athlète, c'est toujours la même chose. Ça dépend des épreuves.
3: Sur le
4: fond. Parce que les sprinteurs, ils vont aimer qu'il y ait telle température, etc. Mais effectivement, le demi-fond, eux.
3: Fond-demi-fond, il faudra peut-être adapter.
4: Donc,
0: ça se jouera-t-elle là-dessus? Avant la coupure musicale, messieurs, un petit jeu, évidemment. Hein, on aime ça.
3: T'as pas l'air convaincu de ton jeu, là.
0: Si, je suis très convaincu.
5: On donne la victoire à Fred directement, comme d'habitude.
4: Non, il me donne la défaite.
5: On a le droit de jouer. On a le droit de jouer ou pas?
0: Ça vous concerne un peu, les gars. Ça vous concerne beaucoup.
5: Je crains le pire.
0: Alors là, Lionel, tu vas pouvoir répondre à tout.
2: C'est faux.
4: Je sais pas comment tu dois le prendre, ça.
0: J'annonce tout de suite, ce sera pas du chacun son tour. Là, faut lever la main et c'est pas la peine d'hurler. Je prends pas la réponse si vous hurlez. Je regarde les mains, d'accord. Donc, on y va, messieurs. Je compte vraiment les points ce coup-ci. Un sportif que l'on a reçu cette année. Ouais, c'est Julien.
2: Ah bah oui, mais
3: et
2: Julien.
3: Bah Myriam Claveral.
0: Pourquoi? Ouais,
6: parce
0: c'est
6: que
0: Julien.
6: Lui, c'est lui qui nous met trop.
3: C'est vrai qu'il vient pas aux émissions.
0: Vous êtes censé être là autour de la table avec le sportif.
3: Oui.
0: On s'adapte.
3: Myriam Claveral.
0: Myriam Canoë, super.
3: Qui ne peut pas s'entraîner en ce moment parce qu'il fait trop chaud sur la maillette.
0: Trop chaud sur la maillette. Ouais, super moment. Attention.
4: Tu peux redonner son prénom?
0: Claveral. Myriam. Tu ne m'auras pas comme ça, Gilles. Attention, ça va aller vite là. Le spé boxe autour de la table ici. Oui, c'est Julien.
3: Lionel.
0: C'est Lionel. C'est Lionel.
2: Oui, alors
4: mais Julien, il s'entraîne tous les jours.
2: Combat de Gannes, ça a été. Alors, des circonstances, évidemment, la Maison Blanche, tout ça, le cirque à Trump. Mais quelle victoire face à quoi?
4: C'est qui regardait ça? La polémique, le faire passer pour un bad boy, etc. T'y crois, toi, ça?
2: Non, c'est le contraire, c'est gentil, garçon.
4: Mais justement, mais là-bas, il est pas aimé.
5: C'est le bon gamin.
4: C'est un peu bizarre, quoi.
2: Ah oui, non, il a bien joué son rôle. Mais ça, bon, ça, c'est les artifices autour. Je reste sur le combat, tu l'as vu, Jules?
3: Des extraits.
2: C'est très bien, parce que Pereira, il était sur une annoncé, très annoncé, là. Et puis, non, il montait en catégorie, ça lui a pas réussi.
3: C'est surtout ça, je pense.
2: Il a pris très cher, Il a pris très cher.
3: Je pense que c'est son passage de catégorie qui l'a fait mal.
0: Quand on dit que c'est le spécialiste, c'est costaud, le mec. Parce que là, c'est pas préparé. Attention, un peu plus polémique. La plus grande gueule parmi vous quatre.
2: Non,
0: c'est Fred qui a levé la main.
4: Gilbo.
5: Oh non.
0: C'était Gilbo ensuite.
5: Ah bah Fred.
0: Fred, très bien. Oh là là.
4: On peut jamais voter pour soi, je pouvais pas dire.
0: Attention, la plus grande mauvaise foi.
2: Oh bah alors.
0: Ouais.
2: Gilles.
4: Non, c'est toi.
2: C'est ça,
4: toi,
2: c'est Fred quand même.
3: Ah ouais, moi j'aurais voté aussi pour Fred.
2: Je sais si j'adore.
5: Je suis pas ton miroir, Fred.
0: Je veux un exemple.
2: Là, bah viens, voilà.
0: Donnez-moi un exemple de mauvaise foi.
5: Tout à l'heure, avec le ping-pong, là, tout à l'heure, par exemple, déjà.
0: Julien, tu as 2 points, Julien.
3: Oui, c'est vrai.
0: Frédéric, tu as 0.
4: Non, je dois être à 2 points.
0: T'es à moins, d'ailleurs.
2: On a Frédéric aujourd'hui.
3: Gilbo, 1 point.
0: Gilbo marque et Lionel marque 1 point. Nous sommes à mi-parcours, messieurs.
3: Ah ouais.
0: Le meilleur pendant la coupure musicale.
2: Ah bon.
3: Gilbo, ouais.
4: On a dit qu'on était jamais pour soi.
5: Mais ça, personne ne le sait.
0: Messieurs, dames, vous pouvez pas l'entendre, mais il y a des rires, il y a de la joie. Il est presque pertinent parfois, c'est juste.
4: Mais jamais durant l'émission.
0: Attention. Un autre invité de l'année, messieurs dames, c'est Lionel.
2: Louant. Ah oui, il a été invité.
0: Il a été invité au téléphone.
3: C'était moi.
0: Tu prends un demi.
3: Le demi sera là.
0: Et on prend.
3: Bah les filles d'Evron.
0: On veut des noms. Sur le plateau.
3: Anaïs et Mérine.
0: Mérine.
2: Il y en a d'autres, mais je ne sais pas.
0: Non.
2: D'accord.
0: C'est trop tard.
2: Ok, d'accord.
5: Moi aussi, Pascal Boidec.
0: Alors, messieurs. À part celui qu'on a débattu juste avant, un événement sportif mayennais où on était, auquel on a. Oui.
5: Championnat de France de ping-pong.
2: Et oui,
4: c'est pourtant pas la coupure, il est très bon.
0: -4.
4: Le basket. Ouais.
0: T'étais au basket. Ouais, c'est bien, je te le prends. Ouais, je te le prends, c'est un événement. Aïe. Quel moment important de l'année Sport Épique a raté? Oui.
3: Les 3F,
0: on n'y était pas. Julien est fort. Julien est fort quand même.
3: C'est con de s'en apercevoir sur la dernière émission.
2: Non, c'est pas vrai. Tu seras peut-être pris.
5: Tu seras peut-être le boss les prochaines.
0: Attention, le plus présent, messieurs, cette année, c'est encore. Bah oui, oui. Je l'ai donné à Fred.
3: Ah bon, bon.
4: Bah toi, Benoît.
2: Bah oui, bah oui.
4: Présent dans nos cœurs.
5: Bah. Il n'y a jamais une émission sans Benoît.
0: C'est pas ton style.
6: Par contre, numéro 2, ce serait intéressant.
0: Bah c'est, moi, j'avais mis toi.
6: Oh, mais c'est pas
0: mal. Ah, et enfin, et attention, là, j'y veux de la mauvaise foi, j'en veux plutôt. Je veux mon préféré, là, les gars.
3: C'est Lionel.
0: Non, c'est Julien.
5: C'est moi.
3: Non, pas toi, Julien.
0: Non, mais moi, allez, c'est très bien, messieurs-dames. On se quitte pour la coupure musicale. On a encore tout le mondial à faire derrière. On a un peu de rugby à faire.
5: Le mondial.
0: Mais on va allonger un peu l'émission.
3: Ouais. On fait une night session. C'est canicule.
0: Allez, à tout de suite, messieurs-dames. On vous quitte sur une chanson du mondial. Ça doit être comment elle s'appelait à l'époque en 2010.
4: Shakira.
3: Il y en a une nouvelle quand même.
0: Ah bon, il y a une nouvelle
4: Shakira.
0: Allez, à tout à l'heure, messieurs.

0: Et nous, on continue, évidemment. Ça y est, mon Lionel, qu'est-ce que tu voulais pour nous? Tu voulais imposer un petit quelque chose. C'est pas le moment, c'est le moment mondial. Je sais pas, je te regarde, tu me fais rien comme si j'étais. Tu me fais que dalle. Dis-moi oui ou quelque chose.
1: C'est aussi une ambiance pour
0: moi. Voilà, parce que c'est compliqué aussi pour moi.
2: Non, parce qu'avec Juju, on parlait aussi.
0: Juju, Juju. J'ai jamais vu un surnom aussi.
2: Con que Juju. Vas-y, mon Lionel. Quand même l'étoile, quand même.
3: Bah oui, quand même.
2: Juju, Juju. Ça va être compliqué, donc.
3: Après, tu vas t'enflammer sur des Mbappé qui défend, sur machin. Non.
4: Nous interrompons déjà ce programme pour vous signaler qu'il sera un peu plus long que d'habitude. C'est leur dernière de la saison.
3: Là, on parle du local. On doit féliciter l'étoile qui a encore gagné un titre, son quatrième d'affilée,
2: c'est
3: qui rejoint le Sporting.
2: Énorme.
3: Après, c'est son quatrième titre d'affilée. Donc, non, une grosse performance, une belle finale qui était pas facile. Avec des décisions arbitrales qui ont été contestées, contestables.
1: Mais à la fin, c'est l'étoile qui gagne.
3: Mais voilà, c'est l'étoile qui brille, j'ai envie de te dire.
0: C'est excellent, Julien.
2: Bravo, Gigi. On peut vraiment avoir ce petit dicton parce qu'ils ont gagné tout leur match. Plus exactement, ils ont perdu aucun match jusqu'au dernier. C'est incroyable, quelle saison.
5: En championnat de France.
2: Oui,
5: en Ligue 1, ils ont perdu.
2: Quelle saison.
3: Eh bien, non, mon Gilles. Ils n'ont pas perdu longtemps en réglementaire.
5: Ah, c'est ça. Je pensais ce qu'ils voulaient aller là-dessus.
3: Même au Final Four.
0: Mais soyons honnêtes, l'étoile, on en parle quand même énormément sur Sport.
3: Oui, mais on devait aller jusqu'au bout.
0: Vous me regardez, genre, on s'occupe pas de l'étoile. Bah, évidemment.
3: Si, mais on doit aller jusqu'au bout et les féliciter pour leur titre. Voilà.
0: On les félicite, bravo.
3: Et on peut s'arrêter là, et ça sera déjà très bien.
0: Et toujours très disponible pour Sport Épique.
3: Exactement.
0: Tout le staff et ainsi de suite. Donc merci à eux et bravo surtout à eux.
2: Voilà, la prochaine saison, Jus, avec peut-être.
0: Ah non, ça continue.
2: Jus, je me posais la question sur la Salpo, est-ce qu'elle va devenir.
3: Et surtout avec l'effectif de l'année prochaine. Parce qu'il y aura peut-être des départs. On parle de Souheil Moïédine, par exemple, demandé par le Barça.
5: Voilà. Est-ce qu'il existe une Coupe du Monde de futsal?
3: Oui, bien sûr.
5: C'est pour faire un peu une transition.
3: Et nous, nos Lavallois sont représentés.
5: Je sens que l'animateur a du mal à sortir.
1: Tu seras
3: Allez, vas-y, tape sur le mondial maintenant.
5: Je sens que tu voulais lancer la Coupe du Monde, mais tu n'y arrivais pas.
0: Mondial, on y va.
3: Allez, on y va.
0: Merci, les gars, on y va.
5: Il fallait y aller, voilà.
0: Mexico, évidemment, mondial, messieurs, l'ennui annoncé ou le.
5: Ah non. Promesse, très surprenant.
0: La promesse de beau lendemain.
3: Finalement pas.
5: Je m'attendais au pire.
0: Finalement pas.
3: Non, mais c'est vrai, j'étais très sceptique. On l'était.
0: Moi, je suis dans le côté des sceptiques. Vas-y alors.
3: On l'était avant la Coupe du Monde. Et finalement, tu vois des petites équipes qui se défendent avec leurs moyens, évidemment. Je pense à Curaçao.
5: Cap Vert, Iran.
3: Le Cap Vert.
0: On m'a expliqué le scandale du Curaçao. C'est la zone CONCACAF. Vu que
3: Mexique,
0: États-Unis, Canada, ils sont qualifiés d'office.
3: Évidemment.
0: Dans cette zone-là, il reste Curaçao, Haïti B.
3: Oui, Et Venezuela C.
0: Haïti B.
5: Mais Benoît, contrairement à l'Euro, c'est des équipes, elles arrivent et se défoncent. Et donnent de. Et c'est ça qui est intéressant.
0: Je m'en fous de ça, Gilbert. Emmène-moi au mondial, je vais me défoncer, moi.
5: C'est pas le niveau.
3: Non, mais ça donne.
0: Pas eux non plus.
5: Mais si.
0: Mais ils ont rien à foutre là.
3: Ça y est.
1: D'un autre côté, pour tous les footix, tout le monde est content. Comme ça, Ronaldo peut mettre son doublé. Messi peut mettre son doublé. Voilà. Tout le monde est content.
0: Voilà. Ronaldo
1: est super content. Les 8 de but contre l'Ouzbékistan.
0: Exactement.
1: Il y a 6 mois, ils n'avaient pas encore 11 joueurs en Ouzbékistan.
0: Ils avaient 11 Bekistan à l'époque.
3: Excellent.
0: Non mais t'as raison en plus.
5: Bah, ouais. C'est où? C'est où l'Ouzbékistan?
0: C'est pendant la coupure qu'il est le meilleur.
1: C'est la version coupée. Dégradée là.
0: Cette course au record en plus, c'est dommage parce que tu te dis, il y en a, c'était des vrais buts. Là, c'est des buts qui servent à rien.
5: Mais non, bah va les mettre les buts.
1: Et là, on est en train de te dire,
5: va les mettre les buts.
1: Est-ce qu'ils vont battre le record de Juste Fontaine? Bah ouais, mais il y a trois fois plus de matchs maintenant.
3: Oui, alors, mais évidemment,
5: mais ça, on s'en fiche.
1: Mais non, on s'en fiche pas. Là, c'est vraiment.
5: C'est fini, le foot, il a changé.
1: Mais non, on dirait, tu vois, on dirait Domergue sur M6. Quoi. Ah, c'est fabuleux! Le mec, il a fait une touche, quoi. Bon,
5: pendant la coupure, quoi. Il paraît qu'il est très bon.
0: Mais tu me diras, comme quand les Dembélé vont presser les gardiens. Oh, il a pressé le gardien, c'est génial! Il a pressé un gardien.
3: Bah, lui, il le fait. C'est plus sur un papier qu'on peut s'enthousiasmer.
5: T'aimes que Marseille.
0: Mais ça n'a rien à voir. Qu'est-ce que ça fout, là? Non, mais il y a quand même. Non, ennuyeux à mourir.
5: Non,
0: mais si.
5: Non,
3: mais parce que tu t'endors devant les matchs. C'est trop tard pour toi.
0: Ça, c'est sûr.
3: Mais parce que c'est trop tard.
1: Autant je suis sceptique sur le fonctionnement, mais c'est vrai que les matchs, ils sont plutôt de bonne qualité.
3: Ah non, mais voilà.
5: On s'attendait à pire. On s'attendait à pire.
3: C'est pour ça que je faisais partie des sceptiques en début de compétition.
5: Tout à fait, Juju.
3: Finalement, je suis agréablement surpris.
2: Il y a plein de bonnes surprises. Parce que c'est vrai, il n'y a pas que du 4-5-0.
3: Non, mais voilà, c'est ça. Moi, je m'attendais à ça.
2: C'est ce qu'on voulait voir.
3: Mais oui,
2: exploits.
3: Mais bien sûr. Non, un peu de fraîcheur.
1: On a découvert quelques gardiens.
3: Mais bien
1: oui,
3: sûr.
1: Que, oui, les gardiens iraniens, etc. On a vu des.
5: Ah, le mec.
1: Et ce qui est bien, c'est qu'on a aussi l'historique.
2: Curaçao.
1: De savoir que les gars, en fait, ils ont été boulés un peu partout. Et puis, bah là, il fait le match de sa vie en Mondiovision, là, et tout ça. C'est
0: Mais s'il a été boulé d'un peu partout, c'est que c'est une pompe,
1: mais bien sûr.
0: Là, moi, je regarde
5: c'est la belle histoire.
0: Moi, je regarde un mondial. Je regarde pas le petit poussé qui m'a fait un petit tour.
5: Oh, bah, Coupe de France, j'adore. En Mayenne.
0: On va tricoter les chaussettes pour toute l'équipe. On s'en fout. Putain.
2: Mais tu te rends compte que le prochain mondial, ce sera encore plus d'équipes, je sais.
1: Ah bon, mais là, c'est.
0: Pas possible.
1: Si tu veux, j'ai le problème. C'est acté, là, ça il peut y avoir une lassitude parce que ça va durer 5 semaines là. Faut y aller quand même.
0: Ouais,
1: quoi.
0: Non, moi c'est pas là-dessus vraiment. Moi, c'est la qualité des matchs. Quand
1: tu
0: on sort
1: rien,
0: la Ligue des Champions, c'est assez.
5: Non, franchement, t'as regardé les matchs.
3: Bon. Non, mais c'est pas si dégueulasse que ça, les matchs. Hein. Bah oui, non, mais voilà, c'est que tu les regardes pas. Parce que si tu les regardais.
0: Des épices qui jouent contre des machins, là.
1: Si t'as vu un orage, quand même.
0: T'as vu l'alcool, là, machin.
5: Et même, attends, mieux, même la France, on s'ennuie pas. Et ça, c'est à souligner.
3: Tu devrais être content, Benoît.
5: Parce que franchement.
1: Tant que tu nous files l'Irak, le machin et tout, ça devrait aller. J'attends de voir une vraie équipe.
5: Quand même, avec la France, on est beaucoup ennuyé. Et là, ça a l'air mieux parti. Bon, bref.
1: Ah oui.
3: Non, c'est vrai qu'on peut leur mettre ça au crédit.
0: Si vous êtes content avec ça, prenez ça sous le je vous dis.
3: Tu serais belge, tu t'ennuierais peut-être un peu plus.
5: Ouais, au portugais.
1: Alors que non, moi j'ai vu le match à Belgique, ils font un match. Quoi.
5: C'est pas terrible.
0: Messieurs,
5: t'es mauvaise foi, Fred.
3: Tu vois, ça y est, on a un exemple.
5: Voilà.
3: Non, c'est pas le bon exemple. Non.
1: Qui a vu le match de la Belgique?
3: Moi.
1: Ah non, mais réellement, regardez.
3: Ah, oui. Ça, c'est Benoît, ça.
2: C'est le score.
1: Et toutes les circonstances sont en leur défaveur parce qu'ils prennent un rouge, etc. Mais il y a un vrai match. Et
5: bon,
1: en
5: le
1: face,
5: rouge,
1: le gardien fait le match de sa vie, quoi.
2: Oui.
0: C'est un diable de rouge.
5: Ouais.
0: Quoi. Mais bon. Messieurs, vous pensez que comme on a souvent ce discours-là, là, que Paris en septembre, ils jouent moins bien et qu'ils montent avec la compétition, vous pensez que sur un mondial, c'est pareil? Il y a certaines équipes qui commencent mollo et qui savent qu'elles démarrent mollo et qui vont monter leur niveau et ainsi de suite jusqu'à la finale. Ou non, on démarre plein fer en mondial. Toi, tu penses que oui, Fred?
1: Oui, c'est d'ailleurs ça qui m'inquiète côté français.
3: On commence trop fort,
1: ça joue pas mal. Moi, je suis assez d'accord. Deschamps et l'équipe qu'on attendait, les offensifs font le job. Chacun brille à son tour. Et ça m'inquiète parce que je me dis, d'habitude, quand on réussit, on fait toujours des premiers tours poussifs, en restant poli, où on s'ennuie justement et tout. Puis derrière, on monte en puissance. Alors, le meilleur exemple, c'est 2006, parce que là, monter en puissance, ça a été phénoménal. Mais et là, je trouve que ça part quasiment trop bien, donc ça m'inquiète.
5: Et c'est vaut pour toutes les équipes, ça. L'Espagne est souvent battue, les équipes qui sortent un peu difficilement.
1: Ouais, c'est ça. Et là, justement, l'Espagne a démarré très poussée, de manière très poussive.
5: Très bon nombre d'Espagne.
3: Ouais, mais ça, c'est notre inquiétude franco-française, là, où on se dit. Alors, Deschamps lui a demandé de mettre 4 offensives depuis un moment de temps. Là, on le met. Puis il y en a qui disent ah ouais, mais en... ouais. au niveau de l'équilibre, c'est quand même bien ouais, d'avoir 3 milieux de terrain.
0: Mais par rapport...
3: Et puis quand on commence bien une compète, on est ah, ouais.
0: Mais non, mais attends, par rapport au match, il a raison, ça joue bien, etc. Mais moi, c'est ça qui m'inquiète parce qu'il faut durer 5 semaines.
6: Ça
0: j'ai
6: bien,
0: toujours
6: on verra
0: peur que.
6: Après.
3: Ouais, mais on a de l'effectif. Et sur toutes les lignes. Alors peut-être un peu moins derrière, mais devant
0: en fait.
3: On a bah, devant on a du matos
5: devant,
3: quand même.
5: Il y a pas de doute.
0: On verra tout à l'heure ça quand on parlera équipe de France. Là moi je vous parle des équipes, leur pic de forme. Moi je vous dis que quand un entraîneur d'athlétisme prépare son athlète pour les JO, il les prépare pour les 15 jours qui arrivent des JO parce que il y a les éliminatoires, il y a la demi-finale, il y a la finale sur certaines courses. Là, on leur demande, les gars, c'est le mondial, donc la compétition la plus importante au monde. Vous devez préparer vos équipes pour, d'habitude, ça dure un mois, là, ça dure un tout petit peu plus. Bah, on va nous dire non. Les deux premières semaines, c'est pas trop la peine. Bah pétain, mais quand est-ce que vous faites le boulot, quoi ?
5: Parce que bah, non, il y a beaucoup de petites équipes. Alors la France, c'est un groupe fort. Compliqué.
0: Ouais. Mais fort. Ce qu'on ne sait
5: bah,
0: pas,
5: si,
0: ce qu'on ne sait pas, c'est que ça se trouve, les gars jouent à 80%. Hein. Je veux dire, parce que je pense que l'objectif premier, c'est de pas être blessé. C'est pas le moment d'y laisser une guibole.
3: Ouais, mais j'ai du mal à croire ça parce que contre l'Irak, il fait pas tourner. Très clairement, il change un joueur parce que.
2: Ou
3: ouais.
2: la fin, quoi.
3: Ah non, il change Digne aussi, oui.
0: Ouais, il en change trois.
3: Ouais, mais parce que t'as Tchouaméni qui est légèrement blessé, mais il fait pas tant de tournées que ça et c'est l'Irak en face. Donc tu te dis, bah non, il joue la compète. Et puis je pense qu'il y a aussi la place qui va conditionner le reste du parcours d'équipe de France.
0: Ouais.
3: Donc si tu arrives pas avec 2 victoires contre la Norvège le dernier match.
0: Non, mais c'est vrai pour les Français. C'est vrai.
5: Non, mais ouais, mais non, mais il fait pas tourner.
0: Il est seul quasiment.
5: Ouais,
0: parce
5: mais
0: que les autres, c'est
5: il fait pas tourner, c'est aussi pour les faire jouer ensemble, pour trouver des automatismes.
0: Et dans les faits, il fait tourner. Hein. Il
5: oui,
0: en a changé 3. Moi, je suis sûr que le prochain match, il va encore changer 3-4.
5: Mais...
0: Oui, mais ça, c'est avant, Gilbert. Les mecs,
5: ils ont pas le temps.
0: Il est sélectionneur
5: mais
0: de l'équipe de France.
5: Mais
0: bah,
5: tu peux
0: ça
5: pas.
0: Se travaille ouais, avant. On va pas travailler le jour J. On travaille avant.
5: Non, bah si, là, il travaille le placement d'Embélé, machin, tout ça.
0: La philosophie des champs, il y a quasiment pas de consignes tactiques pour les gars devant.
5: C'est ce qu'ils disent.
0: Moi, c'est simple. Non, mais... Ah bah, mais non, on a regardé le salaire de Deschamps l'autre jour. Bah, je vais y aller dans ces cas-là. S'il n'y a rien à dire. Non, parce que, mais non, parce que lui, l'objectif.
5: Bah, honnêtement,
0: par contre, ce qui est quand même
5: t'as
0: vrai,
5: le matos,
0: là,
5: donc,
0: c'est ah, oui, il a le matos. Et je pense que où il a raison, c'est que les gars, ils savent faire l'animation. Que ce soit Olise, Dembélé, Mbappé, et puis Barcola ou Doué, etc. Les gars, ils savent jouer au foot. Je pense que lui, ce qu'il regarde en priorité. C'est son équilibre derrière et au milieu. Et là, il y a des trouvailles. Quoi.
6: On va revenir sur le cas Digne.
3: Le cas Digne.
6: C'est pas du tout ça.
3: D'accord.
6: Vous avez été bien. Vous êtes intéressant.
3: Ah, merci.
6: On va couper ce petit débat par un petit jeu, évidemment.
3: Là, on perd Lionel.
6: Là, monsieur mauvaise foi. Là, on va pouvoir y aller.
3: Ça y est, on va avoir des exemples.
0: C'est ton moment.
6: Vous allez me donner les 10 joueurs qui ont porté le numéro 10 les plus importants de l'histoire de la Coupe du Monde, de l'histoire de la Coupe du Monde, et c'est pas moi, hein, c'est pas mon avis, c'est ce que j'appelle aujourd'hui l'intelligence artificielle.
3: Oula, tu sais te servir de ça, toi.
5: Tu t'es fait aider, peut-être.
0: Voilà, on y va.
3: Mais c'est pour l'équipe de France ou
0: pour tout pays confondu.
6: C'est pas à toi, j'ai envie. Bien sûr, mon Lionel.
3: Qu'est-ce qu'il a dit ?
2: Alors, parce que ça va pas aller beaucoup plus loin, mais je vais dire Zidane quand même.
6: Oui, alors c'est pas en 1, hein. C'est pas en 1, mais c'est dedans.
0: Ah, et en plus, c'est
3: dedans. Je demande le top 10.
6: Tiens, les autres rigolos,
3: oui.
6: Zidane, là, dans le classement IA, hein.
3: Oui.
0: Il est 6.
6: Ouais, pas mal, il est 5. Il est 5,
5: ah bon.
6: Zidane.
3: Non, il est 10.
6: C'est très bien, Lionel. Bravo.
5: Bon, Platini, bien sûr.
6: Platini, il est combien, mon ami ?
0: Ah, il est 4.
5: Ben, là, il y a moins un pour Fred ou quoi ? Parce que...
0: Moi, j'ai envie de jouer, moi.
5: Bah non, mais j'avais envie de... Mais du coup, j'avais envie de dire 4, mais maintenant qu'il l'a dit...
6: C'était 5, c'était pas loin.
0: Ils sont tous 5. Parce que Zidane 4.
6: Zidane 4.
0: Eh ben c'est ça qui est dingue, tu vois, par exemple, mettre Zidane devant Platini en 10. Moi, les bras m'en tombent.
5: Non, mais ça, tu sais que l'époque a changé.
0: Il a pas fait de finale, il a fait le match.
6: Tu continues, mon ami Fred ?
0: Bah, le premier est Pelé.
6: Et bah il est 2.
0: Bah c'est Maradona le premier alors.
6: Non mais t'es
3: Ah bah attends
5: Eh Fred,
6: je
3: vais jouer
6: tout seul.
0: Je vais jouer tout seul.
3: C'était mon joueur. Bah le PIB Maradona.
6: Bah évidemment.
5: Quel PIB
0: Mais c'est ça qui est dingue, mettre Maradona devant Pelé.
6: Eh ben, ils mettent. C'est... Mais Pelé, oui, bah, c'est l'IA.
5: On t'a pas dit que c'est le meilleur, on dit c'est les sélections.
1: Mais non, c'est l'IA,
6: mais
1: donc
6: non,
1: c'est n'importe quoi.
6: C'est l'IA. Pas les sélections.
1: Ah, l'autre, il a. Ah, faut expliquer à Jules. On va refaire une autre émission.
6: Mais non, donc. Évidemment, il y a ce mondial 86 qui change tout et qui fait passer.
5: Ah, je suis d'accord pour Maradona.
1: Maradona.
5: Je suis d'accord.
1: Il en a trois Coupes du Monde, dont il a 17 ans.
5: Donc il manque le troisième.
6: Allez, bah les gars, vous êtes très bons parce que vous avez 1, 2. Ah non, vous n'avez pas le 3 pour l'instant. Ouais, on y va.
2: Non, je veux pas.
6: Bien, hein, Julien.
3: Très ah, merci.
6: Bien.
1: Ah bon ?
3: Deuxième fois que tu me dis bien, Benoît, ce soir.
1: Ouais, bah, j'y comprends rien, moi. C'est
6: bah quoi, parce que je donne rien d'autre, là ?
5: Bah si.
3: Bah si, tu vois, mais qui cherche, là ?
2: Non, je sais pas.
5: Bon, mais bah Messi.
6: Messi.
5: Bah,
6: si,
3: bah oui.
6: Ah, là, tu me dis ben si, t'étais pas loin. Messi, ouais.
5: Qui est numéro 3.
6: Bah non, je vous ai dit non. Bah si.
3: Bah, si.
6: Bah,
3: Messi.
1: Mais
3: si,
1: mais si, c'est vraiment un jeu.
5: Régis sur les classements.
3: C'est dès que c'est l'IA de toute façon.
6: Donc là, on a les 5 premiers, les gars. Ah, ouais. Bravo à vous.
5: Ah bon.
6: Fred, s'il te plaît, on continue.
1: Alors moi je suis en mettre un qui me plaisait beaucoup, mais je sais pas si l'IA le que c'est. Je vais mettre le roumain Agi.
3: Ah. Si.
5: Ah ouais.
3: Le Maradona des Carpates.
1: Bah oui, bah oui. Si. Pour les puristes.
3: Pour les puristes.
1: Bah
6: oui, c'est si. Intéressant. Ça n'est pas dedans.
1: Bah oui, je m'en doutais.
6: On peut débattre. Mais... Tu peux balancer ta grande gueule, mais il est pas dedans quand
1: bah
6: même. Donc,
1: c'est bien s'il y a quelques connaisseurs autour de la table.
3: Est-ce qu'on parle du numéro
6: allez,
3: derrière
6: c'est
3: le
6: parti maintenant.
3: Derrière le
6: ou la position
3: derrière le maillot, mais exactement où la position.
5: C'est sur le maillot, le 10 quoi. Tu sais ce que ça veut dire.
1: Raymond Coppa.
3: Non, bah non, il sera pas dedans.
1: Bah non, l'IA n'existait pas.
5: Fred, arrête de.
3: Parce que j'en ai des joueurs, mais c'était
6: pas
3: numéro 10, quoi.
6: Tu y vas, tu donnes ton joueur.
3: Bon,
6: et
3: bah
6: après,
3: je
6: vous donne des aides.
3: D'accord, bah, je vais te donner Van Basten.
1: Bah,
3: mais il était pas numéro 10.
5: Non, mais moi,
3: bah oui, mais d'accord.
1: C'est un 9,
6: j'ai pas éliminé.
2: Et du Rooney, c'était pas 10 ça.
1: Oh là là, pas du tout. C'est en avant-centre aussi, les gars.
3: Oui, mais par contre, je crois qu'il avait le numéro 10.
1: Oui, il a joué avec le 10, c'est un 9.
3: Ouais, Zico. Oui, mais bon.
1: Zico,
6: ah, ça aurait été pas mal.
5: Ah ouais, mais c'est pas dedans.
1: Bah, c'est comme un
3: Ronaldinho. Ronaldinho.
5: Ah bah oui
3: voilà.
1: Mais alors c'est même pas un vrai 10 8. C'est pas un 10
6: Ronaldinho. Je vous donne un autre
1: indice. Mais c'est
6: indice.
1: Pas un 10 Ronaldinho vous...
5: Tu nous donnes un autre indice. Un 10 un 10.
6: Je vous donne un transalpin.
3: Ah ouais. Ah, Pirlo.
6: Je suis Roberto Baggio. Roberto Baggio. La classe. La classe.
1: C'est vrai ça.
5: Un point pour moi.
6: Oh putain, je vous donne. Alors là, pour le coup, c'est un ami à nous. Et c'est un Italien également. Mais qui n'a pas forcément le 10 dans le dos, normalement aussi. Moi aussi, d'ailleurs. Et grand ami à nous. Grand ami à nous. Le surnom.
1: Ah,
3: Totti.
1: Mais c'est quoi ton jeu ?
6: C'est la Yay.
1: Non, non, mais c'est pas un 10. Totti, c'est pas un 10.
6: On a un Brésilien encore. On a un Brésilien, une belle patte gauche.
5: Socrates, non ?
1: Non, non, non, il était droitier déjà.
6: On a un Barcelonais.
3: Ah oui,
1: Rivaldo, c'est en dessous de Zico,
6: Rivaldo.
1: Par exemple.
6: Et il vous manque un Mexicain, messieurs. Je crois qu'il est Mexicain.
1: Hugo
5: Sanchez.
6: Je sais pas trop ce qu'il fout là.
5: Hugo Sanchez.
1: Non, non, c'est le dernier qui a joué à Monaco.
6: Oui, c'est ça.
5: Marquez.
6: Non, non, non, c'est James James
3: Rodriguez.
5: Mais c'est pas Mexicain, c'est un Colombien.
1: Ouais. Oh, c'est pareil pour Benoît.
5: Bah, il se trouve. Il se trouve que j'ai vu des petits résumés. C'est vraiment fort le mec. 2014 à la Coupe du Monde.
1: Oui, mais
6: j'ai pas souvenir.
1: Il a fait qu'une Coupe du Monde.
3: Mais pour le coup, c'est pas un Mexicain.
6: J'ai pas souvenir.
1: Mais c'est un super joueur.
3: C'est pas le même. C'est peut-être pas le même Rodriguez.
6: Baggio.
5: Il y en a au Mexique, c'est sûr.
6: J'ai pas souvenir d'un fabuleux Baggio.
5: Si.
1: Alors surtout que Baggio c'est pas un vrai 10 hein, c'est
3: non,
1: un 9,5 hein,
3: c'est oui,
1: c'est
3: oui, oui,
1: c'est,
3: ça,
1: c'est l'équivalent de Jorge chez nous quoi.
6: Oui. Les intouchables, on est d'accord là, les Diego, Pelé, Messi, OK.
3: Oui, bah,
6: encore
3: oui.
6: Messi,
3: Zidane,
6: c'est
3: Platini.
1: Mais non, c'est Platini.
3: Oui, mais c'est pour ça que je te demandais

0: oui. idée en tête quand même, c'est l'équipe. Et
1: oui, mais c'est des choses différentes. Ouais, parce que les deux meilleurs exemples, c'est Messi et Ronaldo.
2: Oui.
1: À leur 6e Coupe du Monde, machin.
2: Ouais.
1: Mais l'énorme différence, c'est que l'Argentine, ils jouent tous pour Messi. Les 10 autres joueurs, c'est des dingues. Ils jouent que pour lui. Mais ils ont gagné la Coupe du Monde précédente en jouant comme ça. Hein. Tout le monde joue pour lui. Tout le monde met des fritons dans tous les sens. Alors,
3: oui,
1: t'as
3: oui.
1: 10 joueurs, ça peut jouer au foot. Puis t'en as
3: si, quand même.
1: Mais de temps en temps, il fait des trucs fabuleux. Mais c'est caricatural. Mais au moins, tu sens que toute l'équipe est derrière lui.
0: Ah, ouais, mais oui. Alors que Messi, Ronaldo, à la fin d'un match, il vient pas fanfaronner sur j'ai ceci, j'ai cela.
1: Alors que le Portugal, tu sens que tous, ça leur coûte. Ils sont obligés de jouer pour Ronaldo. Ouais. Ça leur coûte beaucoup.
4: Je suis pas sûr.
1: Ah bah moi,
0: si c'est sûr.
3: Non, je suis pas sûr. Comme Lionel.
4: Le dernier match avec Ronaldo. Qui laisse Mendes tirer le et marquer d'ailleurs.
1: C'est pour les footix, c'est pour la pub.
0: Il
1: se casse sa tronche.
0: Trois fois déjà footix.
2: C'est insultant. C'est insultant.
1: Tu vois les Portugais, franchement, ils font peine à voir. Sur le premier match, ils font peine à voir. L'autre, il bouffe la feuille comme il veut. Il fait n'importe quoi.
3: T'as des joueurs que le
1: premier réflexe, c'est de le chercher lui.
0: Oui.
1: Alors qu'ils sont en bien meilleure position, etc. Tu te dis,
3: attends, parce qu'il faut reconnaître que Ronaldo, sur le match d'hier, il est à droite quand même. Attends, on peut pas dire, tu files un ballon, le mec.
0: Il est au centre.
3: Oui.
1: C'est qui en face?
3: Non, mais d'accord, mais le mec, il a des ballons, il est.
1: Oui, c'est pathétique.
3: Je dis pas que c'est intéressant.
2: Non, dans la course au record, très clairement, ils savent que Mbappé va les dépasser très facilement.
0: Oui. Ah, tu crois, ouais.
2: Bah, évidemment.
0: Oui.
2: Mais évidemment, il lui reste encore peut-être 3 Coupes du Monde à jouer à Mbappé. Eux, c'est leur dernière. Il a quasiment le même nombre de buts. Non, mais il a quasiment le même nombre de buts. Ronaldo, il a 41 ans.
0: À
2: un moment donné, il va s'arrêter.
4: Il a 10, Ronaldo, en Coupe du Monde.
2: 10 quoi ?
4: 10 buts ?
3: Ouais.
1: C'est Messi qui est devant.
4: Messi est à 16 et Mbappé est à 14.
2: Mais oui, mais Mbappé, voilà, il a 2 buts de Messi.
4: Il a 2 buts de Messi.
2: Mais c'est fini, il n'y a même plus de course, record.
3: Mais s'en fout des records.
0: Est-ce qu'un Mbappé joue au record alors ?
1: Oui.
2: Bah lui, oui aussi. Mais bien sûr.
4: Il est sûr de le passer.
2: Oui, il va le passer allègrement.
1: Oui, son équipe joue aussi pour ça. J'en veux pour preuve, Dembélé au dernier match. Le but, il peut le mettre.
3: Mais non,
1: il a dans Mbappé. Parce que
3: mais ça tient pas, parce que le record, si t'es pas champion du monde, qu'est-ce que t'en as à foutre en fait ?
1: Mais si, ces joueurs-là,
3: si ton équipe,
1: pour ça.
3: Mais non, mais ça n'a aucun sens. Alors, les mecs, ils s'en foutent totalement.
1: Où t'as raison, le record.
3: Non, ils ont les deux.
1: Le record, c'est Fontaine sur un.
3: Non, mais en fait, ça va.
1: Et c'est Platini au championnat d'Europe. Voilà, c'est ça qui est fabuleux.
3: Si t'as le record, tu perds, ça n'a aucun sens. Les mecs, c'est pour que ça les intéresse pas.
0: On continue à dire Fontaine.
1: Bien sûr, ouais. Ouais.
0: Et pourtant Fontaine, je boirais point.
1: Ouais,
0: de
1: mais c'est sur une épreuve.
3: J'ai envie de dire ça coule de source.
1: C'est sur une épreuve. C'est sur une épreuve alors que les autres c'est 6
2: c'est juste...
1: sur 6 compétitions, ça n'a rien à voir.
0: OK, donc messieurs, on continue, on a pas mal de choses à se dire encore. Est-ce que vous voulez
4: alors,
0: un petit
4: jeu ?
0: C'est
4: vrai que j'aime bien sans pouvoir donner de nom, ce que j'aime bien c'est quand les individualités inconnues se ressortent pour X raisons. Là, c'est les gardiens, il y a 2-3 gardiens.
3: Ouais, c'est vrai que c'est sympa.
4: Ah, c'est qui font des histoires totalement dingue, qui a battu le record d'arrêt en une.
3: Ouais. Ça c'est sympa,
4: c'est
3: mondial.
4: C'est des belles histoires. Ça.
0: Oui, c'est des belles histoires.
2: Ah ça y est.
4: Voilà.
2: Tu vois son côté rabat-joie qui arrive là ou pas ?
0: C'est pas ça, c'est là. On a l'homme le plus gentil de la terre. Ouais. C'est tout le temps. Ah ben les petits sont gentils.
4: Mais c'est ce qu'on a dit. Des peuples derrière qui sont très fiers.
3: Parce que nous on est gâtés, la France.
4: Très fier.
3: Mais quand t'es là-bas, t'as regardé Coupe du Monde.
1: C'est moi qui suis mauvaise foi, c'est dingue.
4: Un petit mot sur quand même la Belgique, on en a parlé tout à l'heure.
0: Oui.
4: La Belgique, avec elle est fouette, hein, et la Croatie, là, les deux gros clubs qui pourraient
2: grosse nation, ouais.
4: Les
2: Croates, on s'y attendait un peu, c'est vieillissant.
3: C'est fort.
4: Ils
2: vieillissant.
4: Sortis. Ah oui, peut-être. Ouais, hein,
2: après, les Belges vont passer. De toute façon, les meilleurs troisièmes sont qualifiés. Ils vont jouer tout sur le dernier match. Mais
0: le discours de comment il s'appelle de Manchester City pendant longtemps, le Belge là.
3: Footix.
0: Dites-moi.
3: De Bruyne
0: qui dit clairement bah non mais c'est une honte notre équipe en fait c'est nul par rapport à ce que ça a été machin ça doit pas aider dans le vestiaire
1: parce que De Bruyne il a fait son cirque à Naples cette année c'est pareil il a pourri le truc De Bruyne il commence à avoir un certain âge ça a été un grand joueur il commence à avoir un peu plus de mal
3: attention parce que s'ils se qualifient tu recommences à zéro ils n'ont plus la pression
2: attention. Non mais quand tu mises sur un mec devant qui a joué 46 minutes Lukaku qui a joué 46 minutes dans l'année et que tu mises sur ce joueur là c'est que t'as quand même des quelques carences offensives.
1: C'est
0: ça certainement messieurs c'est pareil hein, c'est des petits thèmes qu'on a

0: peut-être déjà fait, notamment sur les Ronaldo, mais quand on risque, alors là on parle de toutes les équipes, notamment de l'équipe de France, le fait d'avoir une ligne d'attaque là, qu'on a d'extraterrestres, on a des extraterrestres devant,
1: ouais.
0: Est-ce que ça ne biaise un petit peu pas tout notre jeu? Est-ce que moi, sincèrement, ce que j'aime voir dans un match de foot, c'est le rôle des milieux. On a toujours dit qu'un match de foot, ça se gagnait au milieu, c'était la bataille du milieu de terrain. Là, le milieu...
2: Bon, ah, bah, si. Tu veux pas regarder les matchs,
0: c'est aussi la faiblesse. Mais là, les mecs s'emmerdent pas. Hein. Ils donnent.
2: Non, mais
0: ils
2: ça
0: donnent,
2: va pas.
0: Allez, débrouillez-vous, les trois stars.
2: Non, mais là, on a fait deux matchs. On a fait deux matchs. Il y en a un qui éclabousse quand même les deux rencontres et de loin. C'est Rabiot, quoi. Rabiot,
3: c'est
2: phénoménal.
3: J'allais en citer un autre, moi. J'allais citer Upamecano qui est
2: carrément mais
4: derrière. Oui.
2: Mais il est arrière. D'accord.
3: Mais je sais bien, mais oui. Je parle de joueurs qui ont éclaboussé les matchs.
2: Non, mais je veux dire, au milieu, il parlait du milieu de terrain. Rabiot est phénoménal.
0: Bah, Rabiot, oui.
1: Je suis d'accord
0: avec Fred. Phénoménal, les gars, faut pas exagérer non plus.
2: Il est toujours bien placé.
4: Si, il est dans l'équilibre.
2: Il est quand il faut transverser, il transverse. Le mec, mais il est devenu intelligent comme l'était le 6 de l'équipe d'Espagne qui mettait des fritons de temps en temps.
1: Busquets.
2: Et franchement, il fait la faute. Quand faut faire la faute, il intervient. Les Sénégalais, fallait mettre l'épaule. Putain, il t'a bougé, les mecs. T'étais ébahi. Il est super fort.
3: Et
2: moi, c'est ça que je trouve dingue. On n'en parle jamais. C'est lui qui tient l'équipe.
3: Si, il est fort.
0: Et ben moi, je trouve que notre équipe est déséquilibrée. Parce que tu envoies. Alors, t'envoies au combat les trois monstres formidables. Hein, ils font ce qu'ils ont à faire.
2: Ils sont quatre. Hein.
0: C'est qui, quatre?
2: Bah, Barcola ou Doué.
4: Ouais.
0: Oui, donc d'accord. Donc, trois qui sont sur le terrain.
1: C'est et... quatre et demi.
0: Oui. on les envoie au combat. Ils font très bien ce qu'ils ont à faire. Et, et derrière, le reste, c'est bon.
2: Si j'étais des chances, que je ferais, je vire Tchouaméni, d'ailleurs. Il l'a fait et
4: par contre
2: on va le remettre et je mets N'Golo Kanté.
4: Oui, mais ça on en a déjà parlé.
3: Oh, ouais.
4: Après c'est
2: parce que
4: défi physique N'Golo Kanté
2: prend tellement de place.
4: Ouais, mais j'ai peur que dans le défi physique on y perde quand même.
2: Parce qu'entre les deux matchs, tu vois Tchouaméni, le premier match, moi je l'aurais sorti beaucoup plus tôt. Il emmerde tout le monde, il recule au niveau d'Upamecano,
1: oui, mais...
2: Saliba pour relancer. Mais Upamecano il sait relancer, il relance super bien.
3: Oui, oui, oui.
2: Saliba il sait aussi faire. L'autre il veut la jouer comme faisait le milieu de terrain italien du Milan AC et de la
4: Pirlo.
2: Juve. Pirlo. Et sauf que Tchouaméni, t'es pas Pirlo.
1: Il sortira
2: donc,
1: pas Tchouaméni, Fred.
2: Derrière.
1: Il sortira pas.
2: Mais si.
1: Non, il va pas le sortir de l'équipe, c'est sûr.
0: Mais toujours est-il qu'on. Pour moi, on a un vrai déséquilibre parce que c'est trop
1: bah,
0: fort.
1: Bah, nous, on est content d'avoir des attaquants. Et puis les mecs défendent.
4: Mais
1: Olysée défend. Dembélé défend. Même Mbappé commence un peu à défendre.
4: Oui, contre l'Irak, on l'a vu un petit peu. Ah, il commence à se dire.
2: Mais non.
4: Non.
2: Mais je m'en fous, moi, qu'ils défendent pas. S'ils mettent deux buts par match, tout va bien.
1: Ah, bah, voilà.
4: Non mais il l'a dit lui-même très récemment que c'était un axe de progression chez lui. On l'a vu un petit peu contre l'Irak. Je suis d'accord avec toi.
2: Contre l'Irak, ça joue à deux à l'heure.
4: Mais voilà, il faut voir contre les grosses équipes.
1: Une action en particulier là qui est passée partout.
3: Petite déception sur les entrants. Alors sur les petites entrées bien sûr, mais Cherki un peu déçu. Franchement, on l'annonçait
4: parce que lui, je pense qu'il veut un peu plus, donc tu le fais rentrer 20-25 minutes quand le score il est déjà joué. Quand c'est pas sur ces matchs-là que lui il va se motiver.
2: Moi, je vois bien.
4: Lui, c'est sur
2: la carte finale,
4: mais voilà, sur un match qui se tient.
2: L'autre, il va faire une différence.
4: Voilà, sur un match qui se tient, sur un match à élimination où c'est lui qui va être décisif. Là, on va.
1: Il a raison, il perd des ballons, des chances, il va pas y mettre. Il fait mumuse avec le ballon, le mec.
2: Je pense que d'un côté, Cherki a aussi compris qu'il serait là que pour, comment dire,
1: pour
4: les miettes là,
1: s'il veut rentrer dans les gros matchs, il a pas
0: il
1: trop
0: rentrera,
1: intérêt.
4: Il rentrera parce qu'il passe devant Cliouche.
1: Il rentrera, ce sera intéressant si l'équipe de France perd. Mais si, quand tu gagnes, il faut pas le faire rentrer.
2: Non, mais sur un partout, un 0-0.
1: Bah non.
2: Préserver un point.
1: Parce qu'il va se faire quand même un petit gris-gris.
2: Déjà, il va pas rentrer.
1: T'inquiète pas, ça va pas le faire.
4: Je pense qu'il le sait.
0: On avance, messieurs, on avance. Est-ce que vous pensez que toutes les équipes ont pris la mesure de l'événement? Je vous dis ça tout simplement parce que je vois l'Irak jouer en première mi-temps, s'amuser à jouer à la baballe avec l'équipe de France en face. Qu'est-ce que ça donne? Ça donne deux buts complètement débiles.
1: Ah oui.
0: Et des buts comme ça, on en a vu pas mal, des équipes qui se permettent de vouloir jouer au ballon comme le Barça ou comme la Grande Espagne. Ben, en face, vous avez attention, vous avez le top niveau, quoi. Donc, si vous êtes un petit pays, soyez un peu modeste.
1: Ah oui,
0: ben, balancez vos balles quand ça va pas.
2: Tu étais joueur de foot, tu l'as connu à forcer, tu voulais bien jouer, même quand vous perdiez.